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1: Bonjour à tous. Les transporteurs routiers en colère face à la hausse des prix des carburants. Ils envisagent de potentielles actions de mobilisation la semaine prochaine. Les représentants de la profession dénoncent une situation intolérable alors qu'ils restent exclus de l'aide aux grands rouleurs. Un choix du gouvernement qui pénalise selon eux directement les TPE et PME du secteur ainsi que leurs salariés. La crise du carburant qui était au cœur du premier débat de la primaire de la gauche. Olivier Faure, Jérôme Guedj, Raphaël Glucksmann, Emmanuel Morel et Ségolène Royal ont répondu aux questions de plusieurs Français hier soir sur LCI. Emmanuel Morel et Jérôme Guedj proposent de plafonner la marge des raffineurs. Raphaël Glucksmann veut tripler le chèque énergie. De son côté, Ségolène Royal souhaite plafonner le prix de l'essence à 1,70€ jusqu'à Noël. Olivier Faure plaide, lui, pour des aides ciblées. Et en parallèle, Philippe Brun ne pourra pas participer à la primaire. La Cour d'appel de Paris a rejeté hier sa demande de réintégration. Les juges ont confirmé l'existence d'un signalement d'une plaignante auprès d'un membre de la direction nationale du PS. Dans le reste de l'actualité, les réquisitions sont tombées au procès de l'assassinat de Federico Martín Aramburu. L'avocat général a réclamé 27 ans de réclusion pour Loïc Le Priol, accusé d'avoir tiré à 6 reprises, et 20 ans de prison à l'encontre de Romain Bouvier, jugé pour tentative d'assassinat. Le verdict est attendu demain. Il n'y a pas de menace autour de la venue du pape. Le ministre de l'Intérieur, Laurent Nunez, s'est voulu rassurant hier soir sur France 2. Il a rappelé l'important dispositif de sécurité entourant la venue du pape Léon XIV en France à partir de demain. Au total, 14 000 policiers, gendarmes et militaires de l'opération Sentinelle seront mobilisés. Un Volodymyr Zelensky offensif à l'ONU. Le président ukrainien s'est exprimé hier à la tribune de l'Assemblée générale des Nations unies. Il a notamment critiqué Vladimir Poutine, fustigeant sa folie meurtrière. Et puis en foot féminin, Lyon s'est largement imposé sur le Servette de Genève pour la première journée de la Ligue des Champions, 8-0. Le Paris FC s'est incliné contre le FC Barcelone, 5-2. Excellent début de journée à tous.
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1: Prenons la direction du festival du film documentaire Écho d'ici et Écho d'ailleurs, dont la 19e édition bat déjà son plein avec le Hors les murs, avant le grand rendez-vous du 9 au 11 octobre à la Bastide de Rouérousse dans le Tarn. Pour revenir aux origines du projet et découvrir le fil rouge de cette édition 2026, nous écoutons Joao Rodriguez, attaché à la communication et à la production.
2: C'est un festival qui a été créé en 2008, en honneur à Christophe de Ponfilly, qui est un documentariste réalisateur qui est décédé en 2006. C'est quelqu'un qui avait légué toute son œuvre à l'association, et donc suite à ça, on a trouvé que c'était pertinent de créer un festival en son honneur, en projetant ses films à lui, mais aussi d'autres films qui respectent sa ligne artistique, sa vision du documentaire et de la société.
1: Quelle est la thématique du festival cette année?
2: On peut dire liberté, égalité, fraternité, facturé, puisque l'idée c'est que le facturé vienne remplacer, on va dire en quelque sorte, les valeurs citoyennes. Donc le festival cette année focalise beaucoup sur la société de consommation et l'argent. Par ce titre un peu provocateur, on cherche à questionner comment cette facture peut affecter nos valeurs citoyennes et comment la figure du consommateur affecte ces valeurs citoyennes. Si on compte le festival Hors les murs, en plus du festival en lui-même, on est à plus de 30 films, puisqu'on a aussi des séances de courts-métrages, d'autant plus que c'est pas que des documentaires, on propose aussi des soirées musicales. On a un DJ set le samedi soir, on a la clôture qui se ferme avec un concert sur du jazz, sur des musiques de films. On a aussi pour l'ouverture un ciné-concert qui parle des 90 ans après les congés payés. C'est un festival de documentaires, mais pas que. On y mange très bien avec une cuisine bio et locale et des expositions artistiques.
1: Toutes les infos pratiques pour le festival Écho d'ici, Écho d'ailleurs sont à retrouver directement sur le site internet du festival.
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1: Castel Sarrazin accueille son deuxième Urbine Castel, le festival des cultures urbaines. Ça se passe ce samedi à partir de 13h30 autour de la place Omer Sarraut. Partage, convivialité, découverte, des ateliers pour toute la famille. Une journée festive rythmée par la fanfare Fanflure Brass Band et les animations de Fanny Léon avec l'association Elle Danse.
2: Tout au long de l'après-midi déjà, il y aura des impromptus dansés, donc des mini-shows, des freestyles proposés par les danseurs et danseuses de l'association. Ensuite, à 14h, il y aura un atelier beatbox avec Doll, un artiste toulousain. De 15h30 à 16h30, il y aura un atelier de danse mené par Laure pour les familles, donc sur un format parent-enfant. Nous enchaînerons vers 17h30 avec le Battle Random, qui est un battle de danse particulier puisque il y aura en fait une espèce de roue qui permettra en fait de tirer au sort le style musical sur lequel les danseurs et danseuses s'affronteront. Et puis ensuite, on terminera la soirée et on sera de retour avec Boogie Van aussi sur le dance floor.
1: L'association toulousaine valorise la culture hip-hop grâce à différents champs d'activité.
2: Il y a l'école de danse Hip-Hop Art située à Toulouse. On mène aussi beaucoup d'ateliers et de médiations culturelles dans la région. À côté de ça, on produit aussi des spectacles et on accompagne des compagnies professionnelles. On organise aussi des événements et notamment le festival Pink Funky qui se déroule au mois de mai à Toulouse, qui promeut la culture hip-hop et funk à travers danse et musique live.
1: L'association Elle Danse sera présente ce samedi à l'Urbine Castel, le festival des arts urbains de Castel-Sarrazin, dès 13h30 pour faire découvrir la culture hip-hop. L'après-midi se poursuit par une soirée musicale avec le Boogie Van et un espace restauration sur place. Le programme complet de l'après-midi est à retrouver sur le site de la ville.
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1: Il est 7h, excellente matinée. Bon jeudi matin tout le monde. On va écouter Sam Sauvage et Barry Moore pour bien démarrer cette journée. Mais d'abord les infos avec Clémence Lobary.
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1: L'essentiel de l'actualité en deux minutes. Bonjour Clémence.
2: Bonjour à tous. C'était le premier débat de la primaire de la gauche. Tous les candidats ont répondu aux questions des Français hier soir sur LCI. Et la crise du carburant était l'un des sujets majeurs. Emmanuel Morel et Jérôme Guedj proposent de plafonner la marge des raffineurs. Raphaël Glucksmann veut tripler le chèque énergie. De son côté, Ségolène Royal souhaite plafonner le prix de l'essence à 1,70€ jusqu'à Noël. Olivier Faure plaide, lui, pour des aides ciblées. Et alors que les prix de l'essence continuent de grimper, les transports routiers envisagent de potentielles actions de mobilisation la semaine prochaine. Les représentants de la profession dénoncent une situation intolérable alors qu'ils restent exclus de l'aide aux grands rouleurs. Le sud de la France, toujours en alerte incendie, les Bouches-du-Rhône sont en risque très élevé de feux de forêt. 10 départements du sud-est sont également placés en risque élevé. Le tribunal belge va prendre le temps d'entendre les victimes des attentats du 13 novembre 2015 qui le souhaitent. Des victimes qui dénoncent la demande de libération conditionnelle du logisticien des attaques, Mohamed Bakali. Il a été condamné en 2022 à Paris à 30 ans de réclusion, mais il purge sa peine en Belgique. Et selon le droit belge, il peut déjà prétendre à une libération conditionnelle. Le retour du Covid-19. Santé publique France a signalé hier une hausse des consultations SOS médecins et des passages aux urgences par rapport à la semaine passée. Pour autant, ces données se rapprochent de celles enregistrées ces dernières années au même moment et sont même parfois inférieures. Avec Xi Jinping aux États-Unis, le président chinois a été accueilli par Donald Trump lui-même à son arrivée pour une visite de 3 jours. Leurs discussions doivent traiter du commerce, de la concurrence technologique, en particulier dans le domaine de l'intelligence artificielle et du soutien de Pékin à l'Iran. Les deux pays qui ont déjà annoncé prolonger leur trêve commerciale jusqu'au 10 janvier. Et puis J-1 pour l'équipe de France version Zinedine Zidane. Elle prend la direction de la Turquie aujourd'hui. Les Bleus quittent Clairefontaine où ils sont réunis depuis lundi pour disputer leur premier des 4 matchs de Ligue des Nations de ce rassemblement face aux Turcs demain soir. Excellent début de journée à tous.
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Voilà, Somme Sauvage, 7h05 sur CFM Radio. J'espère que vous allez bien ce jeudi matin. On va retrouver les différentes rédactions, comme tous les jours. Et de quoi on va parler ce matin? De l'Urbin Castel, à Castel-Sarrazin, votre festival d'art urbain. Rendez-vous ce samedi, on vous en parle depuis quelques jours. On va continuer à vous donner le programme avec Juliette. Un festival de films documentaires sur les monts de la Cône. Ça, c'est Marlys Bouisset qui nous en parlera. Le Malbec s'exporte, le Malbec de Cahors à l'Argentine. On fera le point avec Gilles Barré. Et puis les portes ouvertes de l'éco-hameau de Verfeuille-sur-Seille ce samedi, on verra ça avec Lisa Echen, puisque c'est sur le pays Midi-Quercy. J'aurai encore des invitations à vous offrir pour le Babel Jam Festival à Albi et pour le festival Un bol d'air à Puy-Gouzon. Notez le numéro de téléphone, ce sera déjà ça de fait. 05 63 930 020 et ça se passera sur notre WhatsApp. Voilà un petit texto ou un petit vocal pour s'inscrire quand je vous le dirai. La musique, Asfar Chamsi, quoi, vous l'avez pas encore entendu, La Crise, ça sera dans quelques petites minutes. Là, on continue tout de suite avec Barry Moore, The Tide, sur CFM Radio. Bon réveil, je peux vous le dire, habillez-vous léger, il va encore faire beau, il va encore faire chaud, même plus qu'hier.

0: Bon réveil, merci d'être avec nous, branchés sur CFM Radio. On va continuer avec la crise à Sfar Chamsi.
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1: Et oui, ciel bleu et très peu de nuages. Ce matin, il y en a un petit peu sur le Tarn-et-Garonne et peut-être le Lot ce matin, mais ça va vite se dissiper. Un grand ciel bleu comme hier. Au thermomètre ce matin, 11-12 degrés sur nos départements. Et je vous le disais, cet après-midi, il fera encore plus chaud qu'hier, plus chaud qu'avant-hier. On dépassera les 30 degrés cet après-midi, que vous soyez du côté de Moulin-Mage, de Murasson, de Villeneuve, de Cahors ou de Bioule, il fera chaud cet après-midi et le ciel sera bleu. Allez, on embrasse les Anatoles en ce jeudi 24 septembre. Bon réveil tout le monde. On retrouve Juliette pour parler de l'Urbin Castel juste après Blondie. C'est Maria sur CFM. Belle matinée.

0: Maria, sorti en 1999 sur CFM Radio. Tiens, j'en profite pour vous rappeler d'ailleurs que c'est pas la chanteuse, hein, Debbie Harry qui a écrit ce morceau, mais son claviériste, Jimmy Destri. Allez, merci d'être avec nous. Si vous nous rejoignez 7h18, on va se tourner vers le Tarn-et-Garonne et plus précisément vers Castelsarrasin. On vous en parle depuis lundi. Juliette nous en parle depuis lundi. Rendez-vous ce samedi à Castelsarrasin pour une nouvelle édition de l'Urbine Castel. C'est les infos de Juliette.
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2: Castelsarrasin accueille son deuxième Urbine Castel, le festival des cultures urbaines. Ça se passe ce samedi à partir de 13h30 autour de la place Omer Sarro. Partage, convivialité, découverte, des ateliers pour toute la famille. Une journée festive rythmée par la fanfare Fanflure Brass Band et les animations de Fanny Léon avec l'association Elle Danse.
3: Tout au long de l'après-midi, déjà, il y aura des impromptus dansés, donc des mini-shows, des freestyles proposés par les danseurs et danseuses de l'association. Ensuite, à 14h, il y aura un atelier beatbox avec Doll, un artiste toulousain. De 15h30 à 16h30, il y aura un atelier de danse mené par Laure pour les familles, donc sur un format parent-enfant. Nous enchaînerons vers 17h30 avec le Battle Random, qui est un battle de danse particulier puisque il y aura en fait une espèce de roue qui permettra en fait de tirer au sort le style musical sur lequel les danseurs et danseuses s'affronteront. Et puis ensuite, on terminera la soirée et on sera de retour avec Boogie Van aussi sur le dance floor.
2: L'association toulousaine valorise la culture hip-hop grâce à différents champs d'activité.
3: Il y a l'école de danse Hip-Hop Art située à Toulouse. On mène aussi beaucoup d'ateliers et de médiation culturelle dans la région. À côté de ça, on produit aussi des spectacles et on accompagne des compagnies professionnelles. On organise aussi des événements et notamment le festival Pink Funky qui se déroule au mois de mai à Toulouse, qui promeut la culture hip-hop et funk à travers danse et musique live.
2: L'association Elle Danse sera présente ce samedi à l'Urbine Castel, le festival des arts urbains de Castelsarrasin, dès 13h30 pour faire découvrir la culture hip-hop. L'après-midi se poursuit par une soirée musicale avec le Boogie Van et un espace restauration sur place. Le programme complet de l'après-midi est à retrouver sur le site de la ville.
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Je veux, en ce jeudi matin, c'était Flo de la Vega. Allez, une petite sortie pour ce week-end, parce qu'il y a pas mal de choses à faire. En Tarn-et-Garonne, c'est le deuxième festival américain, où ça, à la salle des fêtes de Saint-Étienne-de-Tulmont, par le Country Saloon 82, c'est entièrement gratuit. Allez-y donc y faire un petit tour, allez découvrir l'univers du western. Pour ce deuxième festival américain, qu'est-ce qu'il y aura? Du monde, une ambiance musicale, avec de la musique country, bien évidemment. Il y aura du roulé de tonneaux, des parades de chevaux, des véhicules américains, des spectacles d'indiens, des cowgirls. Il y aura même un taureau mécanique. Vous pourrez vous faire tatouer. Buvette et food truck sur place. C'est vendredi, samedi et dimanche. Je le rappelle, c'est entièrement gratuit. Donc, à Saint-Étienne-de-Tulmont, dans le Tarn-et-Garonne. Allez, restez avec nous ce matin. On va écouter Moby, LP aussi. Et tout de suite, c'est Benjamin Biolay, Soleil Profond. Ça, c'était sorti il y a un an sur le 11e album de Benjamin Biolay. Bah oui, c'était sympa. C'était l'album Le Disque Bleu. Bon réveil.

0: et Nicolas Sirkis, 7h38 sur CFM Radio. On va écouter Malik Djoudi, James Blunt, refaire un petit point sur le beau temps et les fortes chaleurs de cet après-midi dans quelques minutes. Et avant les infos de 8h, il y aura même Moziman avec Gaëtan Roussel.
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1: Allez, ciel bleu et chaleur cet après-midi. Voilà le temps de ce jeudi 24 septembre. Ciel bleu sur le Tarn, le Lot, l'Aveyron, le Tarn et Garonne. Au thermomètre ce matin, 11-12 degrés. Et cet après-midi, on dépassera les 30 degrés. Voilà, de 29 à 32 degrés. 32 degrés attendus à Lauzerte et Molière en Tarn et Garonne. 31 degrés pour Figeac, Saint-Cyr, la Popie. 29 degrés du côté de Baraqueville en Aveyron, 32 degrés pour le Tarn, que vous soyez du côté de Cordes-sur-Ciel, Bournazel ou encore Murasson. Qu'est-ce qui s'est passé un 24 septembre 1724 ? C'était la création de la Bourse de Paris et le 24 septembre 1853, la Nouvelle-Calédonie a été proclamée colonie française. Allez, restez avec nous, on retrouve David Dumont de notre antenne de CFM à Rodez, juste après Malik Djouli sur CFM. On écoute Vivant, belle matinée.

0: vivant, il est vivant, Malik Djoudi sur CFM Radio, il est 7h47, c'est l'heure de retrouver David Dumont pour parler du patrimoine aveyronnais. Hier, il y avait en visite en Aveyron Stéphane Bern et David Dumont n'a pas résisté et il lui a tendu le micro.
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2: Avant de commenter le voyage du pape en France ce week-end, Stéphane Bern était de passage en Aveyron. Hier, il s'est penché sur l'ancien palais épiscopal de Rodez. Le site est en grand chantier. Stéphane Bern, en charge de la mission patrimoine, compte bien en faire une figure de proue du loto du patrimoine l'an prochain. Stéphane Bern.
3: Ce projet coche toutes les cases, en quelque sorte. C'est un projet patrimonial important, avec un vrai projet de valorisation. On ne le restaure pas uniquement pour faire joli, on le restaure pour un emploi qui peut bénéficier à la collectivité, à la fois avec du spectacle, à la fois avec de la location, à la fois avec toute une partie ouverte au public, muséale ou autre, pour montrer les strates de l'histoire de l'Aveyron d'hier jusqu'à l'Aveyron de demain. C'est important. Et puis, j'aimerais que la mission Bern participe à une part qu'il faudra voir, mais si c'est un site emblématique de la mission, c'est 500 000 euros. Et je pense que c'est important. C'est important de montrer que les Français, à travers le loto, vont participer à la restauration de ce site qui va servir pour tous les habitants du département.
2: Si le palais de l'évêché bénéficie des financements, ça sera dès l'année prochaine. C'est long comme dossier à instruire?
3: C'est long, non, c'est assez rapide. Il faut l'instruire, disons, jusqu'au mois de février. Nous décidons au mois de mars. Au mois de mars, je pourrais vous dire s'il est emblématique. Mais je ferai en sorte qu'il le soit. Oui, je me battrai.
2: Et en attendant le loto du patrimoine 2027 avec le Palais de l'Évêché, une collecte et le loto 2026 sont toujours en cours, avec une nouvelle fois un site aveyronnais concerné. Pour cette année, c'est une ferme Cosnard, la Roujarie, à Saint-André-de-Vézines, dans le sud de l'Aveyron, qui fait partie des 100 sites sélectionnés par la mission patrimoine.
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0: Il est 8h, j'espère que ça va toujours. Pas en retard ce matin. On va retrouver des infos avec Clément Solobari. On va écouter Raphaël et Lucas Graham juste après.
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0: Rebonjour Clémence.
2: Bonjour à tous. Emmanuel Macron attendu sur la question des carburants. Le président de la République s'exprime ce soir dans une interview télévisée dans un contexte géopolitique tendu. Un entretien diffusé sur France 2 et TF1. Le chef de l'État devrait insister sur la gravité de la situation internationale et ses répercussions sur le quotidien de la population alors que la colère gronde face à la hausse des prix. Une interview qui intervient aussi à la veille de la venue du pape Léon XIV arrive demain jusqu'à lundi. Une venue sous haute sécurité. Laurent Nunez s'est voulu rassurant hier soir sur France 2. Le ministre de l'Intérieur a assuré qu'il n'y avait pas de menace particulière. Il a rappelé à l'important dispositif de sécurité entourant la venue du souverain pontife. Au total, 14 000 policiers, gendarmes et militaires de l'opération Sentinelle seront mobilisés. C'était le premier débat de la primaire de la gauche. Olivier Faure, Jérôme Guedj, Raphaël Glucksmann, Emmanuel Morel et Ségolène Royal ont répondu aux questions de plusieurs Français hier soir sur LCI. Parmi les thèmes abordés, la crise des carburants ou encore la question des alliances avec la France insoumise. Les députés ont approuvé hier soir en commission la loi intégrale contre les violences sexistes et sexuelles. La mesure phare prévoit un socle minimal d'actes d'enquête allant de l'audition de la victime et du suspect à la préservation des preuves et à la recherche d'éventuelles autres victimes. Les discussions à l'Assemblée nationale débuteront le 1er octobre prochain. L'écrivain canado-haïtien Télison Aurélien, désormais accusé de plagiat au Canada. L'homme, on le rappelle, est déjà soupçonné d'avoir eu recours à l'intelligence artificielle pour écrire son roman. Cette fois, il est visé pour une chronique écrite en 2013. Et selon le quotidien québécois La Presse, il s'agirait d'une traduction légèrement remaniée d'un article diffusé quelques jours plus tôt. Et puis en football, Lyon s'est largement imposé face au Servette Genève pour la première journée de la Ligue des Champions féminines 8-0. Le Paris FC s'est incliné contre le FC Barcelone 5-2. Excellent début de matinée à tous.
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heures sup de Raphaël, à bientôt 8h06 sur CFM Radio. On va parler de films documentaires dans quelques minutes, restez avec nous. Ce sera avec Marlys Bouisset qui nous parlera de la 19e édition du festival Éco d'ici, Éco d'ailleurs. Ça se déroulera à la Bastide de Rouyrou dans le Tarn. Et puis un petit peu plus tard, on retrouvera Lisa Echen pour nous rappeler les portes ouvertes de l'éco-hameau de Verfeuille-sur-Seille ce samedi. Et puis quoi d'autre? Et puis je vous rappellerai que vous gagnerez vos invitations aussi aujourd'hui pour aller à Puy-Gouzon sur le festival Un bol d'air où il y aura les Croquants, The Locos, aussi des ex-scapés, une partie du groupe scapé de l'époque, rappelez-vous. Miley, Robin Trower, c'est ce qu'on écoutera dans le prochain quart d'heure. Et là, on continue avec le bon temps de Lucas Graham. Bon jeudi matin.

0: Jam, Good Time sur CFM Radio. Restez avec nous, on va continuer avec la nouveauté Miley. Allez, on va vous redonner un petit coup de boost juste après ça, de suite.
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1: Vous êtes dans le Tarn, il va faire beau, il va faire chaud. Vous êtes dans le Tarn-et-Garonne, idem, en Aveyron et dans Lot, tout pareil. Voilà, grand ciel bleu encore aujourd'hui pour ce jeudi 24 septembre, jour de la Saint-Anatole. 11-12 degrés pour la matinée, cet après-midi de 29 à 32 degrés. Voilà, le temps c'est le même pour tout le monde, il va faire beau, il va faire chaud. Bon jeudi matin tout le monde. On retrouve Marlys Bouisset pour parler de films documentaires avec la 19e édition de votre festival, le festival Echo d'ici, Echo d'ailleurs, juste après Robin Trower, No More Worlds to Conquer. Belle matinée!

0: bientôt 8h20. On est bien là, jeudi matin, sur CFM Radio. Liberté, égalité, facturée. Non, c'est pas encore la nouvelle devise de la France, mais c'est la thématique de votre festival Éco d'ici, Éco d'ailleurs.
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2: Prenons la direction du festival du film documentaire Éco d'ici et Éco d'ailleurs, dont la 19e édition bat déjà son plein avec le Hors les murs, avant le grand rendez-vous du 9 au 11 octobre à la Bastide de Rouérousse dans le Tarn. Pour revenir aux origines du projet, découvrir le fil rouge de cette édition 2026, nous écoutons Joao Rodriguez, attaché à la communication et à la production.
3: C'est un festival qui a été créé en 2008. On l'honore à Christophe de Ponfilly, qui est un documentariste réalisateur qui est décédé en 2006. C'est quelqu'un qui avait légué toute son œuvre à l'association et donc suite à ça, on a trouvé que c'était pertinent de créer un festival en son honneur, en projetant ses films à lui, mais aussi d'autres films qui respectent sa ligne artistique, sa vision du documentaire et de la société.
2: Quelle est la thématique du festival cette année ?
3: On peut dire liberté, égalité, fraternité, facturé, puisque l'idée c'est que le facturé vienne remplacer, on va dire en quelque sorte, les valeurs citoyennes. Donc le festival cette année focalise beaucoup sur la société de consommation et l'argent. Par ce titre un peu provocateur, on cherche à questionner comment cette facture peut affecter nos valeurs citoyennes et comment la figure du consommateur affecte ces valeurs citoyennes. Si on compte le festival Hors les murs, en plus du festival en lui-même, on est à plus de 30 films, puisqu'on a aussi des séances de courts-métrages, d'autant plus que c'est pas que des documentaires, on propose aussi des soirées musicales. On a un DJ set le samedi soir, on a la clôture qui se ferme avec un concert sur du jazz, sur des musiques de films. On a aussi pour l'ouverture un ciné-concert qui parle des 90 ans après les congés payés. C'est un festival de documentaires, mais pas que. On y mange très bien avec une cuisine bio et locale et des expositions artistiques.
2: Toutes les infos pratiques pour le festival Éco d'ici, Éco d'ailleurs sont à retrouver directement sur le site internet du festival.
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Et voilà, Keep Your Head Up, c'était Talisco. Et le nouveau Talisco, vous le découvrirez un petit peu plus tard si vous l'avez raté sur CFM Radio. Bon, c'est l'heure où il faut que je vous rappelle que ce week-end, il y a le festival Un Bol d'Air à Puy-Gouzon, à quelques kilomètres d'Albi. Ça va être un bon week-end encore avec The Locos, Les Croquants. Il y aura la musique de Padang aussi. Il y aura de quoi déguster un bon chichoulé samedi à 19h. Des démonstrations de judo aussi, atelier de self-défense. Ben oui, si vous voulez vous y essayer, ce sera possible. La fanfare de guitare. Et sur CFM Radio, ce matin, je vais vous offrir votre passe pour y aller vendredi et samedi, ou les deux. 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MPL, Lost Frequencies et Marie Froès, ça arrive juste après Aretha Franklin, Chain of Soul, of Fools sur CFM Radio. Pardon.

0: se reverra, vous les avez vus cet été, du côté du Tarn. Le groupe MPL sur CFM Radio, restez avec nous. On ressort les guitares avec Nirvana dans deux minutes.
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1: Rien n'a changé. Il va faire beau, il va faire chaud. Grand ciel bleu sur le nord de la région Occitanie. Ce matin, un petit peu plus tôt, les températures commencent déjà à grimper. On avait 11-12 degrés ce matin. Et cet après-midi, on dépassera les 30 degrés. De 29 à 32 degrés. 29, ce sera plutôt du côté de l'Aveyron, sur le nord à Aveyron, vers Onet-le-Château. Et Rodez, 31 degrés pour Figeac, Saint-Cyr-la-Popie et Pradines. 32 degrés pour Molimbage, Albi, Cordes-sur-Ciel et 32 degrés aussi dans le Tarn-et-Garonne, à Bioul, Lozerte, Montauban et Molière. Allez, restez avec nous, on va pas tarder à retrouver Lisa Echen pour nous envoyer dans le éco-hameau de Verfeuille-sur-Seille. Il sera ouvert à tous, le éco-hameau de Verfeuille-sur-Seille, ce week-end. On en parle avec Lisa Echen juste après Jessie G. Bon jeudi matin.

0: Radio, 8h46, l'heure de nous tourner vers le pays Midi-Quercy, vers l'éco-hameau de Verfeuille-sur-Seille, où ce samedi, vous aurez droit à deux conférences. Les infos avec Lisa Echen.
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2: Pour deux conférences, vivre dans un écolieu et éco-construction en bois, terre, paille, des visites de la maison collective, des maisons individuelles et du jardin forêt, un petit marché de créateurs locaux et des ateliers pour enfants, venez ce samedi passer la journée aux portes ouvertes de l'éco-hameau de Verfeuille-sur-Seille qui existe depuis 20 ans et où habite Sandra Bouvier.
3: Un éco-hameau, en tout cas le nôtre, c'est un lieu où on a pensé la construction des maisons pour avoir l'impact environnemental le plus faible et le lien social le plus fort. Par exemple, chez nous, toutes les maisons sont construites à proximité d'un chemin central. Ce qui fait que le circuit, c'est on se gare sur le parking, on passe devant la maison commune et on rentre chez soi par un chemin central où on est amené souvent à rencontrer ses voisins. Ça fonctionne comme un lotissement, il y a des parcelles et on ne peut pas clôturer ces parcelles. Mais par contre, avec de la végétation, on peut se créer des petits coins cocooning, des petits coins où on est à l'abri des regards des autres et ça c'est chouette. Au départ, c'est un espace où on venait construire une maison bioclimatique, enfin selon des principes bioclimatiques et avec les matériaux les plus écologiques possibles. Et à l'arrivée, c'est aussi un lieu collectif, effectivement, qui s'est créé un cadre pour essayer de fonctionner le mieux possible pour que les habitants fonctionnent le mieux possible les uns avec les autres. Mais ce sont les habitants qui ont créé leur cadre. C'est pas l'extérieur qui impose un cadre, c'est ceux qui sont sur place et qui vivent sur place qui co-créent leurs propres règles.
2: Journée porte ouverte de l'éco-hameau de Verfeuille-sur-Seille dans le Tarn-et-Garonne, ce samedi.
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Allez, bientôt 9h. Merci d'être avec nous sur CFM Radio ce matin. 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Léon Budgies arrive juste après l'océan des amoureux. C'est l'heure d'écouter Alyosha Schneider. Bon jeudi.

0: Il est 9h, excellente matinée sous ce beau ciel bleu sur la région Occitanie. On va écouter Tovlo avec Stromae et les Men at Work. Mais d'abord, le retour de Clémence pour les infos.
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0: Bonjour Clémence.
2: Bonjour à tous. Emmanuel Macron s'exprime ce soir. Le président prend la parole à 20h dans un entretien diffusé sur TF1 et France 2. Une intervention qui intervient en pleine crise des carburants. Le chef de l'État devrait insister sur la gravité de la situation internationale et de ses répercussions sur le quotidien de la population, alors que la colère gronde face à la hausse des prix. Et eux sont bien en colère. Les transporteurs routiers, ils envisagent de potentielles actions de mobilisation la semaine prochaine. Les représentants de la profession dénoncent une situation intolérable alors qu'ils restent exclus de l'aide aux grands rouleurs. Un choix du gouvernement qui pénalise, selon eux, directement les TPE et PME du secteur ainsi que leurs salariés. Et les salariés de SFR se mobilisent aujourd'hui. Ils sont appelés à faire grève cet après-midi pour défendre leurs emplois. Dans le viseur de l'intersyndicale, la vente de l'opérateur à ses trois concurrents pour plus de 20 milliards d'euros. Selon les mesures proposées, environ 2500 salariés devraient être transférés dès la vente chez les trois acheteurs. Pour les autres salariés, une offre de reprise par les employeurs a été évoquée, mais la mesure est jugée insuffisante par les syndicats. Certains frais de santé devraient être remboursés uniquement par les complémentaires santé. C'est ce que préconise un rapport commandé par le gouvernement. Quatre experts du système de santé proposent ainsi que les mutuelles assument totalement les remboursements de l'optique et de l'audioprothèse. Elles seraient aussi en charge du paiement des indemnités journalières pour les premiers jours d'arrêt maladie. Un juge américain ordonne à l'administration Trump de rétablir l'accès à la Maison Blanche à CNN, MSNBC et Politico. Ces trois médias avaient été bannis par Donald Trump qui les accuse de relayer de fausses informations. Cette décision avait entraîné un mouvement de solidarité de leurs confrères qui ont alors refusé de diffuser les prises de parole du président républicain. Et puis l'équipe de France de football prend la direction de la Turquie aujourd'hui. Les Bleus quittent donc Clairefontaine où ils sont réunis depuis lundi pour disputer leur premier des quatre matchs de Ligue des Nations. Ce sera face aux Turcs demain soir. Excellente matinée à tous.
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Et oui, les Ménatoires, que ça rappellera quelques souvenirs incertains. Bon, il nous reste dans la prochaine heure à retrouver Juliette. Et on retrouvera aussi un petit peu plus tard, après avoir retrouvé Juliette, on retrouvera Gilles Barré pour parler du Malbec. Le Malbec qui s'exporte jusqu'en Argentine. Et oui, de Cahors à l'Argentine avec le château de la Grésette qu'on retrouve à Cayac dans le Lot, qui revendique une identité très forte autour du Malbec. Le cépage emblématique de Cahors, s'il fallait le rappeler. Et il s'étend sur 53 hectares de vignes au château de la Grésette. On en parlera un petit peu plus tard, ce matin, sur CFM Radio. Pour la musique, Julien Doré et Joseph Kamel. Tovlo, ça c'est tout de suite avec Stromae. 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

0: Bientôt 9h10 et on m'a dit dans l'oreillette que j'avais pas donné le numéro du WhatsApp de la radio. Alors je vous le redonne, mais bon, j'ai pas arrêté de vous le donner tout ce matin. 05 63 930 020. Et puis il a pas changé, hein. C'est le même que le numéro de téléphone, le WhatsApp. 05 63 930 020. Vous nous envoyez un petit texto, un petit vocal si vous voulez que je vous invite vendredi et samedi, hein, sur le festival Un bol d'air à Puy-Gouzon à quelques minutes d'Albi. À suivre, Julien Doré avec Joseph Kamel.
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1: J'espère que vous avez pris une petite tenue pour cet après-midi, parce qu'il va faire chaud. On va dépasser les 30 degrés sur la région Occitanie. Déjà ce matin, vous avez vu, il fait bon, il faisait 11-12 degrés. Au lever du soleil, les températures commencent déjà à grimper et on aura donc un beau ciel bleu toute la journée. On dépassera les 30 degrés. Je vous disais, on aura 32 degrés cet après-midi à Molières et Lozère, en Tarn-et-Garonne. 32 degrés aussi attendu dans le Tarn, à Albi, à Gaillac ou à Rabastens. 29 degrés pour le nord Aveyron et 31 degrés pour Pradines et Cahors. On va parler du Cahors justement avant les 10h. Restez avec nous pour l'heure. On écoute les Cranberries et on retrouve Juliette qui nous parlera de l'Urbine, votre festival d'art urbain à Castelsarrasin. C'est ce samedi, on vous en parle depuis lundi. On va continuer parce que le programme il est riche et on retrouve Juliette après Free to Live.

0: sur le nord de la région Occitanie. Ça va toujours, ce jeudi matin. Vous avez souhaité une bonne fête à tous les Anatoles que vous connaissez. J'espère, vous y avez pensé. Allez, c'est l'heure de retrouver Juliette. Comme depuis lundi, on vous parle de l'Urbine Festival. C'est à Castelsarrasin. Vous avez rendez-vous ce samedi pour des performances artistiques, des spectacles et des animations musicales et encore plein d'autres choses. On continue à vous détailler le programme ce matin.
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2: Castelsarrasin accueille son deuxième Urbine Castel, le festival des cultures urbaines. Ça se passe ce samedi à partir de 13h30 autour de la place Omer Sarro. Partage, convivialité, découverte, des ateliers pour toute la famille. Une journée festive rythmée par la fanfare Fanfleur Brass Band et les animations de Fanny Léon avec l'association Elle Danse.
3: Tout au long de l'après-midi déjà, il y aura des impromptus dansés, donc des mini-shows, des freestyles proposés par les danseurs et danseuses de l'association. Ensuite, à 14h, il y aura un atelier beatbox avec Doll, un artiste toulousain. De 15h30 à 16h30, il y aura un atelier de danse mené par Laure pour les familles, donc sur un format parent-enfant. Nous enchaînerons vers 17h30 avec le Battle Random, qui est un battle de danse particulier puisque il y aura en fait une espèce de roue qui permettra en fait de tirer au sort le style musical sur lequel les danseurs et danseuses s'affronteront. Et puis ensuite, on terminera la soirée et on sera de retour avec Boogie Van aussi sur le dance floor.
2: L'association toulousaine valorise la culture hip-hop grâce à différents champs d'activité.
3: Il y a l'école de danse Hip-Hop Art située à Toulouse. On mène aussi beaucoup d'ateliers et de médiations culturelles dans la région. À côté de ça, on produit aussi des spectacles et on accompagne des compagnies professionnelles. On organise aussi des événements et notamment le festival Pink Funky qui se déroule au mois de mai à Toulouse qui promeut la culture hip-hop et funk à travers danse et musique live.
2: L'association Elle Danse sera présente ce samedi à l'Urbine Castel, le festival des arts urbains de Castelsarrasin, dès 13h30 pour faire découvrir la culture hip-hop. L'après-midi se poursuit par une soirée musicale avec le Boogie Van et un espace restauration sur place. Le programme complet de l'après-midi est à retrouver sur le site de la ville.
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0: World on Sailing, c'était le rock de The Black Keys. 9h36, je vous invite à rester avec nous. On va parler du Malbec et du château de la Grésette dans quelques minutes. Le château de la Grésette, très beau château qu'on retrouve à Cayac, dans le Lot. On parlera du Malbec, bien sûr, le cépage emblématique de Cahors. Vous entendrez Cédric Blanc, directeur technique et œnologue du domaine, vous parler. C'est Gilles Barret qui a été à sa rencontre il y a quelques jours.
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0: Allez, j'espère que vous avez mis un short, si vous pouvez travailler en short en ce jeudi matin. Il va faire chaud cet après-midi, avec un beau ciel bleu sur le nord de la région Occitanie, et pas de nuages à l'horizon. On dépassera les 30 degrés cet après-midi, que vous soyez du côté de Molière, Montauban, Castelsarrasin, de Figeac, de Saint-Cyr, La Poupie, vous nous écoutez à Bournazel, à Murasson, à Villeneuve, à Rignac, bah, il fera beau, il fera chaud cet après-midi. Allez, bon jeudi. Soyez les bienvenus si vous nous rejoignez sur CFM Radio. On va parler du Malbec juste après l'amour illogique. On écoute Isaac Delusion. Bon jeudi matin.

0: et c'est l'heure de vous parler du Malbec. Je vous disais qu'on allait se rendre du côté du château de la Grésette, un très beau château qu'on retrouve dans le Lot, dans la petite commune de Cayac. Et c'est Gilles Barré qui s'y est rendu il y a quelques minutes et il a rencontré Cédric Blanc, le directeur technique et l'œnologue du domaine.
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2: Dans le Lot à Cayac, le domaine de la Grésette fait partie des domaines emblématiques de l'appellation Cahors. Ici, le Malbec est au cœur de l'identité du domaine, avec une volonté affirmée de faire partager ce cépage à travers son territoire d'origine. Alors, qu'est-ce qui distingue dans le verre un Malbec de Cahors d'un Malbec argentin ? Cédric Blanc, directeur technique et œnologue du domaine.
3: Le Malbec est originaire de Cahors. Les Argentins ont eu des Malbecs grâce à des Caburciens qui sont partis en Argentine et qui ont amené avec eux les plants de Malbec originaux. Et donc, la plus grande différence entre, je vais dire, des Malbecs Caburciens de Cahors et les Malbecs Argentins, c'est la climatologie. En Argentine, il fait très chaud. Ils sont obligés d'irriguer au niveau des vignes. Sur Cahors, on a quand même une climatologie un petit peu plus fraîche. Donc ça fait des vins, côté argentin, un peu plus lourd, un peu plus riche en alcool, très sur le fruit, avec des raisins très mûrs. Et nous, sur Cahors, on a plus des vins avec une certaine acidité, une certaine fraîcheur et un peu plus de tension, et des vins moins lourds. De toute façon, quand on parle de terroir, le terroir, c'est pas que la terre. C'est un plant de vigne, la terre et tout ce qui va autour, c'est-à-dire la climatologie. À tel point que les Argentins quittent les plaines de Mendoza et autres et montent en altitude justement pour garder un peu plus de fraîcheur et d'acidité. Voilà pourquoi les quelques différences et gagner surtout des vins un peu moins lourds et gagner en fraîcheur.
2: De la France à l'Argentine, le Malbec a changé de latitude, certes, mais pas de personnalité. À Cayac, dans le Lot, comme à Mendoza, bien les vignerons revendiquent une expression singulière de ce cépage devenu incontournable sur la scène viticole mondiale.
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La nouveauté Wavy Boy à 10h10 sur CFM Radio. Allez, je me tourne vers l'Aveyron pour vous rappeler qu'il y aura le premier salon Aveyroto qui va se tenir tout ce week-end au Foirail, samedi et dimanche de 10h à 19h. Il y aura une centaine de véhicules exposés sur les 7500 m² du lieu, professionnel présent avec plus de 30 concessionnaires, des spécialistes de l'automobile. Bref, si vous aimez la mécanique, les belles bagnoles, bien direction le Foirail de la Madeleine à Villefranche-de-Rouergue tout ce week-end. Allez, avant les 10h, Emma Peters, James Arthur et tout de suite la musique de Simply Red. C'est l'heure d'écouter Sunrise. Bon jeudi matin. Et n'oubliez pas d'embrasser les Anatoles et de leur souhaiter une bonne fête aujourd'hui.

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1: 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Il est 10h, on est toujours là avec vous. On écoutera Asfar Shamsi, Rex Orange County, mais tout de suite, Angel pour une sainte vie. Soyez les bienvenus, il est 10h. Qu'est-ce que les...

0: La crise, Ashfar Samsi sur CFM Radio. Allez, restez avec nous, on va retrouver Stéphane Bern dans quelques minutes sur CFM Radio. Et oui, il était de passage en Aveyron. Parce qu'avant de commenter la visite du pape Léon XIV en France à partir de demain, eh bien Stéphane Bern était de passage en Aveyron hier, oui, dans le cadre de sa mission patrimoine. Et l'ancien palais de l'évêché en travaux à Rodez l'a beaucoup intéressé. David Dumont est allé à sa rencontre hier. On les retrouve dans quelques minutes sur CFM Radio pour la musique que je vous préparerai, Big Flo et Oli, Anaïs et les One Republic.
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0: Anaïs, 10h18, soyez les bienvenus si vous nous rejoignez. Stéphane Bern, je vous le disais, était de passage en Aveyron hier. David Dumont est allé le rencontrer à l'ancien palais de l'évêché.
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2: Avant de commenter le voyage du pape en France ce week-end, Stéphane Bern était de passage en Aveyron hier. Il s'est penché sur l'ancien palais épiscopal de Rodez. Le site est en grand chantier. Stéphane Bern, en charge de la mission patrimoine, compte bien en faire une figure de proue du loto du patrimoine l'an prochain. Stéphane Bern.
3: Ce projet coche toutes les cases, en quelque sorte. C'est un projet patrimonial important, avec un vrai projet de valorisation. On ne le restaure pas uniquement pour faire joli, on le restaure pour un emploi qui peut bénéficier à la collectivité, à la fois avec du spectacle, à la fois avec de la location, à la fois avec toute une partie ouverte au public, muséale ou autre, pour montrer les strates de l'histoire de l'Aveyron d'hier jusqu'à l'Aveyron de demain. C'est important. Et puis, j'aimerais que la mission Bern participe à une part qu'il faudra voir, mais si c'est un site emblématique de la mission, c'est 500 000 euros. Et je pense que c'est important. C'est important de montrer que les Français, à travers le loto, vont participer à la restauration de ce site qui va servir pour tous les habitants du département.
2: Si le palais de l'évêché bénéficie des financements, ça sera dès l'année prochaine. C'est long comme dossier à instruire?
3: C'est long, non, c'est assez rapide. Il faut l'instruire, disons, jusqu'au mois de février. Nous décidons au mois de mars. Au mois de mars, je pourrais vous dire s'il est emblématique. Mais je ferai en sorte qu'il le soit. Oui, je me battrai.
2: Et en attendant le loto du patrimoine 2027 avec le Palais de l'Évêché, une collecte et le loto 2026 sont toujours en cours, avec une nouvelle fois un site aveyronnais concerné. Pour cette année, c'est une ferme Cosnard, la Roujarie, à Saint-André-de-Vézines, dans le sud de l'Aveyron, qui fait partie des 100 sites sélectionnés par la mission patrimoine.
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Il est 10h30. Excellente matinée branchée sur CFM Radio. On écoutait Lou Malville. Allez, une petite sortie à faire ce week-end à Cajar. Vous aimez la BD? Eh bien, la BD prend l'air. C'est le nom de ce festival, 27e édition. Et 26 auteurs invités, dont l'invité d'honneur, que vous connaissez certainement, Alfred. Donc, dédicace, rencontre, exposition, animation, tout au long de ce week-end pour la 27e édition de ce chouette festival. La BD prend l'air. C'est donc à Cajar que ça se passe. Vous voulez quelques noms d'auteurs qui seront là? Jean-Christophe Vergne, Jérôme Piot, Manu Cassier, Laurent Lolmed, Antonin Gallo, voilà, des auteurs de la région qui font également le déplacement, comme Hugues Labiano. Bref, c'est ce week-end que ça se passe à Cajar. On vous le recommande, ce festival de la BD. Def Leppard à suivre juste après Ravine Lynn sur CFM Radio. Bon jeudi.

0: Allez, bon jeudi matin, 10h37 dans une poignée de secondes. On écoutait Def Leppard et avant de retrouver Lisa et Chen, on va écouter Alex Warren. Emerald Eyes, Alex Warren et le nouveau Marine à suivre.
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0: Le nouveau Marine, tricheur, à 11h moins le quart. Allez, on se tourne vers le pays midi Quercy. Deux conférences vous attendent ce week-end à l'Écohamo de Verfeuille-sur-Seille.
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2: Pour deux conférences, vivre dans un écolieu et éco-construction en bois, terre, paille, des visites de la maison collective, des maisons individuelles et du jardin forêt, un petit marché de créateurs locaux et des ateliers pour enfants, venez ce samedi passer la journée aux portes ouvertes de l'éco-hameau de Verfeuille-sur-Seille qui existe depuis 20 ans et où habite Sandra Bouvier.
3: Un éco-hameau, en tout cas le nôtre, c'est un lieu où on a pensé la construction des maisons pour avoir l'impact environnemental le plus faible et le lien social le plus fort. Par exemple, chez nous, toutes les maisons sont construites à proximité d'un chemin central. Ce qui fait que le circuit, c'est on se gare sur le parking, on passe devant la maison commune et on rentre chez soi par un chemin central où on est amené souvent à rencontrer ses voisins. Ça fonctionne comme un lotissement, il y a des parcelles et on ne peut pas clôturer ces parcelles. Mais par contre, avec de la végétation, on peut se créer des petits coins, cocooning, des petits coins où on...

0: On est à l'abri des regards des autres et ça c'est chouette. Au départ, c'est un espace où on venait construire une maison bioclimatique, enfin selon des principes bioclimatiques et avec les matériaux les plus écologiques possibles. Et à l'arrivée, c'est aussi un lieu collectif, effectivement, qui s'est créé un cadre pour essayer de fonctionner le mieux possible pour que les habitants fonctionnent le mieux possible les uns avec les autres. Mais ce sont les habitants qui ont créé leur cadre. C'est pas l'extérieur qui impose un cadre, c'est ceux qui sont sur place et qui vivent sur place qui co-créent leurs propres règles.
1: Journée porte ouverte de l'éco-hameau de Verfeil-sur-Seille dans le Tarn-et-Garonne ce samedi.
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Tout 11 et Ami Montalbanais qui est en centre-ville, je vous rappelle qu'aujourd'hui démarre la fabrique du jazz au théâtre Olympe de Gouges. Et donc pour votre pause déjeuner là tout à l'heure entre midi et 14h, eh bien on vous invite à aller vous rendre sur le parvis du théâtre. Il y aura un déjeuner en musique avec le quartet Bim Brass Band. Entrée libre, bien sûr, restauration sur place. Et sinon, l'ouverture du festival se fera ce soir à partir de 19h, toujours sur le parvis du théâtre Olympe de Gouges. Ouverture en musique, vernissage de l'exposition La Note Bleue. Et vous aurez un petit cocktail donc en musique avec Benjamin Thiébaud Trio. C'est entièrement gratuit aujourd'hui. On détaillera le programme demain. Hein, voilà, pour la fabrique du jazz, c'est tout ce week-end. Donc ça démarre aujourd'hui. Et c'est tout ce week-end au théâtre Olympe de Gouges. Allez, à 11h, on va écouter Voyou, Lucas Graham et là The Butt Shakers, Sure Sin sur CFM Radio. Excellente journée, bon jeudi.

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1: 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Il est tout juste 11h, bon jeudi matin. On retrouvera dans quelques minutes Valentin Vander, puisqu'on découvre son album, c'est l'invité de Rémi. On les retrouve tout à l'heure vers les 11h30 dans PCV. Katy Perry, Bernard Lavillier, le nouveau Bernard Lavillier dans quelques minutes. Mais là, vous l'avez reconnu, Kids in America, c'est Kim Wilde.

0: qui sera présent sur son prochain album, l'album Rite Cruel, dont la sortie est prévue pour le 23 octobre prochain. Petit mois à patienter. Primal Scream et Vianney avant de retrouver Marlise sur les monts de la Cône.
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0: Il est 11h20 sur CFM Radio. J'espère que ça va toujours, que vous soyez au travail, derrière votre ordinateur ou peut-être à la maison en train de jardiner ou de préparer la popote pour midi. 11h20, on peut commencer à préparer un bon petit repas. Vous avez bien raison. Allez, on se tourne vers les Monts de Lacône, la Bastide de Rouérou, pour vous parler du festival du film documentaire Le Festival Écho d'ici, Écho d'ailleurs. Les infos avec Marlise.
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2: Prenons la direction du festival du film documentaire Écho d'ici et Écho d'ailleurs, dont la 19e édition bat déjà son plein avec le Hors les murs, avant le grand rendez-vous du 9 au 11 octobre à la Bastide de Rouérou dans le Tarn. Pour revenir aux origines du projet, découvrir le fil rouge de cette édition 2026, nous écoutons Joao Rodriguez, attaché à la communication et à la production.
3: C'est un festival qui a été créé en 2008. On l'honneur à Christophe de Ponfilly, qui est un documentariste réalisateur qui est décédé en 2006. C'est quelqu'un qui avait légué toute son œuvre à l'association et donc suite à ça, on a trouvé que c'était pertinent de créer un festival en son honneur, en projetant ses films à lui, mais aussi d'autres films qui respectent sa ligne artistique, sa vision du documentaire et de la société.
2: Quelle est la thématique du festival cette année?
3: On peut dire liberté, égalité, fraternité, facturé, puisque l'idée c'est que le facturé vienne remplacer, on va dire en quelque sorte, les valeurs citoyennes. Donc le festival cette année focalise beaucoup sur la société de consommation et l'argent. Par ce titre un peu provocateur, on cherche à questionner comment cette facture peut affecter nos valeurs citoyennes et comment la figure du consommateur affecte ces valeurs citoyennes. Si on compte le festival Hors les murs, en plus du festival en lui-même, on est à plus de 30 films, puisqu'on a aussi des séances de courts-métrages, d'autant plus que c'est pas que des documentaires, on propose aussi des soirées musicales. On a un DJ set le samedi soir, on a la clôture qui se ferme avec un concert sur du jazz, sur des musiques de films. On a aussi pour l'ouverture un ciné-concert qui parle des 90 ans après les congés payés. C'est un festival de documentaires, mais pas que. On y mange très bien avec une cuisine bio et locale et des expositions artistiques.
2: Toutes les infos pratiques pour le festival Écho d'ici, Écho d'ailleurs sont à retrouver directement sur le site internet du festival.
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1: Et voilà, Sam Sauvage, je ne t'aime plus. Bientôt 11h30, c'est l'heure de retrouver Rémi pour PCV. PCV tous les jours, c'est l'album de la semaine. Et cette semaine, on la passe avec Valentin Vander. On découvre son album et j'en profite pour vous rappeler qu'il sera en concert mercredi 30 septembre, la semaine prochaine, au Fort, à Montauban.
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6: Allô, Valentin Vander, bonjour.
7: Bonjour.
6: Merci d'être là dans PCV cette semaine pour parler de votre projet solo. Même si les goguettes en folie sont sur les routes de France et de Navarre, Valentin Vander, lui aussi, est sur les routes. Comment c'est d'ailleurs quand vous êtes sur les routes, comment c'est sur scène, Valentin Vander? Il y a des musiciens, vous êtes tout seul, comment ça joue?
7: Alors, je suis complètement seul. C'était l'idée de base de ce spectacle, d'essayer de faire un spectacle complet en étant seul sur scène. Non pas que j'aime pas les gens, hein, mais justement j'ai d'autres projets dans ma vie artistique où j'ai le plaisir de partager la scène avec d'autres gens. Et là j'avais envie d'expérimenter un petit peu la solitude. Et donc pour essayer de pallier un peu à cette solitude, il y a quand même plein de d'instruments desquels je joue la guitare, l'accordéon, du ukulélé, un petit peu de clavier. J'ai des petites machines au pied pour faire des boucles, pour faire des toutes sortes de petits effets qui viennent un petit peu agrémenter le côté guitare-voix qui pourrait être un peu redondant sur toute la longueur d'un spectacle. Et puis plein de d'interchansons écrites qui ressemblent parfois à des sketchs qui ont été écrits aussi avec Yeshe Engel, qui en plus d'avoir fait la pochette de mon album a aussi fait la mise en scène du spectacle.
6: Ah oui, d'accord. Et alors il y a des décors, il y a des choses comme ça ou pas du tout?
7: De décor, non, parce que l'idée, c'est d'avoir un format assez léger pour que je puisse voyager facilement, qui est donc un des avantages de la solitude aussi.
6: Un bouquet de fleurs, peut-être, sur scène?
7: Même pas. Par contre, je suis, moi, déguisé un peu en fleurs.
6: Ah, d'accord.
7: Puisque j'ai une chemise peinte entièrement par une artiste qui a fait cette œuvre unique, qui a repris un petit peu le visuel de la pochette du disque pour le mettre sur moi, en le peignant.
6: Voilà. La consolante, c'est le titre de l'album. On en écoute encore un extrait et puis on se dit à demain. Salut Valentin Vander.
3: Salut. P, C, V.
0: Est-ce que tu te rappelles, c'était nous au début. On cherchait dans

0: Si je traîne, extrait de l'album La Consolante de Valentin Vander. On retrouve Valentin demain dans PCV.
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0: Vous l'avez reconnu, For to the Floor, Star Sailor, retravaillé par Offenbach. Bon, restez avec nous, on va parler du Malbec avec Gilles Barré de notre antenne de CFM à Cahors dans quelques minutes. Avant ça, je vous rappelle quand même que pour votre pause déjeuner ce midi, si vous êtes du côté de Montauban, je vous invite à vous rendre sur le parvis du théâtre. Il fait bon dehors, vous pourrez déjeuner en musique avec le quartet Bim Brass Band. C'est libre, restauration sur place. Et s'il y a un groupe de musique, c'est parce que le festival La Fabrique du Jazz s'installe pour sa 8e édition à partir d'aujourd'hui jusqu'à ce week-end. Il y aura plein de spectacles tout ce week-end, plein de musique et déjà donc à midi un déjeuner avec le quartet Bim Brass Band. Et puis ce soir vous serez conviés aussi pour l'ouverture du festival et le vernissage de l'exposition La Note Bleue. Voilà, c'est gratuit aujourd'hui. Après il y aura des spectacles payants bien sûr. Redbone, Indochine et le Malbec, c'est ce qui arrive avant midi.
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0: Redbone, Come and Get Your Love sur CFM Radio. Allez, on va parler du Malbec de Cahors à l'Argentine. Le Malbec se plante partout. C'est l'heure de vous parler du château de la Grésette avec Gilles Barret.
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2: Dans le Lot, à Cayac, le domaine de la Grésette fait partie des domaines emblématiques de l'appellation Cahors. Ici, le Malbec est au cœur de l'identité du domaine, avec une volonté affirmée de faire partager ce cépage à travers son territoire d'origine. Alors, qu'est-ce qui distingue dans le verre un Malbec de Cahors d'un Malbec argentin ? Cédric Blanc, directeur technique et œnologue du domaine.
3: Le Malbec est originaire de Cahors. Les Argentins ont eu des Malbecs grâce à des Cadurciens qui sont partis en Argentine et qui ont amené avec eux les plants de Malbec au Lino. Et donc, la plus grande différence entre, je vais dire, des Malbecs Cadurciens de Cahors et les Malbecs Argentins, c'est la climatologie. En Argentine, il fait très chaud. Ils sont obligés d'irriguer au niveau des vignes. Sur Cahors, on a quand même une climatologie un petit peu plus fraîche. Donc ça fait des vins, côté argentin, un peu plus lourd, un peu plus riche en alcool, très sur le fruit, avec des raisins très mûrs. Et nous, sur Cahors, on a plus des vins avec une certaine acidité, une certaine fraîcheur et un peu plus de tension. Et des vins moins lourds. De toute façon, quand on parle de terroir, le terroir, c'est pas que la terre. C'est un plan de vigne, la terre et tout ce qui va autour, c'est-à-dire la climatologie. À tel point que les Argentins quittent les plaines de Mendoza et autres et montent en altitude justement pour garder un peu plus de fraîcheur et d'acidité. Voilà pourquoi les quelques différences et gagner surtout des vins un peu moins lourds et gagner en fraîcheur.
2: De la France à l'Argentine, le Malbec a changé de latitude, certes, mais pas de personnalité. À Cayac, dans le Lot, comme à Mendoza, bien les vignerons revendiquent une expression singulière de ce cépage devenu incontournable sur la scène viticole mondiale.
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le Tarn-et-Garonnais, Sirius A brille. Midi moins 10, bon appétit tout le monde. Dans quelques minutes, les infos de la mi-journée, ensuite votre magazine d'actualité locale. Cet après-midi, vous retrouverez Lisa Chen et Gilles Barret à partir de 16h. Belle journée.

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1: Bonjour à tous. La prise de parole d'Emmanuel Macron, le chef de l'État, sera en direct à 20h sur TF1 et France 2. Il est attendu sur les questions de politique internationale, de l'Ukraine, au conflit au Moyen-Orient, avec les conséquences pour les Français à la pompe. Cela fait plus de 2 ans qu'Emmanuel Macron n'a pas pris la parole dans ce format. La hausse des prix des carburants n'en finit plus. Des records pour le diesel ont été battus dans 19 pays de l'Union européenne, notamment en France, mais aussi en Allemagne et en Italie. En moyenne, 2,23€ le litre contre 2,16€ une semaine auparavant. Avant, le Danemark et la Finlande affichent le prix le plus élevé, 2,56€. C'est une piste pour limiter la dépense publique. Le ministre du Travail, Jean-Pierre Farandou, évoque un possible gel de la prime d'activité. Tout dépend des discussions autour du projet de loi de finances. En avril dernier, la prime d'activité avait été revalorisée de 50€ en moyenne. Elle sert à soutenir le pouvoir d'achat des foyers à revenus modestes. Un nouveau candidat à la présidentielle, Olivier Becht, ex-ministre délégué chargé du commerce extérieur. Dans une interview à Paris Match, le député du Haut-Rhin dit se revendiquer de l'extrême centre. Il appartenait auparavant à Renaissance. Olivier Becht part en quête de ses 500 parrainages nécessaires pour pouvoir se présenter. Un homme activement recherché pour meurtre dans le Cher, soupçonné d'avoir tué sa compagne dimanche au sud du département. En fuite depuis plusieurs jours, il est considéré comme dangereux. L'appel à témoins précise de ne pas intervenir soi-même et d'appeler immédiatement la gendarmerie. C'était il y a tout juste un mois, une tornade dévastait la commune de Poma dans l'Aude. Une réunion publique sera organisée samedi par la mairie pour faire le point sur la catastrophe, notamment sur les travaux et les interventions à venir et les démarches en cours. Plus de 300 maisons ont été touchées par le phénomène. Et puis l'équipe de France de foot prend la direction de la Turquie aujourd'hui. Les Bleus quittent Clairefontaine où ils sont réunis depuis lundi pour disputer leur premier match de Ligue des Nations demain soir. Lors de ce rassemblement, les tricolores joueront également contre l'Italie et contre la Belgique à 2 reprises. Voilà pour l'info, passez une excellente après-midi.
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10: Bonjour. Bonjour tout le monde, merci d'être avec nous dans ce mag où on va vous parler aujourd'hui d'un appel à projet de la communauté de communes de Cassier-Rouer, gorge de l'Aveyron, dans l'est du département du Tarn-et-Garonne, dans le cadre de la semaine européenne de la réduction des déchets. Ce sera du 21 au 29 novembre, mais vous pouvez dès à présent proposer

0: saurez tout dans la deuxième partie de ce mec, puisqu'on sera en compagnie de la chargée de prévention des déchets pour la Comcom QRGA. Mais avant ça, et en première partie de ce mag, direction Saint-Antonin-Nobleval pour une conférence au programme de demain, organisée par la Société des Amis du Vieux Saint-Antonin dans le cadre de son cycle de conférences. Une conférence cette fois autour de Viollet-le-Duc, une conférence donnée par Thierry Leroy, bonjour.
1: Bonjour.
0: Et une conférence aussi proposée en anglais quelques jours plus tard, le 3 octobre, par... le 2 octobre par Anne Ronsley. Bonjour.
2: Bonjour.
0: Alors, Viollet-le-Duc, on le connaît bien à Saint-Antonin-Nobleval, puisque c'est lui qui a bricolé la maison romane. Est-ce qu'on peut le présenter un petit peu plus amplement?
1: C'est un architecte qui est très connu en France, mais plus largement qu'en France aussi, qui a vécu entièrement au 19e siècle. Il est né en 1814, il est mort 65 ans plus tard. Mais il a dominé tout le 19e siècle en France dans son domaine, l'architecture, au point qu'il a écrasé un peu ses collègues, ses concurrents professionnels, et qu'après sa mort, il y a eu beaucoup de débats sur ce qu'il avait fait et de polémiques. C'est une des raisons pour lesquelles on revient souvent sur l'œuvre d'architecture de Viollet-le-Duc.
0: Ce qu'il a fait et ce qu'il n'a pas fait, donc.
1: Oui. Ce qu'il a fait ou ce qu'il n'a pas forcément bien fait aux yeux de ses successeurs. Par exemple, on est dans la région Occitanie, il est intervenu sur la basilique de Saint-Sernin à Toulouse, qu'il a restaurée plutôt à la fin de sa vie. Et 100 ans après, le service des monuments historiques du ministère de la Culture a décidé la dérestauration de cette basilique, de ce qu'il avait fait. Parce qu'il y avait une polémique très longue, j'y reviendrai, mais c'est un des aspects de la personnalité de Viollet-le-Duc, c'est que son rayonnement, mais aussi... la liberté qu'il a prise dans son travail, notamment de restaurateur, a fait qu'il y a eu des polémiques. Et il y a eu des polémiques très, très longtemps après sa mort. On est aujourd'hui plutôt à un moment où on réhabilite ce grand personnage, mais on pourra revenir à ça.
0: Alors, on le connaît aussi pour la flèche de Notre-Dame de Paris. Il a démonté entièrement l'église abbatiale de Beaulieu à Genals pour la transporter ailleurs. Il a fait des choses assez dingues, quand même, ce Viollet-le-Duc est là. Du coup, si on s'approche particulièrement de Saint-Antonin-Nobleval et donc de la maison romane dont vous êtes propriétaire, la Société des Amis du Saint-Antonin.
1: Ah non, ça appartient à la commune.
0: Il n'y a pas un musée à la maison romane?
1: Il y a un musée. Dont les collections appartiennent en partie à la société, en effet, mais bon, c'est une imbrication ancienne qui date de l'origine de notre association. Mais la maison romane, elle date du 12e, elle.
0: Il a rajouté le beffroi.
1: C'est ça, mais ça s'appelait une restauration. Et donc il a créé dans le domaine de la restauration n'était pas une pratique bien établie quand il est intervenu. Il était un des pionniers de la restauration de monuments historiques, et c'est un des sujets d'ailleurs de la conférence. Il a pris une liberté considérable, puisqu'il a trouvé un monument du XIIe siècle dont la tour était en ruine. Il a essayé d'imaginer ce que ça avait été, mais il n'avait aucune documentation, donc il a créé, selon l'intuition qu'il avait, ou la connaissance, la culture qu'il avait, des monuments de cette époque, et cette culture, il l'empruntait à ses voyages, à ses dessins, à son travail. Il est beaucoup allé en Italie, par exemple.
0: Qu'est-ce qui vous a intéressé? Qu'est-ce qui vous a fait proposer cette conférence autour de ce personnage, donc?
1: Ben, je dirais trois raisons. La première, c'est que je parle à Saint-Antonin, et donc il y a un public saint-antoninois. Ça peut intéresser beaucoup d'autres gens, mais à Saint-Antonin, ça intéresse particulièrement parce qu'il a restauré la maison romane, qui est le monument, le premier monument historique, presque le seul qu'on ait à Saint-Antonin, et que la moitié du bâtiment est son œuvre. Et même, ça va un peu plus loin, parce que quand on va vers Saint-Antonin par la grande autoroute A20 qui vient de Paris, on a une publicité pour Saint-Antonin, et qu'est-ce qu'on voit? Le beffroi, en disant ça, c'est la grande église romane de Saint-Antonin, alors qu'en réalité, la partie qu'on voit sur l'autoroute, sur l'affiche, est une partie qui est entièrement du 19e siècle. Il y a une création du 19e siècle, et on ne voit pas la partie qui est du 12e siècle, qui a raison du classement. Vous voyez ce que je veux dire? Donc, c'est un biais qui vient de sa notoriété. Donc la première raison, c'est ça, c'est qu'il est très connu à Saint-Antonin, mais ça peut intéresser ceux qui n'ont pas plongé dedans de découvrir cette petite histoire de la maison romane et des autres interventions qu'il a pu faire sur Saint-Antonin. Sa stature nationale ultérieure n'impliquait pas forcément qu'il soit un architecte connu à Saint-Antonin. Une deuxième raison, c'est que, ce que j'en disais à l'instant, c'est qu'il est contemporain de la création, de l'invention des monuments historiques en France et d'une politique des monuments historiques. Et on ne le sait pas toujours. Il a participé à ça. Il n'est pas le seul auteur de cette politique, mais il a vraiment incarné cette politique pendant tout le 19e siècle. Et ça vaut la peine de raconter comment c'est né, ça. Comment est-ce qu'on a inventé la notion de monument historique qui vaut la restauration. Et la troisième raison que j'avais, c'est précisément ce que vous venez de mentionner, la flèche de Notre-Dame. Jusqu'à l'incendie de Notre-Dame, qui a eu lieu en 2019, Viollet-le-Duc restait un personnage extrêmement controversé. Je l'ai dit encore pour Saint-Cernin, qui a été déstauré dans les années 1980. Et la flèche de Notre-Dame a donné lieu à un débat, parce qu'elle a brûlé, elle s'est effondrée. Elle était l'œuvre de Viollet-le-Duc, qui avait restauré Notre-Dame complètement dans les années 1840-1850. Et il avait lui-même restauré, y compris la flèche de Notre-Dame, mais à sa manière, c'est-à-dire qu'il n'avait aucune documentation sur ce qui avait existé depuis le XIIe siècle, la flèche qui s'était effondrée, qu'on avait détruite juste avant la Révolution. Et il a créé une flèche de toute pièce. Et cette flèche a été acceptée, retenue, admirée aussi. Et quand elle a été détruite, du coup, la question s'est posée. Est-ce qu'on fait comme Viollet-le-Duc ? On fait abstraction de ce qu'il y avait avant, on fait la flèche qui aujourd'hui, dans l'époque contemporaine, pourrait se justifier. C'était la position de Macron, le président de la République, qui a dit « on va faire comme Viollet-le-Duc, on va faire une création contemporaine pour remplacer la flèche qu'il avait faite ». Et là, il y a eu un débat qui était inattendu de défense de Viollet-le-Duc en disant « cette flèche, c'est une œuvre historique maintenant, on va restaurer la flèche de Viollet-le-Duc et non pas la flèche qui aurait pu exister avant ». Donc c'est un peu un signe de réhabilitation après des années de polémique.
0: Il passe un peu pour un sagouin là, tel que vous le présentez.
1: Mais je crois que c'est difficile d'utiliser un mot aussi violent parce que on est à une époque de naissance de la politique des monuments historiques. J'en parlerai assez longuement dans cette conférence de la manière dont il a abordé les choses, dont on a abordé les choses à cette époque-là. Et lui-même, il y a énormément contribué. Et il y a des débats qui sont ultérieurs, postérieurs à lui. Par exemple, au XXe siècle, le monde des architectes qui s'occupent de monuments historiques dans tous les pays où la question se pose, ils ont un cadre dans lequel ils discutent, une sorte d'organisation internationale des architectes et des techniciens des monuments historiques. Et ils ont établi des chartes, ils ont dit un certain nombre de choses qui contredisent la doctrine de Viollet-le-Duc. Et qui disent par exemple, on doit, quand il y a des restaurations qui sont en ruine, s'intéresser à ce que les générations qui ont fait ces premières restaurations ont fait, et on ne doit pas détruire les restaurations, il faut plutôt restaurer les restaurations antérieures, conserver toutes les traces, même postérieures à la création initiale du monument, de ce monument. Et lui a pu dire au contraire, moi quand je restaure quelque chose, il faut que je trouve un état qui a pu ne jamais exister, mais qui a une cohérence avec l'ensemble de la conception initiale du monument. C'est ce qu'il a fait pour l'art gothique, les cathédrales en particulier. Donc il a restauré des cathédrales en prenant des libertés, mais par rapport à une doctrine que lui-même écrivait. Il avait aussi une caractéristique que je dois mentionner pour expliquer ça, c'est que non seulement il a beaucoup pratiqué l'architecture et piloté la restauration de grands monuments, notamment de cathédrales, mais il a énormément écrit. Il y a une œuvre de lui qui est archi connue, qui s'appelle « Le dictionnaire raisonné de l'architecture française du XIe au XVIe siècle ». Ça, c'est un ouvrage de référence qui a évidemment écrasé un peu les gens de sa génération et des générations suivantes. Aujourd'hui, on s'affranchit de ça. Donc, on a pu discuter, après sa mort, de ce qu'il avait fait, mais sans jamais l'accabler, sans jamais dire de lui qu'il était un sagouin.
0: Comment est-ce que vous avez pu construire cette conférence ? Parce que donc, Thierry Lau, vous n'êtes pas architecte, vous n'êtes pas historien. Comment est-ce que vous avez fait vos recherches ? Et comment est-ce que vous allez nous délivrer tout ça à travers donc, cette conférence ? Est-ce qu'on a des plans peut-être de ce qu'il a fait, des illustrations en particulier, ou des écrits des...
1: Lui-même a énormément écrit, il a énormément pratiqué. Alors on a les archives sur tout ce qu'il a fait, on a des archives, alors que lui, souvent, a restauré sans documentation. C'est ce qu'il a fait pour la maison romaine, Saint-Antonin en particulier. Non, j'ai travaillé en cherchant et vraiment la littérature sur Viollet-le-Duc est très abondante. Je la mettrai sur la table le jour de la conférence, mais j'ai pas épuisé ce que j'aurais pu lire pour préparer cette conférence. Donc c'est d'abord un intérêt de personnel pour ce sujet qui résistait un peu à ma compréhension. Donc c'est pour ça que je l'ai fait. Je peux ajouter juste une chose pour justifier pourquoi moi. Il se trouve que dans ma vie professionnelle, j'ai été pendant un moment, il y a 40 ans, directeur du patrimoine au ministère de la Culture. Et je me suis beaucoup occupé de restauration. J'ai pratiqué des choses, j'ai fait des réformes aussi dans ce domaine. Donc c'est un domaine que je connais un peu, par ma vie professionnelle. Mais c'est ancien, c'est pas récent. Mais c'est une des raisons pour lesquelles j'ai pu entrer sans trop de difficultés dans le sujet, sans être du tout architecte, je le répète.
0: Vous êtes penché sur la légende noire.
1: Oui, on dit la légende noire, c'est pas moi qui ai inventé ce mot, mais on l'a dit. J'ai trouvé ce mot dans un livre de Marie-Vonne de Saint-Pulgent, qui est une journaliste, historienne d'art aussi. Elle a écrit un bouquin sur Notre-Dame, la gloire de Notre-Dame. Et un tiers de son... C'était après la restauration, donc ça s'est publié en 2024, après l'incendie donc. Et un tiers de son livre est consacré à l'histoire de Viollet-le-Duc, la réhabilitation de Viollet-le-Duc. Elle dit la flèche, l'histoire de la flèche, c'est elle qui dit, moi je reprends cette idée, mais c'est elle qui me l'a soufflé, la restauration de la flèche, en respectant entièrement la conception qu'on avait eu Viollet-le-Duc au 19e siècle, pour un monument qui avait, lui, 7 siècles de plus. C'est une idée qu'elle avait, elle a dit, ça c'est un signe de réhabilitation, parce que la proposition de Macron, dont j'ai parlé tout à l'heure, a rencontré une hostilité très grande. Non, Viollet-le-Duc, on ne va pas abandonner son œuvre. On va le restaurer, au contraire.
0: Il était tout jeune quand il est arrivé à Saint-Antonin et qu'il a découvert donc l'ancienne église abbatiale de Beaulieu à Ginals aussi, et donc la maison romane de Saint-Antonin. Il avait 28 ans en 1842. Alors non, je suis en train de lire...
1: How do you know that?
0: sur le site de la Société des Amis du Vieux Saint-Antonin, safsa.net, qui répertorie l'ensemble des animations, activités que vous proposez tout au long de l'année. On y retrouve donc le détail de cette conférence qui tiendra demain, vendredi à Saint-Antonin. C'est comme d'habitude à 18h tout pile à la mairie de Saint-Antonin, et donc le 2 octobre elle sera proposée en anglais grâce à vous, Anne. Vous allez prendre des notes là
2: Thierry va le présenter, ben je serai là pour élaborer les points. On essaie toujours de faire quelque chose pour le public anglophone, pas à part, mais il y a certains qui maîtrisent pas la langue française, mais ils sont quand même très intéressés par le patrimoine de lieu où ils habitent. Alors, on attend un grand public.
0: C'est
2: pour les deux.
1: Merci, Anne.
0: C'est régulier aussi à la Société des Amis du Vieux Saint-Antonin, ce bilinguisme.
2: Oui, on essaie de inclure tout le monde.
0: Merci pour ça, merci à vous, et à demain.
1: Merci, Lisa.
2: Merci.
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0: Deuxième partie de ce MAG, du côté de la communauté de communes de Quercy-Rouergue, Gorge de l'Aveyron, on est dans l'est du Tarn-et-Garonne, à propos de la semaine européenne de la réduction des déchets qui se profile. Bon, ce sera dans 2 mois, du 21 au 29 novembre, mais dès à présent, la communauté de communes nous propose de leur proposer des actions pour sensibiliser à la réduction des déchets et de la financer. Delphine Brière, bonjour.
4: Bonjour.
0: Chargée de prévention des déchets pour la Comcom. Alors, déjà, la semaine européenne de la réduction des déchets, je crois que ça fait la 3e année que vous y participez ?
4: Oui, c'est ça. En fait, c'est un événement très, très ancien, d'ampleur européenne, qui a pour but de mettre en avant les acteurs et les initiatives émergeant des territoires qui sont en lien avec la réduction des déchets. Et depuis que je suis en poste, on a mis en place cet événement sur notre territoire, qui est un petit territoire, mais quand même très riche en acteurs du réemploi.
0: Et là, pour l'appel à projet que vous proposez là aujourd'hui, c'est dans le but de mener des actions sur le territoire, à destination des habitants, et de pouvoir faire en sorte que chacun mette sa main à la pâte.
4: Oui, tout à fait. Donc, on consulte les habitants, les établissements scolaires et les associations pour voir s'ils ont envie de participer et s'ils ont des initiatives. Certaines en ont déjà. Je pense aux CPIE qui travaillent sur ces thématiques depuis longtemps. Il y a plusieurs ressourceries sur notre territoire. Je veux dire, il y a déjà des acteurs actifs, mais il y a aussi des citoyens qui vont peut-être avoir envie de proposer des actions spécifique cette année. Et donc on fait cet appel à participation pour que les gens nous contactent et voir comment on peut les aider, si c'est des aides matérielles, logistiques, voire financières, et voir ce qu'on peut mettre en place tous ensemble afin de créer un beau programme d'activités qui seront toutes gratuites pour les participants et qui auront lieu sur cette semaine de la Semaine européenne de réduction des déchets, donc du 21 au 29 novembre.
0: Qu'est-ce qui a déjà été fait, à titre d'exemple ?
4: Oui, alors l'an dernier, il y a eu plusieurs choses. Le CPIE avait proposé un atelier fabrication de cosmétiques naturels. Donc on touche aussi la réduction des déchets, l'utilisation de produits sains pour la santé et autres. C'était des ateliers gratuits. Il y avait le cycle de Beaune à Saint-Antonin qui avait proposé une soirée de réparation de vélos. Donc les gens étaient invités à venir participer et à apprendre à réparer des vélos, qui étaient ensuite donnés, ces vélos, à des partenaires sociaux. et la communauté de communes avait financé le matériel. Il y avait eu une friperie gratuite à Puy-la-Garde, où les gens étaient invités à amener des vêtements et à en prendre autant qu'ils voulaient. Il y avait eu une exposition sur l'impact environnemental de la mode dans la friperie Les Mains Tendues à Varin. Il y avait également eu l'association Bazar à Saint-Antonin qui avait proposé des ateliers manuels récup textile. Il y avait eu un café repère par l'association Origami. Il y avait eu une fresque du climat à la médiathèque de Quélus. Et puis toutes les autres recycleries, enfin pas recycleries, mais friperies du territoire avaient ouvert leurs portes.
0: Tout est possible en fait, hein. C'est vraiment un appel à ce que les structures, associations, même particuliers se disent...
4: Oui, tout à fait. Un collectif d'habitants, un individuel qui aimerait proposer une action. Il faut par contre que ça soit une action ouverte au public.
0: Et vous disiez donc soutien logistique, technique, financier, c'est ce que vous proposez vous pour
4: tout à fait.
0: Ouais. Pour organiser plein de choses. Pour donc la semaine européenne de la réduction des déchets, ce sera du 21 au 29 novembre. Et on peut vous présenter notre projet avant le 12 octobre prochain, en vous contactant auprès de la communauté de communes de Quercy-Rouergue, quand je l'avais. On fait le détour par le site internet pour avoir vos contacts. Et il n'y a pas de formulaire spécifique à
4: soumettre. Non, il n'y a pas de formulaire spécifique. Bon, on est quand même un petit territoire. On arrive facilement à savoir au téléphone ou par email pour échanger de vive voix. Et les gens peuvent nous contacter au service ordures ménagères et demander la chargée de prévention et on peut en discuter.
0: Il y a un vrai enjeu sur le territoire de la Comcom et puis partout ailleurs. Hein.
4: Mais partout, oui, partout, la réduction des déchets, c'est important, mais pour plusieurs raisons. C'est que même si on réduit un peu les tonnages de déchets d'ordures ménagères qu'on fait, il n'empêche que sur tout ce qui est déchets d'emballage, déchets de verre, déchets de déchetterie, déchets verts, donc les déchets de taille de haie et autres, on fait encore beaucoup et de plus en plus de déchets. Tout ça, c'est géré par le service public qui est financé par la taxe d'enlèvement d'ordures ménagères, donc par vous, les citoyens. Mais il n'empêche que les frais de transport, de traitement et de la gestion des services n'arrêtent pas d'augmenter. Mais comme pour tout le monde, vous me direz, hein, vous payez tous votre essence. Et ça reste du coup un enjeu majeur financièrement, d'améliorer, de diminuer ces tonnages pour rester sur un coût de gestion qui soit acceptable pour tout le monde, et également environnemental, je dirais même évidemment, mais bon, c'est pas l'argument premier pour tout le monde, d'arrêter de pomper les ressources naturelles pour créer de nouveaux objets qui, sur nos territoires, sont enfouis, à la DRIM à Montèche. Donc, oui, voilà, il y a...
0: Vous proposez d'ailleurs des visites de ces cellules d'enfouissement effrayante.
4: Oui, tout à fait. Ben justement, dans le programme de cette Semaine européenne de la réduction des déchets 2026, il y aura, je vous le dis déjà tout de suite en avant-première, le samedi 25, une visite du centre de tri de la DRIM et de l'alvéole d'enfouissement. Visite gratuite et la QRGA proposera d'emmener les gens en bus et de vous ramener de Saint-Antonin à Saint-Antonin. Donc si vous êtes intéressé, vous, vos enfants et autres, voilà, c'est une visite qui est quand même très impactante, réaliser comment fonctionne ce parcours du déchet et voir les montagnes de déchets, ça a un côté choquant et ça fait réaliser aussi qu'il faudrait mieux éviter de les faire.
0: Ça fait partie de votre travail aussi de rendre tout ça visible, et je pense notamment aux ateliers que vous faites dans les écoles.
4: Oui.
0: Le but, c'est que les enfants soient prescripteurs qui nous grondent quand on met le mauvais emballage dans la mauvaise poubelle ou tout simplement qu'on n'a pas le composteur directement à la maison.
4: Apprendre les bonnes méthodes, comprendre les consignes. Pendant très longtemps, les consignes de tri étaient différentes entre les territoires. Bon, ça a été uniformisé il y a de ça 2 ans, mais tout le monde ne le sait pas forcément, ou beaucoup de gens s'imaginaient que c'est un bidon en plastique qui va au tri, ou mon stylo en plastique va au tri, alors que non, le tri, c'est pour les emballages. Et donc, il faut perpétuellement rappeler aux gens les consignes et du coup, les mettre en avant, passer les messages, que l'information soit accessible pour des gens qui la cherchent, en tout cas. Et le travail avec les enfants, c'est essentiel parce que déjà ils sont très intéressés par ces problématiques-là. Les enfants, les déchets sauvages, ils comprennent pas la pollution. On leur dit que c'est pas bien, mais ils ont envie aussi de comprendre pourquoi et comment agir à leur échelle. Et ils le font très positivement, les enfants. Et donc, évoquer à eux les bonnes pratiques, c'est naturel en fait. Et ils l'apprennent et ils peuvent les retransmettre après à la maison. Et vous évoquiez les biodéchets, les déchets alimentaires. Récemment, ces 3-4 dernières années, la communauté de communes a mis en place une politique de traitement de ces déchets alimentaires et vous avez pu voir se multiplier des composteurs collectifs dans le centre-bourg des villages. Mais en fait, ça marche super bien, c'est très simple et ça détourne des ordures ménagères qui coûtent très cher en termes de traitement, ça détourne des tonnages importants et ça fait une matière qui reste local, qui crée du compost, qui peut être utilisé dans les jardins, au pied des arbres, dans les haies, dans vos jardinières. C'est hyper vertueux et c'est très simple et économiquement, ça ne demande rien.
0: Et vous avez un pourcentage, là, je crois, de ce qui a été détourné des poubelles noires et qui a été
4: sur dans le compost. 2025, oui, là, on sait qu'on a détourné un peu plus de 13 tonnes de déchets alimentaires des ordures ménagères en les valorisant localement sur les composteurs collectifs. Et je peux vous annoncer que sur 2026, déjà la moitié d'année, on est à ce chiffre-là. Donc ça ne cesse de progresser. Et on est d'ailleurs sur la réflexion pour des nouvelles solutions, parce qu'on ne capte pas tous les déchets alimentaires encore présents sur le territoire. On sait qu'en 2022, il y avait 45% de déchets alimentaires dans les poubelles d'ordures ménagères. Et on a refait des analyses. En 2025, on est passé seulement à 29%. Donc c'est quand même une évolution très positive. Ça montre qu'il y a quand même du travail pour réduire ces 25% qui ne devraient pas finir aux ordures ménagères, mais être valorisés localement. Et on travaille là-dessus pour proposer des nouvelles solutions plus adaptées à l'ensemble des habitants et professionnels du territoire.
0: En cas de la semaine européenne de la réduction des déchets, vous nous proposez à la Comcom de proposer nos initiatives et puis de faire en sorte que chacun se sente touché à sa manière. Un soutien donc logistique, financier, technique pour participer avec la communauté de communes à toutes les actions qui seront proposées du 21 au 29 novembre.
4: Alors, on peut d'ores et déjà vous annoncer que sur le programme 2026, le CPIE proposera un atelier gratuit sur le jardinage zéro déchet et la fabrication de potions miraculeuses au jardin avec des déchets alimentaires. Et oui, plein de choses se réutilisent. Qu'il y aura également le cycle de Beaune qui va proposer cette année deux soirées d'apprentissage à la réparation de vélos et vélos qui seront ensuite donnés à des partenaires sociaux. Donc c'est super. Attendez-vous à ce qu'il y ait plusieurs friperies du territoire qui soient ouvertes avec des petites animations ponctuelles. Bazar proposera aussi des ateliers manuels récup textile. Une friperie gratuite aura lieu aussi à Puy-la-Garde. La visite du centre de tri des déchets, visite gratuite avec le transport pour les habitants du territoire et il y aura encore plein d'autres petites surprises et puis on attend surtout les projets qui vont nous être envoyés dans les semaines qui arrivent.
0: Oui, parce que là vous parlez beaucoup recyclage ou des déchets qui vont dans les déchetteries ou vêtements, tiens, grosse source de déchets, mais oui. Alors on a besoin de plus d'animation autour du compost là par exemple, on a besoin d'un maître composteur qui nous fasse quelque chose.
4: Alors la QRGA, un maître composteur moi-même. Et il y a tout le long de l'année différentes animations au compostage. Après, j'ai un nombre d'heures limité et je ne peux pas toujours intervenir. Mais tout à fait, ça, sur le sujet biodéchets, c'est quelque chose qu'on traite quand même beaucoup tout le long de l'année et sur lesquels on peut intervenir s'il y a des demandes. Comme toutes les interventions au milieu scolaire, on n'arrête pas de solliciter les écoles pour leur dire on est là. Après, libre à elles de répondre et de nous solliciter davantage. Mais du coup, là, cette semaine européenne de réduction des déchets, voilà, c'est un peu spécial, c'est un gros focus sur les acteurs et les initiatives du territoire et du coup on va voir ce qui émerge du territoire, les envies des habitants, on va essayer de les soutenir et de faire en sorte que les gens aussi se sentent actifs et partie prenante des actions à mettre en place.
0: On a jusqu'au 12 octobre pour présenter notre projet auprès de vous-même, prévention déchets à la communauté de communes Quartier Rouer, Gorge de l'Aveyron. Jusqu'au 12 octobre, donc, présenter le projet et la semaine européenne de la réduction des déchets. Ce sera du 21 au 29 novembre. On aura le temps de récapituler tout le programme sur l'est de Tarn-et-Garonne et puis partout ailleurs. Hein, il y a un site du CERD qui répertorie absolument tout ce qui va se passer à cette occasion. Pour la Comcom QRGA, chargée de prévention des déchets et donc la personne qu'il faut contacter pour présenter notre projet. Delphine Brière, merci beaucoup.
4: Merci à vous.
0: Et merci aussi à vous, de l'autre côté du poste de radio, de nous avoir suivis tout au long de ce mag qui sera, comme d'habitude, rediffusé à 18h et à 21h et comme de coutume, à réécouter à loisir, sans modération et en podcast sur notre site cfmradio.fr. Le mag, la suite, c'est depuis CFM Montauban avec Rémi et ce sera juste après les infos pour maintenant.
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5: Bonjour à tous. La prise de parole d'Emmanuel Macron, le chef de l'État, sera en direct à 20h sur TF1 et France 2. Il est attendu sur les questions de politique internationale, de l'Ukraine, au conflit au Moyen-Orient, avec les conséquences pour les Français à la pompe. Cela fait plus de 2 ans qu'Emmanuel Macron n'a pas pris la parole dans ce format. La hausse des prix des carburants n'en finit plus. Des records pour le diesel ont été battus dans 19 pays de l'Union européenne, notamment en France, mais aussi en Allemagne et en Italie. En moyenne, 2,23€ le litre contre 2,16€ une semaine auparavant. Avant, le Danemark et la Finlande affichent le prix le plus élevé, 2,56€. C'est une piste pour limiter la dépense publique. Le ministre du Travail, Jean-Pierre Farandou, évoque un possible gel de la prime d'activité. Tout dépend des discussions autour du projet de loi de finances. En avril dernier, la prime d'activité avait été revalorisée de 50€ en moyenne. Elle sert à soutenir le pouvoir d'achat des foyers à revenus modestes. Un nouveau candidat à la présidentielle, Olivier Becht, ex-ministre délégué chargé du commerce extérieur. Dans une interview à Paris Match, le député du Haut-Rhin dit se revendiquer de l'extrême centre. Il appartenait auparavant à Renaissance. Olivier Becht part en quête de ses 500 parrainages nécessaires pour pouvoir se présenter. Un homme activement recherché pour meurtre dans le Cher, soupçonné d'avoir tué sa compagne dimanche au sud du département. En fuite depuis plusieurs jours, il est considéré comme dangereux. L'appel à témoins précise de ne pas intervenir soi-même et d'appeler immédiatement la gendarmerie. C'était il y a tout juste un mois, une tornade dévastait la commune de Poma dans l'Aude. Une réunion publique sera organisée samedi par la mairie pour faire le point sur la catastrophe, notamment sur les travaux et les interventions à venir et les démarches en cours. Plus de 300 maisons ont été touchées par le phénomène. Et puis l'équipe de France de foot prend la direction de la Turquie aujourd'hui. Les Bleus quittent Clairefontaine où ils sont réunis depuis lundi pour disputer leur premier match de Ligue des Nations demain soir. Lors de ce rassemblement, les tricolores joueront également contre l'Italie et contre la Belgique à 2 reprises. Voilà pour l'info, passez une excellente après-midi.
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16: Madame, monsieur, bonjour. Rémi Thurel avec vous pour la prochaine demi-heure.
5: Une émission spéciale, puisque nous sommes au Violon Dingue. C'est Christophe qui nous accueille. Salut Christophe.
16: Bonjour Rémi et bonjour CFM.
5: Merci de nous accueillir sur la scène du Violon Dingue pour une émission spéciale qui est bien sûr diffusée à la radio, mais aussi sur YouTube. Donc vous aurez les images de cette rencontre avec Romain Simancas et Maya. Bonjour.
17: Bonjour. Bonjour.
5: Comment ça va tous les deux?
17: Ça va
18: très bien.
5: Romain, toi tu organises une fois par mois ici des soirées stand-up. Donc c'est beaucoup de ça qu'on va parler quand même. Et puis tu joues dans Les Indépendants Affectifs avec Maya.
17: Oui, c'est ça.
5: Demain et après-demain. Donc Exactement. Jeudi et vendredi.
18: Tout à fait.
5: Et pourquoi pas samedi?
16: Eh bien parce qu'ils n'étaient pas libres.
5: Ah voilà.
16: Pourquoi ils n'étaient pas libres d'ailleurs, quoi?
18: Alors la vraie raison, je sais pas si ça, mais Christophe nous a permis de nous programmer ici au dernier moment. Donc en fait, on a créé le spectacle.
5: Truc à l'arrache.
16: C'est la faute de Christophe. Quoi.
5: C'est ça.
18: Non, mais c'est à la fois stylé et à la fois le samedi n'était pas disponible, mais il restait ce créneau là, donc c'était parfait quoi.
5: D'accord. Le samedi n'était pas dispo.
18: Je sais plus pourquoi il n'était pas dispo le samedi.
16: Mais on aura quand même un spectacle samedi.
5: Samedi. En fait, il y a déjà un spectacle qui est programmé samedi. Du coup, et puis leur spectacle n'est pas super bien rodé, donc tu t'es dit non.
17: Mais il est incroyable et c'est la magie de la première fois, comme toute première fois, c'est incroyable. Moi, je conseille à fond de venir jeudi, mais ça va être des paillettes plein les yeux dans le bon sens du terme.
5: On peut commencer par là. Les Indépendants Affectifs, c'est une création, quoi, création mondiale ici au Violon Dingue à Montauban.
18: Donc c'est pour ça que je disais ça tout à l'heure, parce qu'en fait, Christophe nous permet de réaliser ce défi qui a été décidé il y a précisément 4 semaines pendant le mini-festival qui a eu ici de théâtre. C'est pour ça qu'on n'est même pas dans la programmation. C'est vraiment un truc qui sort un peu de nulle part.
5: Christophe.
18: C'est jeté à l'eau. Merci Christophe.
5: Qu'est-ce que c'est que cette histoire? C'est une rencontre qui s'est faite pendant le Festival du Rire?
16: Oh non, Romain, ça fait quoi? Ça fait 6 ans maintenant qu'on travaille ensemble.
18: Exactement.
16: Une première pièce qu'on a montée ici, c'est là qu'on s'est rencontrés sur un casting. Et après, il est parti avec une pièce qui a tourné pas mal de temps et qui tourne encore d'ailleurs.
18: Tout à fait.
16: Et voilà, et puis c'est une amitié avec Romain. Et aujourd'hui, ça fait 3 ans maintenant que je dis pas de bêtises. Qu'il organise une fois par mois le Comedy Club ici au Violon Dingue.
18: D'accord. Et il y a précisément un an, Christophe me dit n'hésite pas à écrire des choses, n'hésite pas à proposer de nouveaux spectacles ou de nouvelles créations. Et j'ai attendu un tout petit peu, juste de véritablement croiser le chemin de Maya. Et là, c'était une évidence.
5: D'accord. Et Maya, rencontrée là aussi dans un Comedy Club?
17: En fait, on a covoituré pour aller en Comedy Club ensemble.
5: Et
17: on s'est raconté nos histoires d'amour foireuses. Et Romain m'a dit, mais ça peut être drôle ce qu'on raconte. Je sais pas, parce que on racontait ça avec humour, parce que c'est notre métier. Mais c'est vrai qu'il y a un côté, avec plein de rebondissements qui est intéressant et puis qui peut toucher pas mal de gens. Je pense qu'avec toute cette génération d'applications, tout ça, il y a un peu une détresse émotionnelle, si on peut dire. Et donc, on voulait jouer là-dessus en gardant le côté hyper comique, hyper rythmé, hyper léger. Voilà, donc il y a des personnages, il y a de la chance.
5: Ça parle de quoi, donc, les Indépendants Affectifs?
18: Mais dans un premier temps, on tournait des vidéos avec Marion dans mon appartement, parce que je voyais vraiment l'aspect comique entre nous deux de nos déboires sentimentaux. Et je me suis dit, en tournant les vidéos, en fait, c'est une pièce de théâtre, ça. Ben, c'est deux colocataires qui se séparent le même jour, parce qu'ils subissent un peu leur relation amoureuse, tu m'arrêtes si je me trompe, Marion, et ils vont décider de s'émanciper de quelque chose que subissent beaucoup de gens, c'est-à-dire la dépendance affective, c'est-à-dire mal aborder sa relation amoureuse, mais aussi professionnelle, mais aussi amicale, puisque la dépendance affective, ça existe dans plein de domaines. Ils vont essayer de s'émanciper de cette faille qu'ils ont en eux, donc de troubles affectifs, avec des séances de psychologie, des séances de méditation, plein de petits subterfuges. Voilà. Mais c'était un prétexte à rire, tout ça, parce que le sujet a l'air lourd et triste. Mais en fait,
5: on se dit tout simplement que vous n'avez pas eu les moyens d'aller voir un psy, et donc que vous avez monté un spectacle.
17: Exactement, voilà, c'est ça. Mais on a voulu surtout, premièrement, s'amuser les gens et quand même faire passer des messages. Parce que moi, j'ai une petite obsession de il faut que ça veuille dire quelque chose, que ça soit engagé. Voilà, j'ai un peu ce truc-là de il faut que ça véhicule un message, mais tout en légèreté, et que les gens en parle après aussi, discute sur...
5: Donc sur deux colocataires, c'est Romain et Maya, c'est ça?
18: On a gardé les mêmes prénoms, ça nous évite d'apprendre du texte supplémentaire au niveau de...
5: Vous êtes tous les deux sur scène, donc chacun son petit copain, sa petite copine de son côté. Séparation et rencontre du coup.
17: Et ils essayent de s'en sortir déjà.
5: Ouais.
17: Rencontre, on va pas dire s'ils recraquent ou pas dans la pièce, mais ils essayent d'être bien seuls. C'est un sacré challenge. Je pense qu'il y a pas mal de gens qui s'identifieront.
18: Est-ce qu'ils sont vraiment amis d'ailleurs et ou pas? Et si en fait ils sont vraiment amis ou pas vraiment, mais en fait si, ils sont vraiment amis, mais ça il faut venir voir la pièce pour ça.
5: Jeudi soir et vendredi soir ici au Violon Dingue, tu leur fais complètement confiance, Christophe, ou tu l'as vu cette pièce toi?
16: Alors ça va être une découverte aussi pour moi demain. Ils ont rien voulu lâcher, je sais pas du tout ce qu'il va y avoir, mais bien sûr que je leur fais confiance, y a pas de souci.
18: Et on est arrivé la veille pour présenter le Comedy Club ce soir et pour écrire la pièce demain dans la matinée.
5: Effectivement, donc on enregistre cette émission jeudi soir, 18h, de 18h à 18h30. Et cette émission, elle est diffusée sur les ondes de CFM. Donc on est mercredi là.
16: On est mercredi, oui.
5: Et donc elle est diffusée sur les ondes de CFM jeudi à 12h35, 18h35 et 21h30. Mais en même temps, et c'est là où on embrouille tout le monde, on est en direct live sur YouTube. Peut-être dire coucou à la caméra.
18: Vous pouvez... Elle est où la caméra?
5: Elle est là, là, tu vois, le truc.
18: Ça c'est une caméra, ça?
5: Ça, c'est une caméra.
18: Bonjour. Ok, très bien, d'accord. On est sur YouTube.
5: Et de l'autre côté, il y a YouTube.
18: Ah, ok, salut, YouTube.
5: C'est...
18: Mais derrière la caméra, il y a des vrais gens qui sont en train de s'asseoir dans la salle.
5: Alors, oui, alors, de l'autre côté de la caméra, il y a des vrais gens qui s'assoient dans la salle parce que ce sont les animateurs et les animatrices de CFM Radio, les bénévoles, qu'on a invités à venir boire un coup ici. Super. Parce qu'on s'est dit quand même, bon, le Comedy Club, c'est bien, mais souvent, il y a deux personnes, il nous a dit Christophe. Donc, on a dit, bon, on va faire venir du monde.
18: Encore une fois, c'est la faute de Christophe.
16: Je sais.
5: Non, c'est pas vrai. Le Comedy Club, c'est un truc qui est lancé une fois par mois ici le mercredi. On en parle un peu.
18: On en parle.
5: Ou alors on écoute un peu de musique et on en parle après.
18: Comme vous voulez.
5: On écoute un peu de musique et on en parle après. Je vous présente HYL. C'est un jeune, je crois qu'il est toulousain, je suis pas sûr. Et il joue devant la rue Quétanou en ouverture à la salle Émergence. Je crois que c'est mercredi prochain. Moi, que ce ne soit jeudi. Enfin, on est sûr de rien dans cette émission. C'est parce que ça pourrait être mieux prêt. Présente HYL. C'est un jeune, je crois qu'il est toulousain, je suis pas sûr. Et il joue devant la rue Quétanou en ouverture à la salle Émergence. Je crois que c'est mercredi prochain. Moi,

0: HYL, donc en première partie de la Rue Quétanou au Rio Grande. Ce sera le premier grand concert du Rio à la salle Émergence et ce sera le 1er octobre, jeudi prochain donc. La suite donc de notre magazine, si vous prenez le train en marche, on est au Violon Dingue, le café-théâtre de Christophe et de toute sa famille, parce que c'est on dirait une caravane des gens du voyage.
1: Qui se sont posés quand même, qui se sont bien posés aux 3 rues d'Elly.
0: Ils ont fait un créneau. Et ils ont posé la caravane ici. Non, c'est vrai que c'est un truc familial quand même.
1: Oui, tout à fait. C'est ma sœur qui est à la tête du café-théâtre. Mon neveu, Vincent, qui fait toute la régie, la logistique, les planches, enfin, qui s'occupe, lui, entièrement du café-théâtre. Et donc, voilà, c'est vraiment...
0: C'est bien, c'est cool, les aventures familiales, je trouve.
1: Eh bien oui, écoute, ça fait maintenant 4 ans. Oui, même plus 4 ans. 4 ans qu'on est là en famille. Alors, c'est un régal parce que en plus de faire plaisir aux gens, aux comédiens, ce rendez-vous hebdomadaire, et ben nous aussi ça nous permet de nous voir, de partager des choses et c'est très très agréable.
0: Ouais, moi je trouve ça super chouette. Un petit point sur le Festival du Rire, deuxième édition qui s'est passée au mois d'août.
1: La troisième édition. Et ben écoute, ça a été superbe. Enfin, on a eu de très très bons retours. Je pense que les gens étaient enchantés. On a fait cette nouvelle version
0: beaucoup plus de spectacles ici au Violon Dingue et seulement deux soirées je crois au Théâtre Olympe de Gouges.
1: Une très très belle dernière soirée d'ailleurs où le spectacle était très très beau, les gens étaient vraiment enchantés. Et ici c'était avec la guinguette à l'extérieur, on a passé vraiment de très très très bons moments. On a vu 27 spectacles
0: avec pour les enfants, pour le jeune public l'après-midi.
1: Tout à fait, 4 spectacles jeune public.
0: Moi j'ai croisé beaucoup de spectateurs qui étaient ravis de pouvoir prendre le package de la journée quoi, et qui venaient voir tous les spectacles.

0: spectacle de la journée.
1: C'est ça. Puis c'était bien parce qu'ils voyaient un spectacle, ils pouvaient sortir, manger.
0: Donc la bonne formule, quoi.
1: Voilà. Alors, il faudra améliorer. Hein. Il y a des choses qu'on a vues qui fonctionnaient moins. Donc, on travaille dessus. On travaille dessus pour la prochaine édition. On commence déjà à discuter et de voir une formule qui serait améliorée.
0: D'accord. Affaire à suivre. Romain et Maya, vous y étiez à ce festival ou pas ? Eh bien, sur scène ou dans le public
2: Alors, moi, j'étais sur scène.
0: Ouais.
2: Puisque j'ai joué mon spectacle, donc j'étais obligé d'être là.
0: Ok.
2: J'ai joué mon spectacle un mardi soir à 18h, il y avait du monde. Donc je me suis dit, s'il y a du monde un mardi soir à 18h à Montauban, je peux...
0: C'était quoi ton spectacle, Romain ?
2: J'ai un one-man show, je fais du stand. En plus de présenter les Comedy Club, en plus du spectacle avec Maya, je fais un one-man show d'une heure où je raconte un peu mes déboires personnels.
0: D'accord.
2: À base d'hypersensibilité, de troubles, voilà. Mais on en rigole.
0: Troubles obsessionnels compulsifs.
2: De toc, un petit peu, ouais. Tous les soirs, avant de me coucher, je vérifie 6 fois que la plaque électrique de ma cuisine est bien éteinte, par exemple. Alors que j'ai pas de plaque électrique dans ma cuisine, mais c'est cool.
0: Il faut quand même le vérifier, quoi.
2: Il faut quand même le vérifier.
3: D'accord. La lumière dans la salle de bain, non ?
2: Pareil.
0: Maya, toi, tu y étais au festival ou pas ?
3: Alors non, moi je me remettais de mon festival d'Avignon, j'avoue, donc je ressuscitais.
0: Combien de fois tu as joué au spectacle ?
3: Je sais pas, tout le festival, plus de 20 fois, je sais pas, 23, ouais. Je sais pas.
0: Et là, c'était quoi ? C'était avec une compagnie ou
3: non,
0: toute seule ?
3: Avec ma compagnie personnelle de moi-même. C'est un spectacle que j'ai écrit, que j'ai mis en scène moi, que je joue. Tout.
0: D'accord, one show.
3: Un one woman show d'humour noir sur plutôt le thème du féminisme. Donc je parle de la condition des femmes en Iran, je parle même des femmes violentées, mais je le fais sur mon nounours. Enfin, j'ai toujours trouvé un décalage un peu naïf, enfantin, mais pour dénoncer des choses profondes. Voilà.
0: D'accord. Et tu fais même des chansons pendant ton spectacle, du
3: coup. Ouais, je chantonne un peu, ouais, on va dire ça.
0: Tu veux que je te tienne le micro ?
3: Ouais.
0: C'est une guitare lélé, c'est pas un ukulélé.
3: C'est un jouet un peu, et moi je suis assez douée, je fais deux ou trois accords quand je me chante.
0: Alors, regarde, on fait une sur le guitare et une pour chanter.
3: Waouh, j'ai l'impression d'être dans un gangbang, pardon. Je suis pas habituée. Et moi qui ai du mal à être organisée avec tout ce que j'ai autour de moi. Ce qui me stresse, c'est pas le gangbang, c'est le côté de concentrer sur deux choses en même temps. Bref. Alors. Hop, voilà. Je dois faire une chanson.
0: Ah oui, alors c'était. Ah, on avait dit qu'on choisissait une chanson contre le capitalisme ou pour le capitalisme, je sais plus d'ailleurs.
3: Un peu ironique, on va dire. Je suis artiste, hein, donc on sait un peu de quel côté je me positionne. Voilà. Je parle du côté du lit, évidemment, hein, pas de politique ici. Tous ces trucs longs et durs devant la bouche, ça me. Bon, allez, j'y vais. On y va.

0: Merci, merci. Normalement, quand on applaudit, je fais des roues, là, je me permets de rester assise, mais merci.
1: Et ce spectacle, on le verra quand ?
0: Là, je joue à Brive le 9 octobre. Ouais, je ne sais plus les dates, mais c'est comme vous, je ne suis pas là pour rien, je ne sais plus les dates exactes. En octobre, dans la première...
1: À Brive,
0: à l'improviste. Après, je joue à Pau le 31 octobre. Je rejoue à Brive fin juin, et voilà. Et après, je joue à Marseille le 13 novembre. Voilà.
1: D'accord.
0: Et après, je me rappelle plus.
1: Il va falloir avoir un bilan carbone pourri pour aller te voir sur scène.
0: Et si on joue avec Romain les deux au cabaret paillettes.
2: Ah oui, exact, oui.
0: C'est toi qui as trouvé cette.
2: Oui, c'est moi qui ai trouvé en plus. Ouais, c'est...
1: Et chacun son spectacle.
0: Moitié-moitié, on fait un.
1: Ah d'accord. Ouais.
2: Le cabaret paillettes, c'est à Lézade-sur-Lèze, c'est un peu au sud de Toulouse, voilà. Et c'est en janvier.
1: Ok. Bon, si on veut vous découvrir sur scène, c'est dans Les Indépendants Affectifs. C'est
2: demain soir, jeudi.
1: Alors, ça dépend.
2: Jeudi, vendredi.
1: Si on regarde la caméra et qu'on est sur YouTube, c'est demain soir.
2: Mais
1: on fait de la radio.
2: Oui.
1: Et la radio, c'est jeudi à 12h35, 18h35 et 21h30 que ça se passe.
2: D'accord. Okay.
1: Donc c'est, si on écoute cette émission à 21h30 jeudi, par exemple.
2: On joue ce soir.
1: C'est en ce moment. Il faut se dépêcher, il faut y aller.
2: Exactement. C'est très bientôt.
3: D'ailleurs, ils sont déjà sur scène.
2: On est tout le temps sur scène.
0: Nous, la vie est une scène, on ne descend jamais en fait.
1: On parle de ce comédie club qui a lieu tous les mercredis, tous les premiers, deuxième mercredi,
3: pas tous les premiers
1: fois par mois.
3: Pas tous les premiers.
1: On a vraiment un truc, un problème avec le temps.
2: Qui a lieu déjà, qui a lieu, c'est bien.
3: Non, tous les premiers mercredis du mois, on a de l'impro. Voilà, c'est pareil, c'est à peu près le même système que les comédie clubs. Un mercredi par mois, on a les mercredis de l'impro. Et après, on n'a pas fixé de date parce que c'est difficile de deuxième semaine, troisième semaine. Donc, on a fait une programmation. Une fois par mois, vous avez un comedy club. Donc, voilà. Il faut regarder la programmation.
1: D'accord. Et alors, le comedy club de ce soir, qu'est-ce que c'est ?
2: Ce soir, alors le rituel, c'est 4 artistes. Ce soir, on est 5, je pense, en tout. Alors, avec Marion, moi, je présente, et 3 artistes sous un, on est 5 en tout. Donc, il y a moins de filles que de garçons, il y a moins d'humoristes féminines. Voilà, donc,
0: moi, je suis là pour la parité.
2: Faire venir le plus possible. Et c'est des gens qui viennent de Toulouse parce qu'il n'y a aussi pas trop d'humoristes à Montauban, même s'il y en a de plus en plus. J'en fais venir de Montauban et des départements aux alentours. Le mec qui se justifie trop à la radio, c'est je veux faire de mal à personne, je suis une belle personne, ok, très bien. Voilà, 15 minutes chacun à peu près sur scène pour raconter pareil, soit leur situation de la vie quotidienne, soit un récit avec un personnage. Dans tous les cas, c'est une soirée drôle, les gens viennent pour rigoler. Je sais que ce ton de voix-là est très solennel, mais on est vraiment là pour rigoler.
0: Très téléphone rose, ouais.
2: Très téléphone rose, ouais, voilà. Téléphone rose, référence à la pièce Les Indépendants Affectifs qui a lieu demain et vendredi.
0: Juste pour voir Romain faire ça, venez vraiment.
2: 4 artistes pour entre 12 et 15 minutes chacun.
1: Donc ce soir, Maya, tu montes sur scène et tu fais du stand-up.
0: Oui, je fais des roues.
1: Est-ce que ça fait partie, est-ce que c'est des extraits quand vous faites stand-up, est-ce que c'est des extraits de vos one-man show, one-woman show pour toi ?
0: Ah oui, c'est des extraits de deux spectacles. Des fois, je mélange des extraits du premier qui s'avagit du recul sur les secrets de famille et du deuxième. Ça, c'était une chanson qu'il y a dans le deuxième, par exemple.
1: D'accord. Pour toi aussi, c'est ça, Romain ?
2: C'est des extraits du spectacle. On appelle ça jouer du sûr. C'est-à-dire, on sait ce qui fonctionne et ce qui marche à peu près. Et on est aussi là pour tester de nouvelles blagues et de nouvelles choses, évidemment, par rapport à ce qui nous est arrivé, soit les dernières semaines ou les derniers mois.
0: Dernières heures aussi.
2: Ou dernières heures. Parce qu'on a beaucoup d'anecdotes avec Marion. On vit beaucoup de situations rigolotes dans la vraie vie. Et donc là, on vient aussi tester. C'est le but du Comedy Club, tester des nouvelles blagues.
1: D'accord. Ça commence à 21h ce soir, Christophe ?
3: 20h30. 20h30. Et puis, c'est Romain qui aussi présente le Comedy Club.
0: Il est partout.
2: On a tout budget, donc c'est la même personne qui fait tout, en fait.
1: Non, mais tout à l'heure, il s'est présenté en off. Il m'a dit je fais ça, je fais de la pub. Oui. Je fais pour les Chevaliers du Fiel. Enfin, vas-y, dis-nous un petit peu tout ce que tu fais. Allez, curriculum vitae, c'est l'heure.
2: Je suis né le 28 juillet 1992. Et ce jour-là, on a.
0: Les Lions, du coup.
2: Non, j'ai travaillé dans la production des Chevaliers du Fiel à Toulouse dans une pièce de théâtre d'Éric Carrière qui s'appelle Crime à Saint-Cernin. Ça m'a beaucoup appris dans ce métier-là du théâtre qui était vachement cool. Et voilà, j'y suis encore. C'est juste que la pièce pour l'instant, elle est en pause, elle reprendra, je pense, en 2027.
1: D'accord.
2: Voilà, je présente le Comedy Club ici. Je fais de la pub de temps en temps pour la Banque Populaire Occitane. Parce que la Banque Populaire Occitane m'a choisi pour être un peu l'effigie de la région Occitanie.
1: T'as de la chance que c'est que je les connais bien, que c'est des bons partenaires de CFA. Parce que sinon, tu les as déjà cités deux fois.
2: Oui, voilà.
1: Donc je vais leur envoyer la vidéo YouTube et puis l'émission. Ils vont m'envoyer
2: un chèque. Il y a Cerise de Groupama, il y a Romain Simancas de la Banque Populaire Occitane.
1: Voilà. Maya, toi, ton curriculum vitae, qu'est-ce que c'est?
0: Moi, j'ai fait tout ce qui est école de théâtre, j'ai fait du conservatoire, une école d'humour et des arts scéniques. On peut dire l'école du clown un peu, qui apprend à trouver notre clown. Et après, j'ai joué dans une pièce qui s'appelle L'amour est dans le presque. J'ai joué mon premier One Woman Show, Ça va, j'y recule, et là, Mort de vivre à Avignon. Voilà, j'ai fait 2-3 petits courts-métrages aussi. Voilà. Mais j'ai croisé des chevaliers, mais pas du fiel, donc ça ne m'a pas forcément projeté dans ma carrière. Mais on est là, quoi. Et là, la pièce avec Romain, du coup.
1: Et là, la pièce avec Romain, Les Indépendants Affectifs, création mondiale, jeudi et vendredi.
0: Dans ma grange de poney clavouet.
2: C'est vrai que vous avez parlé tout à l'heure des spectateurs, enfin des téléspectateurs qui étaient peut-être qui sont là maintenant, mais qui n'étaient pas là avant. Je le redis, c'est Christophe qui nous permet de lancer ce projet-là.
0: Oui, merci Christophe.
2: Et c'est ouvert à la création ici, il me l'a toujours dit, et c'est la preuve en est, et c'est vraiment, moi ça me tient vraiment à cœur. Mm. Voilà, donc si on peut être programmé les dimanches aussi, j'avais pensé à partir de. De janvier.
3: Il va bientôt faire des spectacles enfants. Il sera programmé.
2: Oui, je fais de la magie aussi. Je fais des spectacles de magie.
1: Mais ça n'arrête pas. Ouais. C'est un peu hyperactif, peut-être.
2: Hier soir, des pâtes à la bolognaise chez moi.
3: Et l'homme a tout faire.
1: À suivre, Christophe, dans la programmation du Violon Dingue, là, sur ces prochaines. Alors, déjà ces prochains jours.
3: Ben là, oui, ça y est, c'est parti. La saison est partie. Elle a commencé la semaine dernière. Et là, donc, on enchaîne maintenant du mercredi au samedi. On va avoir aussi, à partir de fin octobre, des spectacles enfants. Donc, tous les week-ends, n'hésitez pas.
1: D'accord.
3: Il y a une programmation avec plein de nouveaux spectacles. Un petit message aussi, c'est que CDI va revenir au mois d'octobre.
1: CDI, c'est la pièce que tu as écrite.
3: C'est ça.
1: Et il y a eu le lancement première, pendant le festival.
3: Exactement, qui a eu un super accueil du public. J'en remercie tous ceux qui étaient là et bien entendu tous ceux qui viendront le voir. Et elle sera au mois d'octobre, début octobre, à Angoulême.
1: Les réservations se font sur leviolondingue.fr. Le Violon Dingue est situé aux 3 rue d'Elie à Montauban. On peut boire des coups sur place, on peut manger sur place. Les tarifs, c'est 18,50€, tarif réduit 16,50€, tarif adhérent 13,50€, tarif spectacle enfant unique 8,50€. Enfant unique, il faut être enfant unique, quoi. Si t'as des frères et sœurs, c'est 14 balles.
3: On a dû oublier la virgule, alors.
1: Hein?
3: C'est tarif unique, c'est pour enfant ou adulte.
1: D'accord, j'avais compris.
3: Je me doute.
1: Et ben voilà, fin de cette drôle d'émission enregistrée ici sur cette scène. Je suis content d'être monté sur cette scène aussi.
3: Fait plaisir aussi de te voir là.
1: Bah, écoute, oui.
3: Tu reviens quand tu veux.
1: Et puis merci de nous accueillir.
3: Vous êtes bienvenue quand vous voulez, CFM. Venez quand vous voulez. Voilà.
1: Merci de nous accueillir parce que ce soir tu accueilles toute l'équipe de CFM Montauban. De nombreux bénévoles et salariés vont venir ici boire des coups et puis certains resteront pour applaudir tout à l'heure les stand-upers et stand-up.
2: Super.
1: Merci beaucoup.
2: Merci à vous.
3: Merci Rémi.
1: Cette émission, donc, évidemment, et c'est une émission de radio, est diffusée ce jeudi à 18h35 et 21h30. Elle est en podcast également sur CFM et sur YouTube en vidéo.

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1: Castel Sarrazin accueille son deuxième Urbine Castel, le festival des cultures urbaines. Ça se passe ce samedi à partir de 13h30 autour de la place Omer Sarrault. Partage, convivialité, découverte, des ateliers pour toute la famille. Une journée festive rythmée par la fanfare Fanflure Brass Band et les animations de Fanny Léon avec l'association Elle Danse.
2: Tout au long de l'après-midi, déjà, il y aura des impromptus dansés, donc des mini-shows, des freestyles proposés par les danseurs et danseuses de l'association. Ensuite, à 14h, il y aura un atelier beatbox avec Doll, un artiste toulousain. De 15h30 à 16h30, il y aura un atelier de danse mené par Laure pour les familles, donc sur un format parent-enfant. Nous enchaînerons vers 17h30 avec le Battle Random, qui est un battle de danse particulier puisque il y aura en fait une espèce de roue qui permettra en fait de tirer au sort le style musical sur lequel les danseurs et danseuses s'affronteront. Et puis ensuite, on terminera la soirée et on sera de retour avec Boogie Van aussi sur le dance floor.
1: L'association toulousaine valorise la culture hip-hop grâce à différents champs d'activité.
2: Il y a l'école de danse hip-hop art située à Toulouse. On mène aussi beaucoup d'ateliers et de médiations culturelles dans la région. À côté de ça, on produit aussi des spectacles et on accompagne des compagnies professionnelles. On organise aussi des événements et notamment le festival Pink Funky qui se déroule au mois de mai à Toulouse, qui promeut la culture hip-hop et funk à travers danse et musique live.
1: L'association Elle Danse sera présente ce samedi à l'Urbine Castel, le festival des arts urbains de Castel-Sarrazin, dès 13h30 pour faire découvrir la culture hip-hop. L'après-midi se poursuit par une soirée musicale avec le Boogie Van et un espace restauration sur place. Le programme complet de l'après-midi est à retrouver sur le site de la ville.
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offre une émission de contes, vous l'aurez compris, d'histoires, de légendes. Et aujourd'hui, tiens, aujourd'hui, ce seront des, ce qu'on appelle des récits de vie. Et oui, parce que c'est un genre aussi qui se pratique. C'est très intéressant dans la mesure où il s'agit d'abord d'un collectage, on recueille un récit de vie, et puis après, on le restitue, on le transmet d'une manière plus ou moins artistique, de manière à faire connaître aux autres des vies, des anecdotes, des parcours, des interrogations, parce que au fond, on est un peu seul dans sa tête. Voir comment les autres traversent des moments, quels qu'ils soient, c'est toujours instructif. J'aime pratiquer le collectage et la restitution de récits de vie, et ce que je fais avec l'association Racontarn, qui est basée dans le Tarn, c'est un collectif de conteurs. On va dans des villages, on va dans des lieux recueillir des témoignages, des récits de vie, et on les restitue. Et on était à Cordes cet été. On était à Cordes et le thème, dans le Tarn, j'ai le papier devant les yeux, rendez-vous culturel 2024, ça s'appelle Mouvement, quand sport et culture font équipe. Ben oui. Alors, on ne pouvait pas y couper cette année, ça venait du ministère de la Culture. Il y a les JO, on parle de sport, on parle de mouvement. J'ai déjà eu l'occasion de dire ce que je pouvais penser de telles instrumentalisations, on peut dire, dans le style du pain et des jeux, hein, quand même. Je n'en dis pas plus. Eh bien, on a eu toutes sortes de gens. On a eu des vrais sportifs, entre guillemets, comme un pilote de rallye, dont je vais raconter un bout d'histoire. On a eu aussi un coureur à pied, là on est quand même dans le mouvement du corps, mais on a eu aussi un dessinateur qui est plus dans le mouvement de l'esprit ou dans le mouvement des émotions. Et donc, c'est très très large. Nous avons commencé ce collectage un matin de juillet, il faisait très chaud. Et à Cordes, il fait bien chaud aussi. 8h15, c'était lorsque nous avons démarré. On est parti vers notre premier rendez-vous avec mon acolyte Eva. Grimper déjà depuis le couvent jusqu'en haut du village, c'était ben, du sport. Hein. On est arrivé en sueur là-haut. Heureusement, à Cordes, il y a des pierres et dedans, la fraîcheur. Et justement, nous voilà arrivés. 10 places de la halle. Étrange, étrange cette maison. Entièrement ouverte. Les portes, les volets, les fenêtres. Et devant, il y a des grosses boules de bois, un siège de bois qui a l'air bien confortable. Nous entrons. Une musique. Là, la semi-pénombre. Ici, la lumière. Rien de connu. De grands bambous qui montent. Et des statues de bois, les murs blancs, fenêtres ouvertes, peu de choses, des visages, une femme, une sainte hindoue, Mahananda Mui. Un peu plus loin, quelques textes écrits, éparpillés sur une table. Une table à la fois ronde, ovale, en deux demi-lunes, et ses œufs, des œufs énormes. On peut y rentrer dedans, on peut s'asseoir dans les coussins, on peut rêver. Plusieurs étages,
petit balcon, de la verdure, de l'eau, chante. Où sommes-nous? Rien de connu. Celui qui est le gardien de ces lieux arrive peu après. Simplement de coton, nous avons devant nous celui qui fut surnommé le hippie des rallyes, le hippie des courses automobiles. Alors, si vous le voulez bien, nous allons remonter dans le temps. J'ai dans les mains un livre, un beau livre avec des belles photos qui s'intitule Le rallye du Rouergue, 50 ans sur des charbons ardents, 1974-2024. Je vais vous en lire quelques extraits.

les premières années du Critérium du Rouergue qui cherche à s'installer avec plus ou moins de bonheur dans le paysage automobile du sud de la France. Les concurrents, ils viennent de partout, d'Auvergne, du Languedoc, de Provence, pour affronter les routes sinueuses de Villecomtal, la nuit à Véronèse, la météo très incertaine de début avril. Plusieurs fois, le rallye s'élança dans les bourrasques de neige. Les Alpines, en fin de règne, tentent encore de résister aux Porsche, alors que derrière pousse la meute des petites mais hargneuses Simca Rallye 2. Ces petites autos aux formes peu flatteuses sont en train d'opérer une petite révolution dans le monde du sport automobile. L'une d'elles est aux mains de l'Aveyronnais Gigi. Gigi qui finira deuxième au scratch. Une prouesse qui sera loin d'être la dernière, puisque en 1976, on voit monter et sur le podium les premiers héros locaux. Et le rallye est gagné par le ruthénois Gigi sur une Alpine 1800 devant Favolini sur Porsche et Coulommiès sur Opel Kadett. Sa personnalité, Gigi, son apparence et ses qualités de pilotage sont étonnantes. Que lit-on un peu plus loin sur ce Gigi, celui que l'on surnomme le hippie des rallyes? Il y a aussi, bien sûr, les pilotes aveyronnais. Certains prennent chaque année le départ pour le seul plaisir de participer à leur rallye. D'autres viennent pour faire des podiums. Le premier d'entre eux, chronologiquement, fut Gigi, sorte de martien du sport automobile, adepte de yoga, méditation et autres introspections. Il a brillé dès 75 et il a gagné en 76.

C'est étrange tout cela. C'est étrange parce que quand on regarde le bonhomme assis devant nous, très relaxé, on l'imagine bien mal pilote de petite Gordini Speed. Alors nous lui avons demandé, mais raconte, comment est-ce possible ? Et il nous a raconté. Quand il était tout petit, dit-il, il faisait des rêves. De multiples rêves, où toujours c'était une évidence. Nous faisions partie d'un royaume. Tout était merveilleux. Le jaune lui inspirait cet élan de plénitude qu'il retrouvait dans la nuit profonde. Le jaune des tentures de sa chambre, le jaune qu'il y avait à l'intérieur. Quand il a grandi, il a senti que l'école l'éloignait de cette évidence. Pourtant, vers 6-7 ans, il a été confronté à la mort d'une personne proche et il a vu cette personne morte et ça a été un choc pour lui. Une prise de conscience spirituelle. Et pourtant, dit-il, l'école n'a jamais répondu à cette aspiration. Du coup, puisque on ne parlait de rien d'autre, il a dit « autant être matérialiste parfait ». Et il a choisi les courses automobiles. Étrange. Il dit qu'il a embrayé à fond. Pourtant, il n'a pas de voiture. Il a emprunté une voiture et on lui a prêté. Mais comment? Pourquoi? Bien parce qu'il gagne. Il dit que conduire vite demande un certain lâcher-prise, un état second, un peu comme peut avoir le peintre qui se plonge dans son tableau. Et il semble avoir les aptitudes. Il raconte qu'à 22 ans, à son premier cours de yoga, au moment de se relaxer, de se détendre, il s'est retrouvé au plafond, en train de se voir lui-même. Ce qu'on appelle une sorte de décorporation. Et il en a parlé au professeur de yoga qui lui a dit « Ouh là là, attention, attention, attention !» Mais il semblait avoir quelques aptitudes. 10 ans, il a fait des courses de rallye. 10 ans, il a suivi ce rythme. Et puis, il a été lassé. Un jour, il devait partir en Corse pour faire un énième rallye. Et en Corse, parfois, il y a des rallyes qui doivent être séduisants pour des amateurs de courses automobiles. Eh bien, pourtant, il est parti en Inde. Comment c'est possible? Eh bien, quelque temps auparavant, il avait lu un livre dans une librairie à Paris, un livre d'une certaine Mahananda Mohi.

sous le déguisement de l'éphémère. Qui est là? Qui va? Qui vient? Une palpitation d'océan. Lui s'exprimant lui-même. Les vagues sont le déroulement de ses membres.

tout dans la partie et la partie dans le tout. Dès que l'on est entré dans le grand courant, celui qui est à terre et celui qui est à terre sont une seule et même chose. Maintenant, il dit que Ma Ananda Muyi est pour lui un phare dans l'obscurité. Il est parti en Inde, mais il n'a pas pu la rencontrer. Elle était morte quelques mois plus tôt. Mais il a continué à écouter sa parole qui a été recueillie par tout un tas de disciples. Et il dit que pour lui, ça a été vraiment un basculement inoubliable. Il a découvert le voyage intérieur tellement plus puissant que de faire des rallyes. Certes, dit-il, gagner un rallye, c'est très agréable, mais c'est compliqué. Il faut beaucoup de matériel, il faut toute une équipe. Alors, on a parfois le plaisir d'un parcours parfait, parfois le plaisir de gagner. Mais là, c'est beaucoup plus simple. On a besoin de rien. Rien d'autre que son cœur ouvert. Et il a dédié sa vie à Ma, à la faire connaître. C'est pour ça que sa maison est ouverte depuis 17 ans. Il y a eu l'anniversaire du rallye du Rouergue, les 50 ans du rallye du Rouergue, à l'occasion duquel a été imprimé ce livre dont je vous parlais tout à l'heure. Et bien sûr, le hippie des rallyes y est allé et il a retrouvé ses amis. Il leur dit « Et pourquoi pas des voitures solaires maintenant? Tous ces moteurs sont peut-être dépassés. » Mais il reconnaît qu'il y a tellement d'argent en jeu. Il s'inquiète un peu de cette poursuite des moteurs, cette éducation à la compétition, ces écrans omniprésents. Comment en sortir? Gigi fait son taf. Il a sa maison ouverte. On peut y trouver des livres, on peut y trouver des endroits pour se poser, pour s'apaiser. Et il a construit ses œufs dans lesquels on peut se mettre, mais il en a fait aussi sur une pente non loin de cordes, des beaucoup plus gros, dans lesquels on peut rentrer à plusieurs. Il a voulu en faire un de 10 mètres de diamètre. Il était à moitié constitué, il y a eu une espèce d'ouragan très localisé, il a été tordu, faussé, et du coup, un peu difficile à terminer. Il l'a laissé, il a dit « C'est peut-être que l'idée était trop prétentieuse. » Et il se met alors à raconter l'histoire d'un château dans le Tarn, quelque part, un château enchanté parce qu'il a brûlé, puis il a été abandonné, puis il a été inondé et il se retrouve maintenant comme une espèce de témoignage du passé, pleine de poésie. Vous pensez le propriétaire du jardin et vous vous angoissez. Abandonnez l'idée de propriété et soyez jardinier.

toujours main à Nanda, Mouyi, Don Kila, des livres à offrir. Il m'en a offert un, il en offre, on peut en acheter pour un paiement symbolique, ce que vous voulez. C'est un lieu où je vous invite à aller faire un tour. Il n'a pas son pareil. On n'a pas d'écran clignotant et brillant qui attire les yeux, non. Tout est blanc, couleur naturelle, du bois, quelques tentures.

premiers visiteurs commençaient à entrer. Et nous sommes descendus au bas du village. J'avais rendez-vous à 14h30 à la boutique de celui que nous devions interroger. Le nom de la boutique, la souris qui tchaoupine. Sympathique, non? J'étais sous l'horloge, à l'ombre, 14h30, là il faisait bien chaud, et je pensais qu'il me fallait descendre. Mais Élodie, que je croise et qui m'accompagne, puisque c'est elle qui a dégoté nos interlocuteurs, c'est elle qui a trouvé les perles que nous devions interroger dans cette ville. Et bien, elle m'accompagne, mais elle me dit, non, c'est pas en bas, c'est en haut. Oh là là, enfin, c'est vers le haut. On n'a pas monté beaucoup. On a trouvé très vite au début de cette rue, donc de la Barbacane, la boutique, la souris qui tchaoupine. On est monté et arrivé dans une grande pièce pleine de lumière.

peut-être baisser un peu la musique. Il y avait une musique de fond, une belle musique, sans doute du folk irlandais. Et il se trouve que l'homme que nous venions interroger était musicien amateur, folk irlandais, justement. Il a baissé la musique un peu plus, s'il vous plaît. Merci, merci, voilà, pour qu'on puisse bien s'entendre. Parce que c'est un musicien amateur, mais c'est aussi, je l'ai appris, je l'ai découvert, un sketcher. Les acousaques, un sketcher. Hein. Moi, je connaissais les sketchs, oui. Il va faire un sketch, hein, Fernand Reynaud. Bon, vous allez me dire que maintenant, il y a des nouveaux artistes. Hein. Ils font du stand-up ou je ne sais quoi. Bon, bref. Mais le sketcher n'a rien à voir. Là, sketch, ça veut dire aussi croquer. Hein, tout simplement, faire un croquis. D'où ça vient, ça? Ça fait depuis la nuit des temps que les gens font des croquis. D'où viennent les sketchers? Alors voilà. Au départ, je crois que le gars était espagnol en plus, mais il habitait Seattle, c'est-à-dire en Amérique, hein, aux États-Unis d'Amérique. Eh bien, et il était dessinateur. Et il a commencé, il a eu ça, cette idée de faire des rassemblements, des petites rencontres locales hein, dans sa ville, de gens qui croquent, qui dessinent, qui aiment ça. Parce que c'est vrai que c'est un métier ou une passion qui est relativement solitaire. On se retrouve avec son papier et ses pinceaux, ses stylos, ses crayons. Et tandis que là, eh bien, ma foi, il s'agissait de se rassembler et de croquer ensemble. Enfin, chacun, bien sûr, fait son essai. Il ne s'agit pas de dessiner à plusieurs, mais plus ou moins les mêmes choses, ou en tout cas, on choisit chacun son angle, on se retrouve après pour manger. Eh bien, ce truc-là, il se trouve que ça a marché avec Internet, sans doute aussi, parce qu'après, c'est exposé sur Internet. Et maintenant, ça a pris une dimension mondiale. C'est un réseau mondial qui s'appelle les Urban Sketchers. Et ici, dans la région, on est bien servi, puisqu'ils sont venus maintes fois. Ça peut être des gens du coin, ce sont des gens du coin. Si vous êtes vous-même dessinateur, vous pouvez participer. C'est une communauté d'amateurs et aussi de professionnels, toutes sortes, qui aiment croquer, dessiner. Et puis après, ils se montrent les dessins. Ça, bien sûr, ça s'est publié sur la toile. C'est une communauté du 21e siècle. Alors voilà ce que j'ai découvert et ce que je vous transmets, mais vous en avez sans doute entendu parler à cette antenne, parce que quand même, il y a des journalistes qui font vraiment bien leur boulot, il me semble, à Keylus. Je ne veux nommer personne. Et alors, sketcher, on a vu ce que c'était, mais il n'est pas que sketcher, parce qu'il dit croquer, c'est bien, mais parfois, c'est bien de faire un vrai repas. Et on ne peut que l'approuver. Oui, il est dessinateur. Il est dessinateur. C'est-à-dire que croquer, en fait, est une manière pour un dessinateur de prendre des photos, mais avec la main, prendre des photos avec l'œil et la main. Notre homme, donc je peux l'appeler le sketcher, hein, si on veut, eh bien, il a un maître en dessin. C'est Bruegel. Bruegel. Vous voyez, c'est un peintre d'une époque très lointaine, hein, vaguement moyenâgeuse, où il y avait des tableaux grands avec des chasseurs dans la neige. Il y a la tour de Babel aussi qu'il a fait. Il a fait des compositions où c'est très grand et il y a plein de petits détails. C'est plein de vie, des enfants qui jouent sur une mare gelée, des animaux, quelqu'un qui cuisine, un boucher qui égorge un cochon, des chasseurs qui rentrent. Tout est en mouvement. La vie saisie sur le vif. Voilà ce que dit notre homme. C'est pour ça que je me permets, puisqu'il est séduit par Bruegel, l'appeler, puisque vous savez, il y a eu Bruegel l'ancien, il y a eu Bruegel le jeune, eh bien lui, c'est Bruegel le neuf. Bruegel le neuf se promène à Cordes, puisqu'il est venu s'y installer, un endroit. Soudain, il plonge de lui-même dans le XIIIe siècle, voyage dans le temps, retour en arrière. Et là, il se met à croquer, à dessiner les vieilles pierres. Mais petit à petit, elles seront habitées. Des personnages en action, des scènes de la vie de l'époque.
parce que il n'aime pas la pierre sèche. Façon de parler, il n'aime pas l'immobilité. Ce qu'il aime, c'est le mouvement. Et il s'interroge en tant que dessinateur, comment exprimer le mouvement? Parce qu'il y a là un paradoxe, puisque dessiner, c'est forcément figé. Par exemple, une foule, par exemple, la mer. Un défi que Bruegel, le neuf, relève avec brio. Parce qu'il nous montre ses tableaux, un bateau en mer, avec cette mer et toutes ses facettes qui ont des couleurs et des éclairages différents qui semblent monter, descendre. On voit le mouvement dans le dessin, oui. Il ne manque que la musique, dit-il, en nous montrant un tableau où ce sont des musiciens. Il a croqué tous ses musiciens dans un bistrot de Brest, dans une rencontre de musique, et on les voit, le violoniste en action, la main du musicien.

Enfant, dit-il, j'étais un peu solitaire et rêveur. Ma mère a vite vu que si elle avait un carnet et un stylo, elle pouvait me laisser n'importe où, j'étais tranquille. Et j'ai très vite dessiné. Une fois, il y a eu un accident. Non pas qui m'est arrivé, un accident dans la rue. Il y avait eu un cycliste, il y avait une voiture. De retour à la maison, dit-il, j'ai tout dessiné. Le vélo abîmé, l'homme à terre, les badauds, les policiers, les voitures. Une mémoire quasi photographique. Alors, bien sûr, il a continué à dessiner. Dans les années 70, bon, ça a été des années un peu d'errance pour lui, comme pour beaucoup de sa génération, qui est née dans les années 50. Il a essayé d'entrer dans la BD. À l'époque, ça commençait à fleurir. Il y avait Pilote, il y avait Charlie, etc. Mais il a renoncé, parce que c'était pas si simple, d'abord, et puis pas très lucratif. Il a choisi un autre métier, il a travaillé dans les forêts. Et là, oui, il a à nouveau dessiné. Parce qu'il n'était pas dans les bureaux, il était dans la nature, il est parti à l'étranger, il est parti dans le désert. Et il a dessiné les cartes, des illustrations. Il a fait de la réhabilitation de paysages, il a dessiné le futur.

Et maintenant, il est à la retraite, à Cordes. Alors, il dessine encore plus. Il a ouvert une boutique, il habite au-dessus. Sa femme dessine aussi. Et son inspiration, c'est quoi? C'est le vieux Cordes. Il se promène dans les rues et un coin, une lumière, une saison, et le voilà qui part, qui dessine. Il a toujours son carnet de croquis dans la poche. Il nous le montre un peu, mais c'est magnifique, on dirait un bouquet. Et il l'a toujours, et bien sûr, il dessine beaucoup. Il croque beaucoup, et après, il dessine, il fait des grands dessins. Il aime voyager en train. Autrefois, dit-il, les gens discutaient, maintenant c'est fini. Tant pis, ils sont derrière leurs écrans, tant pis, c'est l'isolement. Mais lui, avec sa compagne, il croque quand même dans le train. Chaque endroit bouge, dit-il, avec la lumière, les ombres. Il y a du mouvement. Avant, on n'avait que le dessin. Maintenant, il y a la photo, ça peut être aussi un art. Mais il y a une tendance au retour au dessinateur, retour à un certain rythme, plus près du réel, ralentir tout. Pour lui, c'était facile, dit-il. Il avait comme un logiciel 3D dans la tête, il l'a toujours, et une excellente mémoire visuelle. Mais ça n'empêche qu'il faut travailler. Lorsque on dessine dans le médiéval, eh bien, il faut rechercher aussi, trouver des vieux outils, trouver des vieilles manières de faire. Dessiner, dit-il, ça fait bouger à l'intérieur. Pour dessiner la colère, il faut devenir en colère. C'est un voyage émotionnel, il faut de la souplesse et du muscle, c'est un sport. Et le geste aussi, bien sûr, comme dans la calligraphie. À Cordes, il découvre encore des nouveaux endroits qu'il a envie de dessiner. Mais ce qui lui plaît, dit-il, c'est surtout dessiner un monde vivant. Donc c'est la nature humaine. Et lorsqu'on descend dans sa boutique et qu'on voit ces dessins, on se rend compte que Bruegel le Neuf, le Cordet peut-être, comme on l'appellera toujours, eh bien, a de magnifiques tableaux dans sa galerie. Ainsi que tout un tas de dessins de sa compagne. Et nous avons dû pourtant la quitter, cette fraîche galerie, pour retrouver la chaleur de cette journée d'été.

musique qui fait du bien. Et voilà, donc on était avec Bruegel le Neuf, à Cordes. Et bien, on va aller voir notre dernier, notre dernier sportif qui va nous parler. Mais avant, nous avions placé un peu partout dans la ville des, ce qu'on appelle des chaussurnes. C'est-à-dire des chaussures qui étaient aussi des urnes où on pouvait mettre des petits mots et sur le mouvement. Alors, on avait tout un tas de slogans parce que un petit mot au pied levé, un petit mot dans la foulée, un petit mot à contre-pied, pourquoi pas un pied de nez, prenez votre pied, etc., etc., etc. Et on a eu quelques réponses, bien sûr, quelques mots qui ont été mis, et on en a fait des petites restitutions. Là, j'en ai eu une devant les yeux, un tout petit mot qui dit « Quand je saute comme un cabri, je respire. Je cours comme un cheval sur la plage et je respire. Je joue en sautant, en courant et je respire. » Et tout à coup, légère, je m'envole. Voilà, eh ben, on s'envole avec elle, hein, sans hésiter. Alors, la journée n'est pas finie pour nous, puisque bien, on avait rendez-vous pour terminer avec nos interlocuteurs. On avait rendez-vous à 18h30. On s'est retrouvés, alors cette fois-ci j'y allais avec Anna, on s'est retrouvés tout en bas de Cordes, au pied des studios CFM, si vous connaissez. Et là, on était en train de discuter, et puis, ben ma foi, il y a des pierres, on s'est assis, et très vite, oups, on s'est relevé, bien sûr. Ben oui, parce que la pierre, là, est chaude. Ouh, elle vous brûle presque les fesses. Hein. On était en juillet, elle avait eu le soleil toute la journée, et elle vous brûle les fesses. Bon, donc vous vous relevez, puis on continue à discuter, bien sûr. Mais ce qu'il y a, c'est qu'au bout d'un moment, vous dites, mais pourquoi on est là, debout, à discuter, en attendant l'heure, on a encore 10 minutes, ben asseyons-nous. Et on sera asseyé, et pour très vite, à nouveau, se relever, oui, c'est comme ça. La pierre est très très chaude. Heureusement, le rendez-vous était à la fermeture de la boutique, et nous avions rendez-vous à l'intérieur, dans les pierres cordaises qui gardent leur fraîcheur. On a vu sortir le dernier client, on est rentré à notre tour. Et là, personnellement, j'ai été émerveillé. C'était essentiellement des robes. Et c'est vrai que ça fait rêver, parce que des robes avec des fleurs merveilleuses. Bon, c'est des robes indiennes qui sont fabriquées en Inde, avec des tissus fleuris de toutes les couleurs, d'une gaieté joyeuse. Vraiment, voilà, j'aimerais avoir des robes pareilles. D'ailleurs, qu'est-ce qui m'en empêche, pourrait me rétorquer tout un tas de gens. Mais là n'est pas le sujet. Notre homme a fermé les volets et nous sommes montés à l'étage où il habite, autour d'une table ronde pour siroter un sirop. Oui, parce que à 18h30, avec la chaleur qu'il faisait, un sirop simplement menthe fraise. Vous savez qu'il y a des variétés de menthe, il y a menthe chocolat. Ça ne veut pas dire qu'on a mis, il y a du chocolat dans la menthe. C'est la variété de menthe qui a le goût du chocolat. Et là, c'était une variété de menthe qui avait le goût de fraise. On se sent bien, hein, on était au frais. Le moment est peut-être venu des confidences. L'homme qui est devant nous s'interroge en fait. Pourquoi vous m'avez choisi? Vous recueillez des récits autour du mouvement, du sport. Moi, je viens d'un champion. Hein. Alors là, non. Gigi, il le connaît. Gigi, dont on n'a pas choisi. Vous recueillez des récits autour du mouvement, du sport. Moi, je viens d'un champion. Hein.

dans une famille où le sport était mal vu. Ça existe, hein, ça existe. Ou bien on considérait que être sportif, c'était un peu être bas de plafond. On était plutôt dans une famille d'intello. Il a été toujours dispensé de gym, soi-disant parce qu'il avait des problèmes de cœur. Alors qu'il n'en avait aucun. Il n'a, dit-il, jamais fait de sport. Jamais, jamais. Mais vous allez me dire, et alors, ben, à 37 ans, jusqu'à 37 ans, il n'avait jamais fait de sport. Et qu'est-ce qui se passe? Eh bien, à 37 ans, il a une deuxième fille. Et qu'est-ce que ça lui fait? Allez-vous en savoir? La joie, sans doute. Il est sorti courir. Il habitait à l'époque sur l'île d'Oléron. Alors, ben, là, il y a des bois. Il s'est mis à courir. Et il a couru, et il a découvert, mais que ça lui faisait un bien fou de courir. Le lendemain, il a recommencé. Et il s'est mis, tout seul, de lui-même, à faire de la course à pied. À découvrir le sport, alors qu'il n'en avait jamais fait. Chose étonnante. Et au bout d'un moment, à force de courir sur ces chemins d'Oléron, il a fini par croiser d'autres coureurs, parce qu'il y en a maintenant des coureurs. Et un gars qu'il a vu plusieurs fois, qui lui a dit, tu voudrais pas venir au club? Lui, il a dit, non mais attends, moi je cours comme ça, aller dans un club, aucun intérêt. Et l'autre lui a dit, ben écoute, si tu viens au club, en 2 ans, tu peux faire un marathon. Et lui, il a dit, mais quel intérêt, faire un marathon, je ne voyais pas l'intérêt. Le gars qui lui parlait avait été élève de Mimoun. Je ne sais pas si tous les auditeurs captent qui est Mimoun, mais moi, en tout cas, de ma génération, on le connaît parce que il avait gagné, je crois, aux Jeux Olympiques, 6 fois à Tokyo, ou quelque chose comme ça, le marathon. Hein, c'était un sacré coureur. Hein. Enfin, bref. Alors, notre homme, on va l'appeler Mimoun, comme ça, ce sera plus simple. Hein. Donc, là, on n'est plus, quand je dis Mimoun, c'est plus l'ancien Mimoun, hein, c'est le nouveau, le Mimoun de corde, qui finalement est allé au club, hein, pourquoi pas, hein. Il s'est mis à courir, et 2 ans, il lui a fallu d'entraînement pour faire son premier marathon. Et maintenant, il en a fait 9. Et oui, et alors il dit, ben, on se prend au jeu. Tu fais un premier marathon, au deuxième, tu fais des progrès, et te voilà à te passionner pour un truc sans grand intérêt, au fond, gagner 2 secondes sur 2 heures de course. Quel est le sens? Aucun. Mais il y a un plaisir, dit-il, un plaisir du progrès. 9 marathons. Et il dit pourtant que c'est rien, lui. Il dit que maintenant, le marathon, c'est un 100 mètres. Maintenant, il y a des courses, c'est des trails, 180 kilomètres. Ah oui, tu cours 2 jours. Bon, c'est pas spécialement ce qu'il fait. Il est resté au marathon, mais il y a des trucs de fou. Par exemple, la diagonale des fous à La Réunion. On repousse les limites. Pourquoi, s'interroge-t-il? En tout cas, tout le monde peut faire un marathon. Il suffit de 2 ans d'entraînement. Voilà déjà une très bonne nouvelle que je vous communique. New York, le marathon de New York, bien sûr, il l'a fait. Oh, c'est comme celui d'Albi, hein, c'est pareil, hein, c'est la même distance, et c'est aussi dur. Mais c'est grandiose, c'est festif, ouh là là. Mais régulièrement, quand même, il s'interroge, quel intérêt quand même de passer autant d'entraînement pour gagner 3 minutes. Mais bon, ne pas bouger, ben, ça fait du mal. Donc finalement, ça fait du bien. Si on lui demande s'il n'est pas un peu drogué, il dit non. Enfin, si, peut-être. On peut être accro aussi, il y a un plaisir à courir. Et en tout cas, il aime ça maintenant. Il court, il rencontre tout un tas de gens, tous les métiers. C'est au-delà des conditions sociales. Mais dans la vie de Mimoun, il n'y a pas que la course à pied. Non, non, non, non. Je vous l'ai dit au tout début, il vend des vêtements qui viennent d'Inde. Et un jour, ben, il y a longtemps, il y a 40 ans, il a dit, je vais aller voir là-bas, en Inde.

c'était le fiasco total. Le fiasco total. Il a dit, mais ils sont barjots, et il était complètement dégoûté, il n'a rien compris à ce qui s'est passé. Alors, il est revenu pourtant, comme quoi, voyez-vous, il faut parfois une deuxième chance. Il est revenu, cette fois, avec quelqu'un qui connaissait bien l'Aisne et qui a pu mieux le guider, parce qu'il y était allé un peu au petit bonheur, la chance. Et il a pris ses repères, ça a été plus facile, et petit à petit, ça y est, c'est venu. Il est devenu fasciné, passionné par l'Aisne. Et on lui demande pourquoi. Il dit, eh bien, on perd tous les repères que l'on a chez nous. C'est impossible à comprendre, dit-il. Moi, je ne suis pas comme Gigi, qu'il connaît visiblement, dans une recherche spirituelle. Mais je m'assieds sur un coin de trottoir et je regarde des heures. Il y a toujours à voir. Parfois, ça effraie, mais ça fascine aussi. Tu es jamais seul là-bas, hein? 36 heures de train, pouf, c'est une aventure. Les sadous qui sont partout, ces hommes couverts de cendres, c'est renversant. Et la course à pied, on lui demande, la course à pied, Hélène. Ah, il a été un peu obligé de courir là-bas, parce que à une époque, il fallait s'entraîner, ou alors il était addict. Mais enfin, il a couru là-bas, il s'est même chronométré. Et il dit que c'était une époque où c'était moins courant de courir. Vous voyez le jeu de mots. Bon, oui, c'était moins habituel. Et il y avait beaucoup de gens étonnés de voir un homme courir maintenant de par le monde. Tout le monde court partout. On se demande s'ils n'ont pas oublié du lait sur le feu. C'est comme ça. Il a été poursuivi par des chiens plusieurs fois. Une fois, un chien. Ah bon. Puis deux, puis trois, puis quatre, puis cinq. Et il se retrouve avec une dizaine de chiens, mais alors de toutes sortes. Il y en avait des petits, mais aussi des molosses qui lui courent après. Heureusement, dit-il, un Indien est sorti d'une ruelle et a fait « Oh, stop !» Et tous les chiens se sont arrêtés et lui, il a continué. Il dit qu'il n'a pas eu peur. Tout est ailleurs, du relativisme. Il raconte Bénarès, il était un petit hôtel, il y avait une terrasse où il mangeait, il y avait une grosse cheminée derrière, et ça fumait. Et bien, il a appris, c'était un four crématoire électrique. Et oui, parce que les riches qui ont les moyens se payent le santal, le bois de santal, pour se brûler une fois mort. Et les classes moyennes, ils prennent les vieilles palettes. Et les pauvres à l'électricité. Et ça fait 3000 ans, dit-il, qu'à Bénarès, on brûle des gens. Mais là-bas, tu as toujours quelque chose à voir. Tu cours, par exemple. Ça m'est arrivé, c'est pour ça que je le dis. Tu cours. Je m'arrête dans un endroit pour pisser. Oh là là, un homme vient et regarde sur quoi tu pisses, une pierre sacrée. Il y a toujours des cérémonies partout, des trucs sacrés, il faut faire attention. Hein. Mais moi, je suis curieux, et j'aime ça, c'est joyeux. Quelle circulation, un monde, il y en a qui ne peuvent pas supporter, ils partent après deux jours. Hein. C'est très déroutant. Hein. Quand tu arrives à la gare, que tu vois une vache, mais c'est éprouvant aussi. Hein. Mais j'y reste pas plus d'un mois, un mois et demi. Et maintenant, ce qu'il aime, c'est voyager en vélo, aussi. Parce que là, tu peux aller loin. Un jour, il a rencontré un gars, il s'est arrêté, il lui a dit « Alors, tu viens d'où ?» Et lui, il a dit « Je suis parti il y a 2 ans, alors d'où je viens ?» Il raconte aussi une rencontre qu'il a faite en Inde. Deux gars qui avaient rencontré. Alors c'est l'homme qui a vu l'ours, c'est un peu compliqué, mais au final ça vaut la peine. Cet homme qu'ils ont rencontré, donc, s'appelle Jean-Georges Tartare. Et il était un petit bistrot, un petit café en Inde, et il a dit à ces gens, venez, regardez, j'ai mon carnet là, je dois écrire, mais je trouve pas. Je vais faire un tour, écris à ma place. Et ce Jean-Georges Tartare qui a fasciné notre Mimoun, il se trouve que je le connais, enfin peu, mais il m'a quand même dédicacé un bouquin où il a mis non pas
de souvenirs, puisqu'on n'a pas de souvenirs ensemble, mais des survenirs. C'est-à-dire des choses à venir. Eh bien, là voilà, la chose à venir, c'est que, Jean-Georges, je vais lire un petit extrait de ton bouquin. Je te parle comme ça, comme si tu étais là, parce que je sais que tu m'entends. Tu es mort il y a quelques mois, ou il y a peu d'années en tout cas. Tu avais un certain âge, mais tu es voyagé et tu racontais à merveille. Alors, voilà. Un petit extrait d'ailleurs. J'ai les mains qui tremblent et le cœur qui bat. C'est tellement bon de vous retrouver. Je me demande comment j'ai pu vous quitter pour vivre seul dans la forêt. La nature, il ne suffit pas de sauter comme un cabri en disant la nature, ma vraie nature, celle qui revient au galop, c'est de communiquer. Oh, que me manque parfois le parloir de l'humanité. Discours, slogan, mots d'ordre, cris du monde, dents longues, langue de bois, gorge chaude. Bonjour. Adieu solitude, adieu silence. Bonjour les humains, bonjour le baratin. Le baratin, ça ne mange pas le pain. Tu veux ta part du gâteau? Eh bien, parle. Bavarde. Babi, bavasse, bagoule, fais-en des tonnes, en fume, en brouille, en dor, étonne, cause, débat, discours, jacte, conférence, meuble, le silence, clame, réclame, acclame, déclame, blâme, slame, enflamme, lame, roucoule, chantre, libéral, cigale du capital, théorise, rhétorise, rhéteur, retour, rétorque, à pied, en prose, ouvert à pied, harangue, tribun, invective, parlemente, qu'importe, pourvu que tu mentes, foudre d'éloquence et trait d'esprit, logoréloquace, boutade, la répartie, patrocine, ratiocine, soit épique, épique, et calligramme, pointe parole et loquel, l'épigramme, coasse, sermon, apologise, en éloge volubile, faconde, abstruse, et verve féconde, scande, scalde, logographe, aed, absconce, laus, prolix, verbum, parnasse, versificato, logos, amen, ta fraise.

on était à la corde, à corde, parlant de mouvement avec des gens que peut-être bien, vous croiserez vous aussi, car ils existent. Ce sont des vrais gens, comme on dit. Mes histoires, par contre, je ne suis pas payé pour dire la vérité. Voilà, c'est tout ce que je voulais dire. Je vous dis merci d'avoir écouté et à la semaine prochaine.

14h. Bonjour tout le monde, c'est FM Radio cet après-midi avec plein de musique et des coups de projecteur sur les actualités de nos départements, l'Aveyron, le Tarn, le Lot et le Tarn-et-Garonne en particulier dans cette prochaine heure du côté de l'est du département à Verfeil-sur-Seille pour les portes ouvertes de l'éco-hameau, des conférences, des visites guidées, des ateliers. Il y aura plein de choses à y faire ce samedi dans un gros quart d'heure du côté de Castel-Sarrasin avec Urbine Castel qui revient ce samedi. C'est la deuxième édition de ce festival avec des ateliers participatifs, des spectacles, de la danse, des musiques, des concerts, des installations et des performances, notamment du street art au menu. Prochain coup de projecteur avec entre-temps sur CFM Radio, The Police, Alex Varenne ou tout de suite Moziman avec Gaëtan Roussel pour Soon. Très belle après-midi et merci d'être là. Ciao.

0: C'était bien, Alex Varenne. Ça serait bien aussi la suite de la playlist avec Al Green ou Tibbs et Sylvain Dutuf. On s'entend bien hein, sur CFM Radio. On vous amènera aussi avec nous du côté de Castelsarrasin en Tarn-et-Garonne d'ici une dizaine de minutes pour Urbine Castel, la deuxième édition de ce festival autour des arts urbains organisé par la ville. Prochain coup de projecteur, ne changez rien.
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0: Al Green, SRCFM Radio Marine et Fall Out Boy aussi, on les retrouve pour la suite de la playlist après avoir confié le micro à Juliette de CFM Montauban. Toute cette semaine, elle nous propose de faire le détour par Castelsarrasin ce samedi pour Urbine Castel.
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2: Castelsarrasin accueille son deuxième Urbine Castel, le festival des cultures urbaines. Ça se passe ce samedi à partir de 13h30 autour de la place Omer Sarraut. Partage, convivialité, découverte, des ateliers pour toute la famille. Une journée festive rythmée par la fanfare Fanflure Brass Band et les animations de Fanny Léon avec l'association Elle Danse.
3: Tout au long de l'après-midi déjà, il y aura des impromptus dansés, donc des mini-shows, des freestyles proposés par les danseurs et danseuses de l'association. Ensuite, à 14h, il y aura un atelier beatbox avec Doll, un artiste toulousain. De 15h30 à 16h30, il y aura un atelier de danse mené par Laure pour les familles, donc sur un format parent-enfant. Nous enchaînerons vers 17h30 avec le Battle Random, qui est un battle de danse particulier puisque il y aura en fait une espèce de roue qui permettra en fait de tirer au sort le style musical sur lequel les danseurs et danseuses s'affronteront. Et puis ensuite, on terminera la soirée, on sera de retour avec Boogie Van aussi sur le dance floor.
2: L'association toulousaine valorise la culture hip-hop grâce à différents champs d'activité.
3: Il y a l'école de danse Hip-Hop Art située à Toulouse. On mène aussi beaucoup d'ateliers et de médiation culturelle dans la région. À côté de ça, on produit aussi des spectacles et on accompagne des compagnies professionnelles. On organise aussi des événements, et notamment le festival Pink Funky, qui se déroule au mois de mai à Toulouse, qui promeut la culture hip-hop et funk à travers danse et musique live.
2: L'association Elle Danse sera présente ce samedi à l'Urbine Castel, le festival des arts urbains de Castelsarrasin, dès 13h30 pour faire découvrir la culture hip-hop. L'après-midi se poursuit par une soirée musicale avec le Boogie Van et un espace restauration sur place. Le programme complet de l'après-midi est à retrouver sur le site de la ville.
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1: Dans un gros quart d'heure sur CFM Radio, on vous amène avec nous dans l'est du Tarn-et-Garonne, à Verfeil-sur-Seille, où un éco-hameau a vu le jour. Il existe depuis une vingtaine d'années. Ce samedi, c'est les portes ouvertes, les journées portes ouvertes de l'éco-hameau de Verfeil, avec plein de visites, des ateliers et deux conférences sur ces deux thématiques: vivre dans un écolieu et éco-construction en bois, terre, paille. On vous y amène via notre prochain coup de projecteur sur CFM d'ici un gros quart d'heure. Et entre temps, vous aurez Alex Hepburn, Oria ou tout de suite One. C'est YouTube. Très belle après-midi.

0: Bella Vita, en rire. C'est la belle vie aussi. À l'écho hameau de Verfeil sur ses éco-constructions et vivre en collectivité. C'est la thématique de deux conférences qui seront proposées ce samedi. Parmi toutes les activités organisées par l'écho hameau de Verfeil sur Seille ce samedi pour les journées portes ouvertes de ce lieu. C'est notre prochain coup de projecteur. Restez, ce sera après The Police et juste après ça.
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1: Pour deux conférences, vivre dans un écolieu et éco-construction en bois, terre, paille, des visites de la maison collective, des maisons individuelles et du jardin forêt, un petit marché de créateurs locaux et des ateliers pour enfants, venez ce samedi passer la journée aux portes ouvertes de l'éco-hameau de Verfeil-sur-Seille qui existe depuis 20 ans et où habite Sandra Bouvier.
2: Un éco-hameau, en tout cas le nôtre, c'est un lieu où on a pensé la construction des maisons pour avoir l'impact environnemental le plus faible et le lien social le plus fort. Par exemple, chez nous, toutes les maisons sont construites à proximité d'un chemin central. Ce qui fait que le circuit, c'est on se gare sur le parking, on passe devant la maison commune et on rentre chez soi par un chemin central où on est amené souvent à rencontrer ses voisins. Ça fonctionne comme un lotissement, il y a des parcelles et on ne peut pas clôturer ces parcelles. Mais par contre, avec de la végétation, on peut se créer des petits coins cocooning, des petits coins où on est à l'abri des regards des autres et ça c'est chouette. Au départ, c'est un espace où on venait construire une maison bioclimatique, enfin selon des principes bioclimatiques et avec les matériaux les plus écologiques possibles. Et à l'arrivée, c'est aussi un lieu collectif, effectivement, qui s'est créé un cadre pour essayer de fonctionner le mieux possible pour que les habitants fonctionnent le mieux possible les uns avec les autres. Mais ce sont les habitants qui ont créé leur cadre. C'est pas l'extérieur qui impose un cadre, c'est ceux qui sont sur place et qui vivent sur place qui co-créent leurs propres règles.
1: Journée porte ouverte de l'éco-hameau de Verfeil-sur-Seille dans le Tarn-et-Garonne, ce samedi.
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sortie du lac à la nage, croiser des regards au retour. 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Le calme est la clé, la sagesse, savoir respirer, je n'y arrive pas, il y a trop de colère, trop de passif pour se détendre et savoir s'apaiser. Ne m'oblige pas à vivre ça, c'est la phrase qu'on devrait sans la moindre gêne se permettre tous les jours de prononcer. Ne plus se cacher, ne plus avoir peur de lâcher les mots, les phrases qui détiennent leur part de vérité. Ne plus faire semblant d'être sourd, réagir à tout ce qui se passe autour. Ne jamais abandonner, ne jamais lâcher, peu importe ce que ça va coûter, peu importe la durée, des jours, des mois, des années.

11h, CFM Radio, cet après-midi à propos de vin de Cahors à l'Argentine. Pour le coup de projecteur de CFM Cahors, on vous amène aussi à Rodez en compagnie de Stéphane Bern en charge de la mission patrimoine. Il y était hier soir et fortement intéressé par l'ancien palais de l'évêché en travaux à Rodez. On vous parlait aussi de l'Urbin Castel, de Montauban, des portes ouvertes de l'éco-hameau de Verfeil-sur-Seille, le tout en Tarn-et-Garonne. Dans cette prochaine heure et dans un quart d'heure, c'est cinéma avec le festival Éco d'ici, Éco d'ailleurs, 19e édition. Une édition hors les murs, ce sera début octobre à La Bastide, rue Héroux, dans le Tarn. On y fera le détour après pour la playlist Lost Frequencies, Diane Trucks ou maintenant L'aimant, c'est le chat.

0: Giant Rooks avec The Waves sur CFM Radio. Restez pour Wavy Boy ou Super Tramp pour la suite de ce qu'on vous propose côté musique. Et pour l'info locale, ce sera cinéma, festival de films documentaires dans les monts de la Cône. C'est le prochain coup de projecteur dans 10 minutes. Ne changez rien.
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0: Wavy Boy, Some of Us Aren't Made for Heaven. CFM Radio avec Spoon ou Jack Johnson. Mais tout de suite un détour par les Monts de Lacône pour du cinéma, pour le festival de films documentaires Écho d'ici, Écho d'ailleurs, que nous présente tout de suite Marlise de CFM Lacône dans son coup de projecteur du jour.
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2: Prenons la direction du festival du film documentaire Écho d'ici et Écho d'ailleurs, dont la 19e édition bat déjà son plein avec le Hors les Murs, avant le grand rendez-vous du 9 au 11 octobre à la Bastide de Rouérousse dans le Tarn. Pour revenir aux origines du projet et découvrir le fil rouge de cette édition 2026, nous écoutons Joao Rodriguez, attaché à la communication et à la production.
3: C'est un festival qui a été créé en 2008. On l'honneur à Christophe de Confilly, qui est un documentariste réalisateur qui est décédé en 2006. C'est quelqu'un qui avait légué toute son œuvre à l'association, et donc suite à ça, on a trouvé que c'était pertinent de créer un festival en son honneur, en projetant ses films à lui, mais aussi d'autres films qui respectent sa ligne artistique, sa vision du documentaire et de la société.
2: Quelle est la thématique du festival cette année ?
3: On peut dire liberté, égalité, fraternité, facturé, puisque l'idée c'est que le facturé vienne remplacer, on va dire en quelque sorte, les valeurs citoyennes. Donc le festival cette année focalise beaucoup sur la société de consommation et l'argent. Par ce titre un peu provocateur, on cherche à questionner comment cette facture peut affecter nos valeurs citoyennes et comment la figure du consommateur affecte ces valeurs citoyennes. Si on compte le festival Hors les Murs, en plus du festival en lui-même, on est à plus de 30 films, puisqu'on a aussi des séances de courts-métrages, d'autant plus que c'est pas que des documentaires, on propose aussi des soirées musicales. On a un DJ set le samedi soir, on a la clôture qui se ferme avec un concert sur du jazz, sur des musiques de films. On a aussi pour l'ouverture un ciné-concert qui parle des 90 ans après les conjugués. C'est un festival de documentaires, mais pas que. On y mange très bien avec une cuisine bio et locale et des expositions artistiques.
2: Toutes les infos pratiques pour le festival Écho d'ici, Écho d'ailleurs sont à retrouver directement sur le site internet du festival.
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0: On aime la musique sur CFM, c'était Indochine à l'instant, il y avait Spoon juste avant, vous aurez Queen ou The Sunshine Underground après, pour tout de suite, et puisque oui, on aime la musique, le PCV, l'album de la semaine, tout le temps avec Rémi, et cette semaine, au bout du fil de son téléphone, Valentin Vander.
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6: Allô, Valentin Vander, bonjour.
7: Bonjour.
6: Merci d'être là dans PCV cette semaine pour parler de votre projet solo. Même si les goguettes en folie sont sur les routes de France et de Navarre, Valentin Vander, lui aussi, est sur les routes. Comment c'est d'ailleurs quand vous êtes sur les routes, comment c'est sur scène, Valentin Vander? Il y a des musiciens, vous êtes tout seul, comment ça joue?
7: Alors, je suis complètement seul. C'était l'idée de base de ce spectacle, d'essayer de faire un spectacle complet en étant seul sur scène. Non pas que j'aime pas les gens, hein, mais justement j'ai d'autres projets dans ma vie artistique où j'ai le plaisir de partager la scène avec d'autres gens. Et là j'avais envie d'expérimenter un petit peu la solitude. Et donc pour essayer de pallier un peu à cette solitude, il y a quand même plein d'instruments desquels je joue. Je joue la guitare, l'accordéon, du ukulélé, un petit peu de clavier. J'ai des petites machines au pied pour faire des boucles, pour voilà faire des toutes sortes de petits effets qui viennent un petit peu agrémenter le côté guitare-voix qui pourrait être un peu redondant sur toute la longueur d'un spectacle. Et puis plein de d'interchansons écrites qui ressemblent parfois à des sketchs qui ont été écrits aussi avec Yeshe Engel, qui en plus d'avoir fait la pochette de mon album a aussi fait la mise en scène du spectacle.
6: Ah oui, d'accord. Et alors il y a des décors, il y a des choses comme ça ou pas du tout?
7: Le décor, non, parce que l'idée, c'est d'avoir un format assez léger pour que je puisse voyager facilement, qui est donc un des avantages de la solitude aussi.
6: Un bouquet de fleurs, peut-être, sur scène?
7: Même pas. Par contre, je suis, moi, déguisé un peu en fleurs.
6: Ah, d'accord.
7: Puisque j'ai une chemise peinte entièrement par une artiste qui a fait cette œuvre unique, qui a repris un petit peu le visuel de la pochette du disque pour le mettre sur moi, en le peignant.
6: Voilà. La consolante, c'est le titre de l'album. On en écoute encore un extrait et puis on se dit à demain. Salut Valentin Vander.
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1: Vous aurez The Sunshine Underground après un détour par Castelsarrasin en Tarn-et-Garonne pour ce samedi, la deuxième édition du festival Urbin Castel dont nous parle Juliette, CFM Montauban.
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0: Castelsarrasin accueille son deuxième Urbin Castel, le festival des cultures urbaines. Ça se passe ce samedi à partir de 13h30 autour de la place Omer Sarro. Partage, convivialité, découverte, des ateliers pour toute la famille. Une journée festive rythmée par la fanfare Fanflure Brass Band et les animations de Fanny Léon avec l'association Elle Danse.
3: Tout au long de l'après-midi déjà, il y aura des impromptus dansés, donc des mini-shows, des freestyles proposés par les danseurs et danseuses de l'association. Ensuite, à 14h, il y aura un atelier beatbox avec Doll, un artiste toulousain. De 15h30 à 16h30, il y aura un atelier de danse mené par Laure pour les familles, donc sur un format parent-enfant. Nous enchaînerons vers 17h30 avec le Battle Random, qui est un battle de danse particulier puisque il y aura en fait une espèce de roue qui permettra en fait de tirer au sort le style musical sur lequel les danseurs et danseuses s'affronteront. Et puis ensuite, on terminera la soirée et on sera de retour avec Boogie Van aussi sur le dance floor.
0: L'association toulousaine valorise la culture hip-hop grâce à différents champs d'activité.
3: Il y a l'école de danse Hip-Hop Art située à Toulouse. On mène aussi beaucoup d'ateliers et de médiation culturelle dans la région. À côté de ça, on produit aussi des spectacles et on accompagne des compagnies professionnelles. On organise aussi des événements et notamment le festival Pink Funky qui se déroule au mois de mai à Toulouse qui promeut la culture hip-hop et funk à travers danse et musique live.
0: L'association Elle Danse sera présente ce samedi à l'Urbin Castel, le festival des arts urbains de Castelsarrasin, dès 13h30 pour faire découvrir la culture hip-hop. L'après-midi se poursuit par une soirée musicale avec le Boogie Van et un espace restauration sur place. Le programme complet de l'après-midi est à retrouver sur le site de la ville.
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Bug, c'est FM Radio, encore en musique. À partir de 16h et jusqu'à 18h, en compagnie de Gilles, il prendra ma place jusqu'à la rediffusion du magazine d'actualité locale avec de la musique, oui, de l'info locale, encore sur ce qui se passe sur le Tarn, le Tarn-et-Garonne, le Lot et l'Aveyron. D'ici les 16h, et avant de le retrouver, Gilles, on y croit Loumalville, The Clash, ou tout de suite Malted Milk, nouveauté, c'est FM Radio. Très bon après-midi.

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2: Il est 16h, madame, monsieur, bonjour, bienvenue sur CFM Radio.
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2: C'est Gilles, Gilles avec vous, faites-moi une petite place dans vos oreilles, je vous accompagne jusqu'en fin d'après-midi. Alors l'automne a démarré depuis hier, mais pourtant, écoutez, l'été ne veut pas vraiment céder sa place. Alors écoutez, profitons-en encore un petit peu avant que les pulls ne reprennent officiellement le pouvoir. Et puis dans quelques minutes, deux infos locales à ne pas manquer. On commencera dans le Tarn-et-Garonne pour vous parler de l'éco-hameau de Verfeil-sur-Seille qui ouvre ses portes ce samedi. Et en Aveyron, Stéphane Bern était hier de passage à Rodez avec un intérêt tout particulier pour l'ancien palais de l'évêché. Mais avant tout ça, musique, et on commence avec qui? Avec Sam Sauvage. 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

Ah, moi, je suis séduit par sa voix, hein, et son rythme et sa chanson. Enfin, tout me séduit chez Jesse G. Complicated sur CFM Radio. La question du jour est la suivante. Si vous découvriez ce samedi une autre façon d'habiter et de vivre ensemble. Vous voyez, vivre ensemble, c'est partager des espaces, construire autrement. Rassurez-vous, hein, personne ne vous demandera de rejoindre une communauté. Eh bien, sachez que ce samedi, à Verfeil-sur-Seille, dans le Tarn-et-Garonne, vous pourrez simplement découvrir une initiative écologique qui pourrait bien vous donner des idées. On développe tout ça après Juliette Armanet, qui nous déclare sa flamme. Bienvenue sur CFM Radio.

0: Voilà une autre voix qui me séduit tout autant que celle de Jessie J. C'était Juliette Armanet, Flamme sur CFM Radio. Direction dans quelques minutes Verfeil sur Seille dans le Tarn-et-Garonne, où l'éco-hameau là-bas ouvre ses portes. En fait, c'est un lieu où les habitants partagent des espaces et puis des projets autour de l'écologie. Qu'est-ce qu'il y aura au programme? Il y aura des visites de maisons, il y aura une découverte de l'éco-construction, bois, terre, paille, un marché des créateurs locaux et des ateliers pour les enfants. Ben voilà, une belle sortie à faire en famille. Ce samedi, ce sera Lisa Eschen qui nous développe ce focus dans quelques minutes. Restez avec nous. Queen dans un instant, suivi de Vianney. Bel après-midi sur CFM Radio.
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0: d'or et d'étain sur CFM Radio. Je vous l'ai dit, rendez-vous ce samedi à l'Éco-Hameau de Verfeil-sur-Seille dans le Tarn-et-Garonne qui existe depuis 20 ans. C'est Lisa Echen de CFM Caïus qui nous en parle plus longuement dès maintenant.
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2: Pour deux conférences, vivre dans un écolieu et éco-construction en bois, terre, paille, des visites de la maison collective, des maisons individuelles et du jardin forêt, un petit marché de créateurs locaux et des ateliers pour enfants, venez ce samedi passer la journée aux portes ouvertes de l'éco-hameau de Verfeil-sur-Seille qui existe depuis 20 ans et où habite Sandra Bouvier.
3: Un éco-hameau, en tout cas le nôtre, c'est un lieu où on a pensé la construction des maisons pour avoir l'impact environnemental le plus faible et le lien social le plus fort. Par exemple, chez nous, toutes les maisons sont construites à proximité d'un chemin central. Ce qui fait que le circuit, c'est on se gare sur le parking, on passe devant la maison commune et on rentre chez soi par un chemin central où on est amené souvent à rencontrer ses voisins. Ça fonctionne comme un lotissement, il y a des parcelles et on ne peut pas clôturer ces parcelles. Mais par contre, avec de la végétation, on peut se créer des petits coins cocooning, des petits coins où on est à l'abri des regards des autres et ça c'est chouette. Au départ, c'est un espace où on venait construire une maison bioclimatique, enfin selon des principes bioclimatiques et avec les matériaux les plus écologiques possibles. Et à l'arrivée, c'est aussi un lieu collectif, effectivement, qui a s'est créé un cadre pour essayer de fonctionner le mieux possible pour que les habitants fonctionnent le mieux possible les uns avec les autres. Mais ce sont les habitants qui ont créé leur cadre. C'est pas l'extérieur qui impose un cadre, c'est ceux qui sont sur place et qui vivent sur place qui co-créent leurs propres règles.
2: Journée porte ouverte de l'éco-hameau de Verfeil-sur-Seille dans le Tarn-et-Garonne, ce samedi.
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Ah, c'est fou comme cette chanson me rappelle Balavoine qui chantait en 78 le chanteur. Et bien aujourd'hui, le succès change de voix avec 500 Strings. Je veux du succès. Allez, restez avec nous. Avant de s'intéresser au Papillon 14, et bien Stéphane Bern, sachez-le, était hier dans l'Aveyron à Rodez pour une autre mission, sauver et faire connaître notre patrimoine. On va développer ce focus dans quelques minutes après Neil Young et Angèle sur CFM Radio. Bel après-midi.

0: Angèle, une seule vie. C'est vrai qu'il faut en prendre soin de notre vie. Il faut bien l'aborder, bien manger, bien boire, faire l'amour tous les jours, aller courir nu sur la plage. Voilà comment c'est vivre aujourd'hui heureux et bien dans sa peau. Allez, soyez au sérieux. Dans le cadre de sa mission patrimoine, sachez que Stéphane Bern était de passage à Rodez pour découvrir l'ancien palais de l'évêché, actuellement en travaux. Un bâtiment historique qui l'a d'ailleurs particulièrement intéressé. Alors que sa mission consiste justement à mettre en lumière des lieux remarquables et à contribuer à leur sauvegarde. Et bien écoutez, l'occasion aussi de rappeler que le patrimoine aveyronnais regorge de trésors parfois méconnus. Ce sera l'objet du focus de David Dumont dans un instant de la rédaction de CFM Rodez.
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0: iPhone, iPhone, Don't Wait For Me sur CFM Radio. Stéphane Bern, l'illustre Stéphane Bern qui défend notre patrimoine français et on le soutient, était de passage hier à Rodez. Il était également au micro de David Dumont de CFM Rodez.
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2: Avant de commenter le voyage du pape en France ce week-end, Stéphane Bern était de passage en Aveyron hier. Il s'est penché sur l'ancien palais épiscopal de Rodez. Le site est en grand chantier. Stéphane Bern, en charge de la mission patrimoine, compte bien en faire une figure de proue du loto du patrimoine l'an prochain. Stéphane Bern.
3: Ce projet coche toutes les cases, en quelque sorte. C'est un projet patrimonial important, avec un vrai projet de valorisation. On ne le restaure pas uniquement pour faire joli, on le restaure pour un emploi qui peut bénéficier à la collectivité, à la fois avec du spectacle, à la fois avec de la location, à la fois avec toute une partie ouverte au public, muséale ou autre, pour montrer les strates de l'histoire de l'Aveyron d'hier jusqu'à l'Aveyron de demain. C'est important. Et puis, j'aimerais que la mission Bern participe à une part qu'il faudra voir, mais si c'est un site emblématique de la mission, c'est 500 000 euros. Et je pense que c'est important. C'est important de montrer que les Français, à travers le loto, vont participer à la restauration de ce site qui va servir pour tous les habitants du département.
2: Si le palais de l'évêché...
3: De la mission, c'est 500 000 euros. Et je pense que c'est important. C'est important de montrer que les Français, à travers le loto, vont participer à la restauration de ce site qui va servir pour tous les

0: sont toujours en cours, avec une nouvelle fois un site aveyronnais concerné. Pour cette année, c'est une ferme Cosnard, la Roujarie, à Saint-André-de-Vézines, dans le sud de l'Aveyron, qui fait partie des 100 sites sélectionnés par la mission Patrimoine.
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1: Bonsoir François.
3: Bonsoir à tous. La hausse des prix des carburants n'en finit plus. Des records pour le diesel ont été battus dans 19 pays de l'Union européenne, notamment en France, mais aussi en Allemagne et en Italie. En moyenne, 2,23€ le litre contre 2,16€ une semaine auparavant. Le Danemark et la Finlande affichent le prix le plus élevé, 2,56€. Les transporteurs routiers, eux, bénéficient d'une petite respiration. Un nouveau décret renouvelle les aides carburants qui leur sont destinées pour les mois de juin à août. Ce coup de pouce a déjà permis de verser 50 millions d'euros à 10 000 entreprises. Le dispositif prévoit jusqu'à 60 000 euros d'aide par mois pour les entreprises les plus en difficulté. Les ambulances qui mènent des négociations avec le ministère de la Santé ne sont plus concernées par les aides. Cette épineuse question des carburants, Emmanuel Macron va s'en saisir ce soir à l'occasion de son interview à 20h sur TF1 et France 2. Le chef de l'État s'exprimera sur le contexte international du Moyen-Orient à l'Ukraine. 8 nouvelles interpellations dans l'affaire Quentin Derenque, ce militant d'extrême droite de 23 ans, victime d'un lynchage mortel en février dernier à Lyon. Les interpellés sont soupçonnés d'avoir participé au RICS, mais pas d'avoir porté les coups mortels. Les faits se sont produits en marge d'une conférence de l'eurodéputé Rima Hassan à Sciences Po. 9 militants d'ultra-gauche sont déjà mis en examen dans le cadre de cette affaire. Place aux plaidoiries de la défense aujourd'hui au procès de l'assassinat de Federico Martín Aramburu, l'ex-rugbyman argentin tué en 2022. Hier, les réquisitions sont tombées. L'avocat général a demandé 27 ans de réclusion contre Loïc Le Priol, accusé d'avoir tiré à 6 reprises, et 20 ans de prison à l'encontre de Romain Bouvier, jugé pour tentative d'assassinat. Le verdict sera rendu demain. Et puis en foot, les Girondins de Bordeaux pourraient éviter la liquidation judiciaire. Selon le journal Sud-Ouest, le fonds d'investissement Park Bench est en passe de racheter le club à Gérard Lopez, ce qui permettrait aux Girondins d'évoluer cette saison en régional. Ce rachat s'accompagnerait d'une renégociation des dettes. Voilà pour l'info. Excellente fin d'après-midi.
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James Blunt, Tastes Like Summer. C'est vrai que l'été se poursuit en ce 24 septembre. On n'aurait jamais cru qu'on aurait réclamé autant la pluie. Mais la pluie arrive, paraît-il, la semaine prochaine. Restez avec nous, on est ensemble jusqu'à 18h. Edgar, Sable Blanc, bel après-midi.

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Lucas Graham, Good Times sur CFM Radio. C'est vrai qu'on va en prendre du bon temps dès ce soir et demain où ça, à Montauban, au Violondingue. Avec la question suivante, et si pour une fois être célibataire était une compétence? Je parle des indépendants affectifs qui débarquent donc au Violondingue à Montauban. Il s'agit de deux colocataires fraîchement largués le même jour, et oui, ça arrive d'être largué le même jour. Ils vont tenter de se remettre de leur dépendance affective avec bien sûr beaucoup d'humour, évidemment, puisque c'est une comédie, un peu de rap, de l'impro et quelques surprises. Bien, la pièce est à découvrir ce jeudi et demain à 20h30 au Violondingue de Montauban. Michael Jackson, bel après-midi.

0: Un classique qu'on aime toujours autant, Aretha Franklin, avec cette chanson Respect sur CFM Radio. Sachez qu'à Cahors, ce sera la 11e édition demain du festival Festimage des territoires du monde. Ça commence donc demain jusqu'au 31 octobre. Festival Festimage territoires du monde, en fait, c'est près de 200 photos qui seront à découvrir, soit en intérieur comme en plein air. Et puis cette année, il y a un fil rouge, hein, c'est l'eau. L'eau, ce trésor qu'on a tous sous les yeux tous les jours et qu'il faut plus que jamais préserver. Reste avec nous, la musique se poursuit avec Valentin Vander, le chanteur, qui sera au micro de Rémi Torella dans PCV. Et dans quelques minutes, Tovlo Coldplay, c'est parti, à tout à l'heure.
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Voilà un titre qui pourrait être le leitmotiv de cette émission. Viva la vida, vive la vie, Coldplay sur CFM Radio. Quant à lui, il s'appelle Valentin Vander. C'est une voix plutôt singulière de la chanson française, située entre le folk, la poésie, la pop. Et membre des Goguettes, et ben il mène aussi une carrière solo avec des chansons tendres, parfois mélancoliques, mais surtout teintées d'humour. Son dernier album s'appelle La Consolante et c'est sorti l'année passée. Il sera au micro de Rémi Torella dans PCV dans à peu près 10 minutes. Après Zazie et Olivia Rodrigo. Belle fin d'après-midi.

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4: Allô, Valentin Vander, bonjour.
0: Bonjour.
4: Alors, l'album, c'est La Consolante. Vous nous l'avez dit, sur scène, vous êtes tout seul, mais il y a quand même un petit peu des machines, des loopers. Vous avez dit, dans notre conversation d'hier, que seul à la guitare, ça pourrait être parfois peut-être un peu redondant. Je crois que c'est le mot que vous avez utilisé. J'ai pas pu m'empêcher d'imaginer à l'époque Georges Brassens tout seul avec sa guitare. Enfin, il y avait quand même un contrebassiste derrière, mais...
0: Oui.
4: Mais c'est finalement la musique électronique remplace la contrebasse ou ce genre de choses, c'est ça?
0: Alors je suis vraiment loin de faire de la musique électronique. Mais disons que j'ai plusieurs instruments et que je peux les enregistrer en direct sur scène et m'amuser avec ces enregistrements pour rejouer par-dessus, pour donner une sorte de base, etc. Vraiment, je n'ai pas du tout la prétention de faire de la musique électronique. J'aime beaucoup, par ailleurs.
4: Oui, oui, alors quand je disais musique électronique... En fait, des appareils électroniques, c'est ça que je voulais dire. Appareils,
0: ah, oui,
4: oui, les appareils électroniques.
0: Ils n'ont pas remplacé les gens. Hein. C'est comme... comme je vous le disais hier, c'est que j'ai des projets avec des gens, des projets musicaux et artistiques. Et là, en l'occurrence, cet album, ça a été une volonté aussi dès le départ de faire un projet seul en scène pour voir ce que ça peut donner. Un peu comme un challenge, quoi. Et les machines, j'ai essayé de faire en sorte que elles viennent pas comme une excuse, justement, pour pallier cette solitude, mais que ce soit vraiment un vrai intérêt artistique et que ce soit une proposition scénique intéressante. Je suis très attaché, évidemment, j'aime beaucoup Brassens, j'aime beaucoup les guitares voix et une certaine spécificité là-dedans, je suis pas du tout contre. Mais j'aime beaucoup aussi les spectacles avec des surprises, et des surprises que autant visuelles que sonores, que voilà, des petites trouvailles techniques qui peuvent apporter tout un pan vraiment de découverte intéressant dans un spectacle. J'aime beaucoup cet univers-là aussi.
4: À découvrir sur scène très prochainement près de chez nous, Valentin Vander, l'album La Consolante, et on se dit encore à demain. Salut.
0: À demain.
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3: Bonsoir à tous. Emmanuel Macron, très attendu sur la question des carburants. Le chef de l'État prendra la parole ce soir à 20h lors d'une interview d'une trentaine de minutes sur TF1 et France 2. Et ce, alors que le prix moyen du diesel à la pompe atteint 2,23€ dans l'Union européenne, son plus haut niveau historique. Emmanuel Macron doit trouver les mots pour rassurer et surtout remettre cette crise dans son contexte, selon la consultante en communication de crise, Christelle Bertrand.
4: Et rien de tel pour essayer d'expliquer une situation que de remettre tout ça dans le contexte. On explique souvent ce qu'on sait, ce qu'on fait, expliquer l'évolution des actions qu'on a mises en place. Si un de ces éléments manque, alors l'inquiétude revient. Est-ce qu'il peut faire baisser le prix à la pompe tout de suite ? C'est peut-être ce qu'il faut attendre. Si on est dans cette attente, ça risque d'augmenter la frustration. Et c'est pour ça que l'exercice, il est compliqué. C'est pour ça que chaque mot va être pesé, et par la classe politique, et par les médias, et par l'extérieur.
3: La menace russe sera aussi au programme de l'interview de ce soir. Il y a quelques jours, le chef de l'État a demandé de renforcer la protection des infrastructures critiques et des sites sensibles du pays. Vladimir Poutine participera-t-il au sommet du G20 ? Le Kremlin dit étudier l'invitation de Donald Trump, alors que le sommet se tiendra en décembre aux États-Unis. En attendant le G20, Donald Trump reçoit en ce moment à la Maison-Blanche le président chinois Xi Jinping. Lors de son premier discours, le président américain s'est félicité d'avoir réalisé d'énormes progrès sur les questions qui divisent la Chine et les États-Unis. Les cas de Covid repartent à la hausse en France, même si selon Santé publique, ce rebond reste bien inférieur à ceux observés les années passées. Les autorités sanitaires appellent à conserver les gestes barrières et à se faire vacciner lorsqu'on est éligible. Et puis en basket, le lancement ce soir de la nouvelle saison d'Euroleague. Le Paris Basket joue au Panathinaikos et l'ASVEL reçoit les Israéliens du Maccabi Tel Aviv. Voilà pour l'info, excellente soirée.
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2: Bonjour tout le monde, merci d'être avec nous dans ce MAG où on va vous parler aujourd'hui d'un appel à projet de la communauté de communes Cassier-Rouer, Gorges de l'Aveyron, dans l'est du département du Tarn-et-Garonne, dans le cadre de la semaine européenne de la réduction des déchets. Ce sera du 21 au 29 novembre, mais vous pouvez dès à présent proposer votre action pour sensibiliser à la réduction des déchets. La Comcom vous proposera un soutien technique, logistique et financier pour organiser ce genre d'action. Vous saurez tout dans la deuxième partie de ce MAG, puisqu'on sera en compagnie de la chargée de prévention des déchets pour la Comcom QRGA. Mais avant ça, et en première partie de ce MAG, direction Saint-Antonin-Nobleval pour une conférence au programme de demain, organisée par la Société des Amis du Vieux Saint-Antonin dans le cadre de son cycle de conférences. Une conférence cette fois autour de Viollet-le-Duc, une conférence donnée par Thierry Leroy. Bonjour.
11: Bonjour.
2: Et une conférence aussi proposée en anglais quelques jours plus tard, le 3 octobre, car... Le 2 octobre, par Anne Ronsley. Bonjour.
12: Bonjour.
2: Alors, Viollet-le-Duc, on le connaît bien à Saint-Antonin-Nobleval, puisque c'est lui qui a bricolé la maison romane. Est-ce qu'on peut le présenter un petit peu plus amplement ?
11: C'est un architecte qui est très connu en France, mais plus largement qu'en France aussi, qui a vécu entièrement au 19e siècle. Il est né en 1814 et il est mort 65 ans plus tard. Mais il a dominé tout le 19e siècle en France dans son domaine, l'architecture, au point qu'il a écrasé un peu ses collègues, ses concurrents professionnels, et qu'après sa mort, il y a eu beaucoup de débats sur ce qu'il avait fait et de polémiques. C'est une des raisons pour lesquelles on revient souvent sur l'œuvre d'architecture de Viollet-le-Duc.
2: Ce qu'il a fait et ce qu'il n'a pas fait, donc.
11: Oui. Ce qu'il a fait ou ce qu'il n'a pas forcément bien fait aux yeux de ses successeurs. Par exemple, on est dans la région Occitanie, il est intervenu sur la basilique de Saint-Sernin à Toulouse, qu'il a restaurée plutôt à la fin de sa vie. Et 100 ans après, le service des monuments historiques du ministère de la Culture a décidé la dérestauration de cette basilique, de ce qu'il avait fait. Parce qu'il y avait une polémique très longue, j'y reviendrai, mais c'est un des aspects de la personnalité de Viollet-le-Duc, c'est que son rayonnement, mais aussi... La liberté qu'il a prise dans son travail, notamment de restaurateur, a fait qu'il y a eu des polémiques. Et il y a eu des polémiques très, très longtemps après sa mort. On est aujourd'hui plutôt à un moment où on réhabilite ce grand personnage, mais on pourra revenir à ça.
2: Alors, on le connaît aussi pour la flèche de Notre-Dame de Paris. Il a démonté entièrement l'église abbatiale de Beaulieu à Genals pour la transporter ailleurs. Il a fait des choses assez dingues, quand même, ce Viollet-le-Duc est là. Du coup, si on s'approche particulièrement de Saint-Antonin-Nobleval et donc de la maison romane, dont vous êtes propriétaire, la Société des Amis du Saint-Antonin.
11: Ah non, ça appartient à la commune.
2: Il n'y a pas un musée à la maison romane ?
11: Il y a un musée. Dont les collections appartiennent en partie à la société, en effet, mais bon, c'est une imbrication ancienne qui date de l'origine de notre association. Mais la maison romane, elle l'a du 12e, elle.
2: Il a rajouté le beffroi.
11: C'est ça, mais ça s'appelait une restauration. Et donc il a créé dans le domaine de la restauration n'était pas une pratique bien établie quand il est intervenu, il était un des pionniers de la restauration de monuments historiques, et c'est un des sujets d'ailleurs de la conférence. Il a pris une liberté considérable, puisqu'il a trouvé un monument du 12e siècle dont la tour était en ruine. Il a essayé d'imaginer ce que ça avait été, mais il n'avait aucune documentation, donc il a créé, selon l'intuition qu'il avait, ou la connaissance, la culture qu'il avait, des monuments de cette époque, et cette culture, il l'empruntait à ses voyages, à ses dessins, à son travail. Il est beaucoup allé en Italie, par exemple.
2: Qu'est-ce qui vous a intéressé ? Qu'est-ce qui vous a fait proposer cette conférence autour de ce personnage, donc ?
11: Ben, je dirais trois raisons. La première, c'est que je parle à Saint-Antonin, et donc il y a un public saint-antoninois. Ça peut intéresser beaucoup d'autres gens, mais à Saint-Antonin, ça intéresse particulièrement parce qu'il a restauré la maison romane, qui est le monument, le premier monument historique, presque le seul qu'on ait à Saint-Antonin, et que la moitié du bâtiment est son œuvre. Et même, ça va un peu plus loin, parce que quand on va vers Saint-Antonin par la grande autoroute A20 qui vient de Paris, on a une publicité pour Saint-Antonin, et qu'est-ce qu'on voit ? Le beffroi, en disant ça, c'est la grande église romane de Saint-Antonin, alors qu'en réalité, la partie qu'on voit sur l'autoroute, sur l'affiche, est une partie qui est entièrement du 19e siècle. Il y a une création du 19e siècle et on ne voit pas la partie qui est du 12e siècle qui a raison du classement. Vous voyez ce que je veux dire? Donc, c'est un biais qui vient de sa notoriété. Donc la première raison, c'est ça, c'est qu'il est très connu à Saint-Antonin, mais ça peut intéresser ceux qui n'ont pas plongé dedans de découvrir cette petite histoire de la maison romane et des autres interventions qu'il a pu faire sur Saint-Antonin. Sa stature nationale ultérieure n'impliquait pas forcément qu'il soit un architecte connu à Saint-Antonin. Une deuxième raison, c'est que, ce que j'en disais à l'instant, c'est qu'il est contemporain de la création, de l'invention des monuments historiques en France et d'une politique des monuments historiques. Et on ne le sait pas toujours. Il a participé à ça. Il n'est pas le seul auteur de cette politique, mais il a vraiment incarné cette politique pendant tout le 19e siècle. Et ça vaut la peine de raconter comment c'est né, ça. Comment est-ce qu'on a inventé la notion de monument historique qui vaut la restauration. Et la troisième raison que j'avais, c'est précisément ce que vous venez de mentionner, la flèche de Notre-Dame. Jusqu'à l'incendie de Notre-Dame qui a eu lieu en 2019, Viollet-le-Duc restait un personnage extrêmement controversé. Je l'ai dit encore pour Saint-Sernin qui a été dérestauré dans les années 1980. Et la flèche de Notre-Dame a donné lieu à un débat parce qu'elle a brûlé, elle s'est effondrée. Elle était l'œuvre de Viollet-le-Duc qui avait restauré Notre-Dame complètement dans les années 1840-1850. Il avait lui-même restauré y compris la flèche de Notre-Dame, mais à sa manière, c'est-à-dire qu'il n'avait aucune documentation sur ce qui avait existé depuis le XIIe siècle, la flèche qui s'était effondrée, qu'on avait détruite juste avant la Révolution, et il a créé une flèche de toute pièce, et cette flèche a été acceptée, retenue, admirée aussi, et quand elle a été détruite, du coup, la question s'est posée, est-ce qu'on fait comme Viollet-le-Duc ? On fait abstraction de ce qu'il y avait avant, on fait la flèche qui aujourd'hui, dans l'époque contemporaine, pourrait se justifier. C'était la position de Macron, le président de la République, qui a dit « on va faire comme Viollet-le-Duc, on va faire une création contemporaine pour remplacer la flèche qu'il avait faite ». Et là, il y a eu un débat qui était inattendu de défense de Viollet-le-Duc en disant « cette flèche, c'est une œuvre historique maintenant, on va restaurer la flèche de Viollet-le-Duc et non pas la flèche qui aurait pu exister avant ». Donc c'est un peu un signe de réhabilitation après des années de polémique.
2: Il passe un peu pour un sagouin là, tel que vous le présentez.
11: Mais je crois que c'est difficile d'utiliser un mot aussi violent parce que on est à une époque de naissance de la politique des monuments historiques. J'en parlerai assez longuement dans cette conférence de la manière dont il a abordé les choses, dont on a abordé les choses à cette époque-là. Et lui-même, il y a énormément contribué. Et il y a des débats qui sont ultérieurs, postérieurs à lui. Par exemple, au XXe siècle, le monde des architectes qui s'occupent de monuments historiques dans tous les pays où la question se pose, ils ont un cadre dans lequel ils discutent, une sorte d'organisation internationale des architectes et des techniciens des monuments historiques. Et ils ont établi des chartes, ils ont dit un certain nombre de choses qui contredisent la doctrine de Viollet-le-Duc. Et qui disent par exemple, on doit, quand il y a des restaurations qui sont en ruine, s'intéresser à ce que les générations qui ont fait ces premières restaurations ont fait, et on ne doit pas détruire les restaurations, il faut plutôt restaurer les restaurations antérieures, conserver toutes les traces, même postérieures à la création initiale du monument, de ce monument. Et lui a pu dire au contraire, moi quand je restaure quelque chose, il faut que je trouve un état qui a pu ne jamais exister, mais qui a une cohérence avec l'ensemble de la conception initiale du monument. C'est ce qu'il a fait pour l'art gothique, les cathédrales en particulier. Donc il a restauré des cathédrales en prenant des libertés, mais par rapport à une doctrine que lui-même écrivait. Il avait aussi une caractéristique que je dois mentionner pour expliquer ça, c'est que non seulement il a beaucoup pratiqué l'architecture et piloté la restauration de grands monuments, notamment de cathédrales, mais il a énormément écrit. Il y a une œuvre de lui qui est archi connue, qui s'appelle « Le dictionnaire raisonné de l'architecture française du XIe au XVIe siècle ». Ça, c'est un ouvrage de référence qui a évidemment écrasé un peu les gens de sa génération et des générations suivantes. Aujourd'hui, on s'affranchit de ça. Donc, on a pu discuter, après sa mort, de ce qu'il avait fait, mais sans jamais l'accabler, sans jamais dire de lui qu'il était un sagouin.
2: Comment est-ce que vous avez pu construire cette conférence? Parce que donc, Thierry, là, vous n'êtes pas architecte, vous n'êtes pas historien. Comment est-ce que vous avez fait vos recherches? Et comment est-ce que vous allez nous délivrer tout ça à travers donc, cette conférence? Est-ce qu'on a des plans peut-être de ce qu'il a fait, des illustrations en particulier ou des écrits
11: Lui-même a énormément écrit, il a énormément pratiqué. Alors on a les archives, surtout ce qu'il a fait, on a des archives, alors que lui, souvent, a restauré sans documentation. C'est ce qu'il a fait pour la maison romane, à Saint-Antonin en particulier. Non, j'ai travaillé en cherchant et vraiment la littérature sur Viollet-le-Duc est très abondante. Je la mettrai sur la table le jour de la conférence, mais j'ai pas épuisé ce que j'aurais pu lire pour préparer cette conférence. Donc c'est d'abord un intérêt de personnel pour ce sujet qui restait un peu, qui résistait un peu à ma compréhension. Donc c'est pour ça que je l'ai fait. Je peux ajouter juste une chose pour justifier pourquoi moi. Il se trouve que dans ma vie professionnelle, j'ai été pendant un moment, il y a 40 ans, directeur du patrimoine au ministère de la Culture. Et je me suis beaucoup occupé de restauration. J'ai pratiqué des choses, j'ai fait des réformes aussi dans ce domaine. Donc c'est un domaine que je connais un peu par ma vie professionnelle. Mais c'est ancien, c'est pas récent. Mais c'est une des raisons pour lesquelles j'ai pu entrer sans trop de difficultés dans le sujet. Sans être du tout architecte, je le répète.
2: Vous êtes penché sur la légende noire.
11: Oui, on dit la légende noire. C'est pas moi qui ai inventé ce mot, mais on l'a dit. J'ai trouvé ce mot dans un livre de Marie-Yvonne de Saint-Pulgent, qui est une journaliste, historienne d'art aussi. Elle a écrit un bouquin sur Notre-Dame, la gloire de Notre-Dame. Et un tiers de son... C'était après la restauration, donc ça s'est publié en 2024, après l'incendie donc. Et un tiers de son livre est consacré à l'histoire de Viollet-le-Duc, la réhabilitation de Viollet-le-Duc. Elle dit la flèche, l'histoire de la flèche, c'est elle qui dit... Moi j'y reprends cette idée, mais c'est elle qui me l'a soufflé. La restauration de la flèche, en respectant entièrement la conception qu'on avait eue Viollet-le-Duc au XIXe siècle, pour un monument qui avait, lui, 7 siècles de plus. C'est une idée qu'elle avait. Elle a dit, ça c'est un signe de réhabilitation, parce que la proposition de Macron, dont j'ai parlé tout à l'heure, a rencontré une hostilité très grande. Non, Viollet-le-Duc, on ne va pas abandonner son œuvre. On va le restaurer au contraire.
2: Il était tout jeune quand il est arrivé à Saint-Antonin et qu'il a découvert donc l'ancienne église abbatiale de Beaulieu à Ginals aussi, et donc la maison romane de Saint-Antonin. Il avait 28 ans en 1842. Alors non, je suis en train de lire.
11: How do you know that?
2: sur le site de la Société des Amis du Vieux Saint-Antonin, safsa.net, qui répertorie l'ensemble des animations, activités que vous proposez tout au long de l'année. On y retrouve donc le détail de cette conférence qui tiendra demain, vendredi à Saint-Antonin. C'est comme d'habitude à 18h tout pile à la mairie de Saint-Antonin, et donc le 2 octobre elle sera proposée en anglais grâce à vous, Anne. Vous allez prendre des notes là
12: Thierry va le présenter, mais je serai là pour élaborer les points. On essaie toujours de faire quelque chose pour le public anglophone, pas à part, mais il y a certains qui maîtrisent pas la langue française, mais ils sont quand même très intéressés par le patrimoine de lieu où ils habitent. Alors, on attend un grand public.
2: C'est
12: pour les deux.
11: Merci, Anne.
2: C'est régulier aussi à la Société des Amis du Vieux Saint-Antonin, ce bilinguisme.
12: Oui, on essaie de inclure tout le monde.
2: Merci pour ça, merci à vous, et à demain.
11: Merci, Lisa.
12: Merci.
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2: Deuxième partie de ce MAG, du côté de la communauté de communes de Quercy-Rouergue, Gorges de l'Aveyron, mais dans l'est du Tarn-et-Garonne, à propos de la semaine européenne de la réduction des déchets qui se profile. Bon, ce sera dans 2 mois, du 21 au 29 novembre, mais dès à présent, la communauté de communes nous propose de leur proposer des actions pour sensibiliser à la réduction des déchets et de la financer. Delphine Brière, bonjour.
13: Bonjour.
2: Chargée de prévention des déchets pour la Comcom. Alors, déjà, la semaine européenne de la réduction des déchets, je crois que ça fait la 3e année que vous y participez ?
13: Oui, c'est ça. En fait, c'est un événement très très ancien, d'ampleur européenne, qui a pour but de mettre en avant les acteurs et les initiatives émergeant des territoires qui sont en lien avec la réduction des déchets. Et depuis que je suis en poste, on a mis en place cet événement sur notre territoire, qui est un petit territoire, mais quand même très riche en acteurs du réemploi.
2: Et là, pour l'appel à projet que vous proposez là aujourd'hui, c'est dans le but de mener des actions sur le territoire, à destination des habitants, et de pouvoir faire en sorte que chacun mette sa main à la pâte.
13: Oui, tout à fait. Donc, on consulte les habitants, les établissements scolaires et les associations pour voir s'ils ont envie de participer et s'ils ont des initiatives. Certaines en ont déjà. Je pense aux CPIE qui travaillent sur ces thématiques depuis longtemps. Il y a plusieurs ressourceries sur nos territoires. Je veux dire, il y a déjà des acteurs actifs, mais il y a aussi des citoyens qui vont peut-être avoir envie de proposer des actions spécifique cette année. Et donc on fait cet appel à participation pour que les gens nous contactent et voir comment on peut les aider, si c'est des aides matérielles, logistiques, voire financières, et voir ce qu'on peut mettre en place tous ensemble afin de créer un beau programme d'activités qui seront toutes gratuites pour les participants et qui auront lieu sur cette semaine de la Semaine européenne de réduction des déchets, donc du 21 au 29 novembre.
2: Qu'est-ce qui a déjà été fait, à titre d'exemple?
13: Oui, alors l'an dernier, il y a eu plusieurs choses. Le CPIE avait proposé un atelier fabrication de cosmétiques naturels. Donc on touche aussi la réduction des déchets, l'utilisation de produits sains pour la santé et autres. C'était des ateliers gratuits. Il y avait le cycle de Beaune à Saint-Antonin qui avait proposé une soirée de réparation de vélos. Donc les gens étaient invités à venir participer et à apprendre à réparer des vélos qui étaient ensuite donnés, ces vélos, à des partenaires sociaux. Et la communauté de communes avait financé le matériel. Il y avait eu une friperie gratuite à Puy-la-Garde où les gens étaient invités à amener des vêtements et à en prendre autant qu'ils voulaient. Il y avait une exposition sur l'impact environnemental de la mode dans la friperie Les Mains Tendues à Varin. Il y avait également eu l'association Bazar à Saint-Antonin qui avait proposé des ateliers manuels récup textile. Il y avait eu un café repère par l'association Origami. Il y avait eu une fresque du climat à la médiathèque de Quélus. Et puis toutes les autres recycleries, enfin pas recycleries, friperies du territoire avaient ouvert leurs portes.
2: Tout est possible en fait, hein. C'est vraiment un appel à ce que les structures, associations, même particuliers se disent...
13: Oui, tout à fait. Un collectif d'habitants, un individuel qui aimerait proposer une action. Il faut par contre que ça soit une action ouverte au public.
2: Et vous disiez donc soutien logistique, technique, financier, c'est ce que vous proposez vous pour
13: oui,
2: la,
13: tout à fait.
2: La, comme, ouais. Pour organiser plein de choses. Pour donc la Semaine européenne de la réduction des déchets, ce sera du 21 au 29 novembre. Et on peut vous présenter notre projet avant le 12 octobre prochain, en vous contactant auprès de la communauté de communes de Quercy-Rouergue d'Avant. On fait le détour par le site internet pour avoir vos contacts. Et il n'y a pas de formulaire spécifique à
13: vous soumettre. Non, il n'y a pas de formulaire spécifique. Bon, on est quand même un petit territoire. On arrive facilement à savoir au téléphone ou par email pour échanger de vive voix. Et les gens peuvent nous contacter au service ordures ménagères et demander la chargée de prévention et on peut en discuter.
2: Il y a un vrai enjeu sur le territoire de la Comcom, mais il fait partout ailleurs. Hein.
13: Mais partout, oui, partout, la réduction des déchets, c'est important, mais pour plusieurs raisons. C'est que même si on réduit un peu les tonnages de déchets d'ordures ménagères qu'on fait, il n'empêche que sur tout ce qui est déchets d'emballage, déchets de verre, déchets de déchetterie, déchets verts, donc les déchets de taille de haie et autres, on fait encore beaucoup et de plus en plus de déchets. Tout ça, c'est géré par le service public qui est financé par la taxe d'enlèvement d'ordures ménagères, donc par vous, les citoyens. Mais il n'empêche que les frais de transport, de traitement et la gestion des services n'arrêtent pas d'augmenter. Mais comme pour tout le monde, vous me direz, hein, vous payez tous votre essence. Et ça reste du coup un enjeu majeur financièrement, d'améliorer, de diminuer ces tonnages pour rester sur un coût de gestion qui soit acceptable pour tout le monde et également environnemental, je dirais même évidemment, mais bon c'est pas l'argument premier pour tout le monde, d'arrêter de pomper les ressources naturelles pour créer de nouveaux objets qui sur nos territoires sont enfouis, à la Drim à Montèche. Donc oui voilà, il y a...
2: Vous proposez d'ailleurs des visites de ces cellules d'enfouissement effrayante.
13: Oui, tout à fait. Ben justement, dans le programme de cette Semaine européenne de la réduction des déchets 2026, il y aura, je vous le dis déjà tout de suite en avant-première, le samedi 25, une visite du centre de tri de la Drim et de l'alvéole d'enfouissement. Visite gratuite et la QRGA proposera d'emmener les gens en bus et de vous ramener de Saint-Antonin à Saint-Antonin. Donc si vous êtes intéressé, vous, vos enfants et autres, voilà, c'est une visite qui est quand même très impactante, réaliser comment fonctionne ce parcours du déchet et voir les montagnes de déchets, ça a un côté choquant et ça fait réaliser aussi qu'il faudrait mieux éviter de les faire.
2: Ça fait partie de votre travail aussi de rendre tout ça visible et je pense notamment aux ateliers que vous faites dans les écoles.
13: Oui.
2: Le but, c'est que les enfants soient prescripteurs qui nous grondent quand on met le mauvais emballage dans la mauvaise poubelle ou tout simplement qu'on n'a pas le composteur directement à la maison.
13: Apprendre les bonnes méthodes, comprendre les consignes. Pendant très longtemps, les consignes de tri étaient différentes entre les territoires. Bon, ça a été uniformisé il y a de ça 2 ans, mais tout le monde ne le sait pas forcément ou beaucoup de gens ont imaginé que c'est un bidon en plastique qui va au tri ou mon stylo en plastique va au tri, alors que non, le tri c'est pour les emballages. Et donc il faut perpétuellement rappeler aux gens les consignes et du coup les mettre en avant, passer les messages, que l'information soit accessible pour des gens qui la cherchent en tout cas. Et le travail avec les enfants, c'est essentiel parce que déjà ils sont très intéressés par ces problématiques-là. Les enfants, les déchets sauvages, ils comprennent pas la pollution. On leur dit que c'est pas bien, mais ils ont envie aussi de comprendre pourquoi et comment agir à leur échelle. Et ils le font très positivement, les enfants. Et donc, évoquer à eux les bonnes pratiques, c'est naturel en fait. Ils l'apprennent et ils peuvent les retransmettre après à la maison. Et les biodéchets, les déchets alimentaires. Récemment, ces 3-4 dernières années, la communauté de communes a mis en place une politique de traitement de ces déchets alimentaires et vous avez pu voir se multiplier des composteurs collectifs dans les centres-bourgs des villages. Mais en fait, ça marche super bien, c'est très simple et ça détourne des ordures ménagères qui coûtent très cher en termes de traitement. Ça détourne des tonnages importants et ça fait une matière qui reste locale, qui crée du compost, qui peut être utilisé dans les jardins, au pied des arbres, dans vos jardinières. C'est hyper vertueux et c'est très simple et économiquement, ça ne demande rien.
14: Et vous avez un pourcentage là, je crois, de ce qui a été détourné des poubelles noires et qui a été
13: sur
14: dans le compost.
13: 2025, oui, là, on sait qu'on a détourné un peu plus de 13 tonnes de déchets alimentaires des ordures ménagères en les valorisant localement sur des composteurs collectifs. Et je peux vous annoncer que sur 2026, déjà la moitié d'année, on est à ce chiffre-là. Donc ça ne cesse de progresser. Et on est d'ailleurs sur la réflexion pour des nouvelles solutions parce qu'on ne capte pas tous les déchets alimentaires encore présents sur le territoire. On sait qu'en 2022, il y avait 45% de déchets alimentaires dans les poubelles d'ordures ménagères. Et on a refait des analyses, en 2025, on est passé seulement à 29%. Donc c'est quand même une évolution très positive. Ça montre qu'il y a quand même du travail pour réduire ces 25% qui ne devraient pas finir aux ordures ménagères, mais être valorisés localement. Et on travaille là-dessus pour proposer des nouvelles solutions plus adaptées à l'ensemble des habitants et professionnels du territoire.
14: En cas de la semaine européenne de la réduction des déchets, vous nous proposez à la Comcom de proposer nos initiatives et puis de faire en sorte que chacun se sente touché à sa manière. Un soutien donc logistique, financier, technique pour participer avec la communauté de communes à toutes les actions qui seront proposées du 21 au 29 novembre.
13: Alors, on peut d'ores et déjà vous annoncer que sur le programme 2026, le CPIE proposera un atelier gratuit sur le jardinage zéro déchet et la fabrication de potions miraculeuses au jardin avec des déchets alimentaires. Et oui, plein de choses se réutilisent. Qu'il y aura également le cycle de Beaune qui va proposer cette année deux soirées d'apprentissage à la réparation de vélos et vélos qui seront ensuite donnés à des partenaires sociaux. Donc, c'est super. Attendez-vous à ce qu'il y ait plusieurs friperies du territoire qui soient ouvertes avec des petites animations ponctuelles. Bazar proposera aussi des ateliers manuels récup textile. Une friperie gratuite aura lieu aussi à Puy-la-Garde. La visite du centre de tri des déchets visite gratuite avec le transport pour les habitants du territoire. Et il y aura encore plein d'autres petites surprises. Et puis on attend surtout les projets qui vont nous être envoyés dans les semaines qui arrivent.
14: Oui, parce que là, vous parlez beaucoup recyclage. Recyclage ou des déchets qui vont dans les déchetteries ou vêtements, tiens, grosse source de déchets, mais oui. Alors on a besoin de plus d'animation autour du compost, là, par exemple, on a besoin d'un maître composteur qui nous fait quelque chose.
13: Alors la QRGA a un maître composteur, moi-même, et il y a tout le long de l'année différentes animations au compostage. Après, j'ai un nombre d'heures limité et je ne peux pas toujours intervenir, mais tout à fait, ça, sur le sujet biodéchets, c'est quelque chose qu'on traite quand même beaucoup tout le long de l'année et sur lesquels on peut intervenir s'il y a des demandes, comme toutes les interventions au milieu scolaire, on n'arrête pas de solliciter les écoles pour leur dire on est là, après libre à elles de répondre et de nous solliciter davantage. Mais du coup là, cette semaine européenne de réduction des déchets, voilà, c'est un peu spécial, c'est un gros focus sur les acteurs et les initiatives du territoire, et du coup on va voir ce qui émerge du territoire, des envies des habitants, on va essayer de les soutenir et de faire en sorte que les gens aussi se sentent actifs et partie prenante des actions à mettre en place.
14: On a jusqu'au 12 octobre pour présenter notre projet auprès de vous-même, prévention déchets à la communauté de communes Quartier Rouergue, Gorge de l'Aveyron. Jusqu'au 12 octobre, donc, présenter le projet et la semaine européenne de la réduction des déchets, ce sera du 21 au 29 octobre. On a jusqu'au 12 octobre pour présenter notre projet auprès de vous-même, prévention déchets à la communauté de communes Castillon-Rouergue, Gorges de l'Aveyron. Jusqu'au 12 octobre, donc, présenter le projet et la semaine européenne de la réduction des déchets. Ce sera du 21 au 29 novembre. On aura le temps de récapituler tout le programme sur l'est de Tarn-et-Garonne et puis partout ailleurs. Hein, il y a un site du CERD qui répertorie absolument tout ce qui va se passer à cette occasion. Pour la Comcom QRGA, chargée de prévention des déchets et donc la personne qu'il faut contacter pour présenter notre projet, Delphine Brière, merci beaucoup.
13: Merci à vous.
14: Et merci aussi à vous, de l'autre côté du poste de radio.

0: d'avoir suivi tout au long de ce MAG qui sera comme d'habitude rediffusé à 18h et à 21h et comme de coutume à réécouter à loisir sans modération et en podcast sur notre site cfmradio.fr. Le MAG, la suite, c'est depuis CFM Montauban avec Rémi et ce sera juste après les infos pour maintenant.
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2: Bonsoir à tous. Emmanuel Macron, très attendu sur la question des carburants. Le chef de l'État prendra la parole ce soir à 20h lors d'une interview d'une trentaine de minutes sur TF1 et France 2. Et ce, alors que le prix moyen du diesel à la pompe atteint 2,23€ dans l'Union européenne, son plus haut niveau historique. Emmanuel Macron doit trouver les mots pour rassurer et surtout remettre cette crise dans son contexte, selon la consultante en communication de crise, Christelle Bertrand.
3: Et rien de tel pour essayer d'expliquer une situation que de remettre tout ça dans le contexte. On explique souvent ce qu'on sait, ce qu'on fait, expliquer l'évolution des actions qu'on a mises en place. Si un de ces éléments manque, alors l'inquiétude revient. Est-ce qu'il peut faire baisser le prix à la pompe tout de suite ? C'est peut-être ce qu'il faut attendre. Si on est dans cette attente, ça risque d'augmenter la frustration. Et c'est pour ça que l'exercice, il est compliqué. C'est pour ça que chaque mot va être pesé, et par la classe politique, et par les médias, et par l'extérieur.
2: La menace russe sera aussi au programme de l'interview de ce soir. Il y a quelques jours, le chef de l'État a demandé de renforcer la protection des infrastructures critiques et des sites sensibles du pays. Vladimir Poutine participera-t-il au sommet du G20 ? Le Kremlin dit étudier l'invitation de Donald Trump, alors que le sommet se tiendra en décembre aux États-Unis. En attendant le G20, Donald Trump reçoit en ce moment à la Maison-Blanche le président chinois Xi Jinping. Lors de son premier discours, le président américain s'est félicité d'avoir réalisé d'énormes progrès sur les questions qui divise la Chine et les États-Unis. Les cas de Covid repartent à la hausse en France, même si selon Santé publique, ce rebond reste bien inférieur à ceux observés les années passées. Les autorités sanitaires appellent à conserver les gestes barrières et à se faire vacciner lorsqu'on est éligible. Et puis en basket, le lancement ce soir de la nouvelle saison d'Euroleague. Le Paris Basket joue au Panathinaikos et l'ASVEL reçoit les Israéliens du Maccabi Tel Aviv. Voilà pour l'info, excellente soirée.
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4: Madame, monsieur, bonjour. Rémi Touré est là avec vous pour la prochaine demi-heure. Une émission spéciale puisque nous sommes au Violon Dingue. C'est Christophe qui nous accueille. Salut Christophe.
5: Bonjour Rémi et bonjour CFM.
4: Merci de nous accueillir sur la scène du Violon Dingue pour une émission spéciale qui est bien sûr diffusée à la radio mais aussi sur YouTube. Donc vous aurez les images de cette rencontre avec Romain Simancas et Maya. Bonjour.
6: Bonjour. Bonjour.
4: Comment ça va tous les deux ?
6: Ça va
7: très bien.
4: Romain, toi tu organises une fois par mois ici des soirées stand-up. Donc c'est beaucoup de ça qu'on va parler quand même. Et puis tu joues dans Les Indépendants Affectifs avec Maya.
6: Oui, c'est ça.
4: Demain et après-demain. Donc exactement. Jeudi et vendredi.
7: Tout à fait.
4: Et pourquoi pas samedi ?
5: Eh bien parce qu'ils n'étaient pas libres.
4: Ah voilà.
5: Pourquoi ils n'étaient pas libres d'ailleurs, quoi ?
7: Alors la vraie raison, je sais pas si c'est ça, mais Christophe nous a permis de nous programmer ici au dernier moment. Donc en fait, on a créé le spectacle.
4: Truc à l'arrache.
5: C'est la faute de Christophe. Quoi.
4: C'est ça.
7: Non, mais c'est à la fois stylé et à la fois et le samedi n'était pas disponible, mais il restait ce créneau-là, donc c'était parfait, quoi.
4: D'accord. On le samedi n'était pas dispo, quoi.
7: Le samedi, je sais plus pourquoi il n'était pas dispo le samedi.
5: Mais on aura quand même un spectacle samedi.
4: C'est ça. En fait, il y a déjà un spectacle qui est programmé samedi. Du coup, et puis leur spectacle n'est pas super bien rodé. Donc tu t'es dit non.
6: Mais il est incroyable. Et c'est la magie de la première fois. Comme toute première fois, c'est incroyable. Moi, je conseille à fond de venir jeudi. Et ça va être les paillettes plein les yeux dans le bon sens du terme.
4: On peut commencer par là. Les Indépendants Affectifs, c'est une création, quoi. Création mondiale ici au Violon Dingue à Montauban.
7: Donc c'est pour ça que je disais ça tout à l'heure. Parce qu'en fait, Christophe nous permet de réaliser ce défi qui a été décidé il y a précisément 4 semaines pendant le mini-festival qui a eu ici de théâtre. C'est pour ça qu'on n'est même pas dans la programmation. C'est vraiment un truc qui sort un peu de nulle part.
4: Christophe.
7: Jeté à l'eau. Merci Christophe.
4: Ah, Christophe, qu'est-ce que c'est que cette histoire c'est une rencontre qui s'est faite pendant le Festival du Rire.
5: Oh non, Romain, ça fait quoi? Ça fait 6 ans. 6 ans maintenant qu'on travaille ensemble.
7: Exactement.
5: Une première pièce qu'on a montée ici, c'est là qu'on s'est rencontrés sur un casting. Et après, il est parti avec une pièce qui a tourné pas mal de temps et qui tourne encore d'ailleurs.
7: Tout à fait.
5: Et voilà, et puis c'est une amitié avec Romain. Et aujourd'hui, ça fait 3 ans maintenant que je dis pas de bêtises, qu'il organise une fois par mois le Comedy Club ici au Violon Dingue.
4: D'accord.
7: Et il y a précisément un an, Christophe me dit n'hésite pas à écrire des choses, n'hésite pas à proposer de nouveaux spectacles ou de nouvelles créations. Et j'ai attendu un tout petit peu, juste de véritablement croiser le chemin de Maya. Et là, c'était une évidence.
4: D'accord. Et Maya, rencontrée là aussi dans un comédie club.
6: En fait, on a covoituré pour aller en comédie club ensemble.
4: C'est blablacar.
6: Et on s'est raconté nos histoires d'amour foireuses. Et Romain m'a dit, mais ça peut être drôle ce qu'on raconte. Je fais, je sais pas, parce qu'on racontait ça avec humour, parce que c'est notre métier. Mais c'est vrai qu'il y a un côté, avec plein de rebondissements qui est intéressant et puis qui peut toucher pas mal de gens. Je pense qu'avec toute cette génération d'applications, tout ça, il y a un peu une détresse émotionnelle, si on peut dire. Donc on voulait jouer là-dessus en gardant le côté hyper comique, hyper rythmé, hyper léger. Voilà, donc il y a des personnages, il y a de la chance.
4: Dans ça parle de quoi? Donc les indépendants affectifs.
7: Et dans un premier temps, on tournait des vidéos avec Marion dans mon appartement, parce que je voyais vraiment l'aspect comique entre nous deux, de nos déboires sentimentaux. Et je me suis dit, en tournant les vidéos, en fait c'est une pièce de théâtre ça. Ben, c'est deux colocataires qui se séparent le même jour, parce qu'ils subissent un peu leur relation amoureuse, tu m'arrêtes si je me trompe Marion, et ils vont décider de s'émanciper de quelque chose que subissent beaucoup de gens, c'est-à-dire la dépendance affective, c'est-à-dire mal aborder sa relation amoureuse, mais aussi professionnelle, mais aussi amicale, puisque la dépendance affective, ça existe dans plein de domaines. Ils vont essayer de s'émanciper de cette faille qu'ils ont en eux, donc de troubles affectifs, avec des séances de psychologie, des séances de méditation, plein de petits subterfuges. Voilà, mais c'était un prétexte à rire tout ça parce que le sujet a l'air lourd et triste. Mais
4: en fait, on se dit tout simplement que vous n'avez pas eu les moyens d'aller voir un psy et donc que vous avez monté un spectacle.
6: Exactement, voilà, c'est ça. Mais on a voulu surtout premièrement s'amuser les gens et quand même faire passer des messages. Parce que moi, j'ai une petite obsession de il faut que ça veuille dire quelque chose, que ça soit engagé. Voilà, j'ai un peu ce truc-là de faut que ça véhicule un message, mais tout en légèreté et que les gens on parle après aussi, discute sur...
4: Donc sur deux colocataires, c'est Romain et Maya, c'est ça?
7: On a gardé les mêmes prénoms, ça nous évite d'apprendre du texte supplémentaire au niveau de...
4: Vous êtes tous les deux sur scène, donc chacun son petit copain, sa petite copine de son côté. Séparation et rencontre du coup.
6: Et ils essayent de s'en sortir déjà. Ouais. Rencontre, on va pas dire s'ils recraquent ou pas dans la pièce, mais ils essayent d'être bien seuls. C'est sacré challenge. Je pense qu'il y a pas mal de gens qui s'identifieront.
7: Est-ce qu'ils sont vraiment amis d'ailleurs ou pas? Et si en fait ils sont vraiment amis ou pas vraiment, mais en fait si, ils sont vraiment amis. Mais ça, il faut venir voir la pièce pour ça.
4: Jeudi soir et vendredi soir ici au Violon Dingue. Tu leur fais complètement confiance, Christophe, ou tu l'as vu cette pièce, toi?
5: Alors ça va être une découverte aussi pour moi demain. Ils ont rien voulu lâcher. Je sais pas du tout ce qu'il va y avoir, mais bien sûr que je leur fais confiance. Il n'y a pas de souci.
7: Et on est arrivé la veille pour présenter le Comedy Club ce soir et pour écrire la pièce demain dans la matinée.
4: Effectivement, donc on enregistre cette émission jeudi soir, 18h, de 18h à 18h30. Et cette émission, elle est diffusée sur les ondes de CFM. Donc on est mercredi là.
5: On est mercredi, oui.
4: Et donc elle est diffusée sur les ondes de CFM jeudi à 12h35, 18h35 et 21h30. Mais en même temps, et c'est là où on embrouille tout le monde, on est en direct live sur YouTube. Peut-être dire coucou à la caméra.
7: Vous pouvez... Elle est où la caméra?
4: Elle est là, tu vois, le truc.
7: Ça c'est une caméra, ça?
4: Ça, c'est une caméra.
7: Bonjour. Ok, très bien, d'accord. On est sur YouTube.
4: Et de l'autre côté, il y a YouTube.
7: Ah, ok, salut, YouTube.
4: C'est...
7: Mais derrière la caméra, il y a des vrais gens qui sont en train de s'asseoir dans la salle.
4: Alors, oui, alors, de l'autre côté de la caméra, il y a des vrais gens qui s'assoient dans la salle parce que ce sont les animateurs et les animatrices de CFM Radio, les bénévoles, qu'on a invités à venir boire un coup ici. Super. Parce qu'on s'est dit quand même, bon, le Comedy Club, c'est bien, mais souvent, il y a deux personnes, il nous a dit Christophe. Donc, on a dit, bon, on va faire venir du monde.
7: Encore une fois, c'est la faute de Christophe.
5: Je sais.
4: Non, c'est pas vrai. Le Comedy Club, c'est un truc qui est lancé une fois par mois ici, le mercredi. On en parle un peu?
7: On en parle.
4: Ou alors on écoute un peu de musique et on en parle après?
7: Comme vous voulez.
4: On écoute un peu de musique et on en parle après. Je vous présente HYL. C'est un jeune, je crois qu'il est toulousain, je suis pas sûr. Et il joue devant la rue Quétanou en ouverture à la salle Émergence. Je crois que c'est mercredi prochain. Moi, que ce ne soit jeudi. Enfin, on est sûr de rien dans cette émission. C'est clair, parce que ça pourrait être un peu mieux préparé quand même.
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0: HYL, donc en première partie de la Riquetanou au Rio Grande. Ce sera le premier grand concert du Rio à la salle Émergence et ce sera le 1er octobre, jeudi prochain donc. La suite donc de notre magazine, si vous prenez le train en marche, on est au Violon Dingue, le café-théâtre de Christophe et de toute sa famille, parce que c'est on dirait une caravane des gens du voyage.
1: Qui se sont bien posés aux 3 rues d'Élie.
0: Ils ont fait un créneau. Et ils ont posé la caravane ici. Non, c'est vrai que c'est un truc familial quand même.
1: Oui, tout à fait. C'est ma sœur qui est à la tête du café-théâtre. Mon neveu, Vincent, qui fait toute la régie, la logistique, les planches, enfin, qui s'occupe, lui, entièrement du café-théâtre. Et donc, voilà, c'est vraiment...
0: C'est bien, c'est cool, les aventures familiales, je trouve.
1: Eh bien oui, écoute, ça fait maintenant 4 ans. Oui, même plus 4 ans. 4 ans qu'on est là en famille. Alors, c'est un régal parce que en plus de faire plaisir aux gens, aux comédiens, ce rendez-vous hebdomadaire, et ben nous aussi ça nous permet de nous voir, de partager des choses et c'est très très agréable.
0: Ouais, moi je trouve ça super chouette. Un petit point sur le Festival du Rire, deuxième édition qui s'est passée au mois d'août.
1: Troisième édition. Et ben écoute, c'était superbe. Enfin, on a eu de très très bons retours. Je pense que les gens étaient enchantés. On a fait cette nouvelle version
0: beaucoup plus de spectacles ici au Violon Dingue et seulement deux soirées je crois au Théâtre
1: Olympe
0: de Gouges.
1: Une très très belle dernière soirée d'ailleurs où le spectacle était très très beau, les gens étaient vraiment enchantés et ici c'était avec la guinguette à l'extérieur. On a passé vraiment de très très très bons moments. On a vu 27 spectacles
0: avec pour les enfants, pour le jeune public l'après-midi.
1: Tout à fait, 4 spectacles jeune public.
0: Moi j'ai croisé beaucoup de spectateurs qui étaient ravis de pouvoir prendre le package de la journée quoi, et qui venaient voir tous les spectacles de la journée.
1: Ça. Puis c'était bien parce qu'ils voyaient un spectacle, ils pouvaient sortir, manger
0: la bonne formule
1: tapas.
0: Quoi.
1: Voilà, alors il faudra améliorer, hein. Il y a des choses qu'on a vues qui fonctionnaient moins, donc on travaille dessus pour la prochaine édition, on commence déjà à discuter et de voir une formule qui serait améliorée.
0: D'accord, affaire à suivre. Romain et Maya, vous y étiez à ce festival ou pas?
2: Eh bien,
0: sur scène ou dans le public hein?
2: Alors moi j'étais sur scène,
0: ouais.
2: Puisque j'ai joué mon spectacle, donc j'étais obligé d'être là.

0: de me coucher, je vérifie 6 fois que la plaque électrique de ma cuisine est bien éteinte, par exemple. Alors que j'ai pas de plaque électrique dans ma cuisine, mais c'est cool.
1: Il faut quand même le vérifier, quoi.
0: Il faut quand même le vérifier.
2: D'accord. La lumière dans la salle de bain, non ?
0: Pareil.
1: Maya, toi, tu y étais au festival ou pas ?
2: Alors non, moi je me remettais de mon festival de l'Avignon, j'avoue, donc je ressuscitais.
1: Combien de fois tu as joué au spectacle ?
2: Je sais pas, tout le festival, plus de 20 fois, je sais pas, 23, ouais. Je sais pas.
1: Et là, c'était quoi ? C'était avec une compagnie ou
2: non,
1: toute seule ?
2: Avec ma compagnie personnelle de moi-même. C'est un spectacle que j'ai écrit, que j'ai mis en scène moi, que je joue. Tout,
1: voilà. D'accord, one-woman show.
2: Un one woman show d'humour noir sur le thème du féminisme. Donc, je parle de la condition des femmes en Iran. Je parle même des femmes violentées, mais je le fais sur mon nounours. Enfin, j'ai toujours trouvé un décalage un peu naïf, enfantin, mais pour dénoncer des choses profondes. Voilà.
1: D'accord. Et tu fais même des chansons pendant ton spectacle, du coup.
2: Ouais, ouais. Je chantonne un peu. Ouais, on va dire ça.
1: Tu veux que je te tienne le micro?
2: Ouais.
1: C'est une guitare lélé, c'est pas un ukulélé.
2: C'est un jouet un peu, et moi je suis assez douée, je fais deux ou trois accords quand je me chauffe.
1: Alors, regarde, on fait une sur le guitare et une pour chanter.
2: Waouh, j'ai l'impression d'être dans un gangbang, pardon. Je suis pas habituée. Et moi qui ai du mal à être organisée avec tout ce que j'ai autour de moi. Ce qui me stresse, c'est pas le moment, que c'est le côté concentré sur deux choses en même temps. Bref. Alors. Hop, voilà. Je dois faire une chanson.
1: Ah oui, alors c'était. Ah, on avait dit qu'on choisissait une chanson contre le capitalisme ou pour le capitalisme, je sais plus d'ailleurs.
2: Non, un peu ironique, on va dire. Je suis artiste, hein, donc on sait un peu de quel côté je me positionne. Voilà. Je parle du côté du lit, évidemment, hein, pas de politique ici. Tous ces trucs longs et durs devant la bouche, ça me. Bon, allez, j'y vais. On y va.

0: Merci, merci. Normalement, quand on applaudit, je fais des roues. Là, je me permets de rester assise, mais merci.
1: Et ce spectacle, on le verra quand ?
0: Là, je joue à Brive le 9 octobre. Ouais, je ne sais plus les dates, mais c'est comme vous. Je ne suis pas là pour rien, je ne sais plus les dates exactes. En octobre, dans la première.
1: À Brive.
0: À Brive, à l'improviste. Après, je joue à Pau le 31 octobre. Je rejoue à Brive fin juin. Et voilà. Et après, je joue à Marseille le 13 novembre. Voilà.
1: D'accord.
0: Et après, je ne me rappelle plus.
1: Il va falloir avoir un bilan carbone pourri pour aller te voir sur scène.
0: Et si, on joue avec Romain les deux au Cabaret Paillettes.
2: Ah oui, exact, oui.
0: C'est toi qui as trouvé cette.
2: Oui, c'est moi qui ai trouvé en plus. Ouais,
1: et chacun son spectacle.
0: Moitié-moitié, on fait un.
1: Ah d'accord. Ouais.
2: Le Cabaret Paillettes, c'est à Lézade-sur-Lèze, c'est un peu au sud de Toulouse, voilà. Et c'est en janvier.
1: Ok. Bon, si on veut vous découvrir sur scène, c'est dans Les Indépendants Affectifs. C'est
2: demain soir, jeudi
1: et
2: vendredi.
1: Ça dépend.
2: Jeudi vendredi.
1: Si on regarde la caméra et qu'on est sur YouTube, c'est demain soir.
2: Mais
1: on fait de la radio.
2: Oui.
1: Et la radio, c'est jeudi à 12h35, 18h35 et 21h30 que ça se passe.
2: D'accord. Okay.
1: Donc c'est si on écoute cette émission à 21h30 jeudi, par exemple.
2: On joue ce soir.
1: C'est en ce moment. Ah faut se dépêcher, faut y aller.
2: Exactement. C'est très bientôt.
3: D'ailleurs, ils sont déjà sur scène.
2: On est tout le temps sur scène.
0: Nous, la vie est une scène. On ne descend jamais, en fait.
1: On parle de ce comédie club qui a lieu tous les mercredis, tous les premiers, deuxième mercredi.
3: Pas tous les premiers mercredis par mois. Pas tous les premiers.
1: Vraiment un truc, un problème avec le temps.
2: Qui a lieu déjà. Qui a lieu, c'est bien.
3: Tous les premiers mercredis du mois, on a de l'impro. Voilà, c'est pareil. C'est à peu près le même système que les comédie clubs.

0: un mercredi par mois, on a les mercredis de l'impro. Et après, on n'a pas fixé de date dans, parce que c'est difficile, de deuxième semaine, troisième semaine. Donc, on a fait une programmation. Une fois par mois, vous avez un comedy club. Donc, voilà. Il faut regarder la programmation.
1: D'accord. Et alors, le comedy club de ce soir, qu'est-ce que c'est ?
2: Ce soir, alors le rituel, c'est quatre artistes. Ce soir, on est cinq, je pense, en tout. Alors, avec Marion, moi, je présente, et trois artistes sous un, on est cinq en tout. Donc il y a moins de filles que de garçons, il y a moins d'humoristes féminines. Voilà, donc
3: moi, je suis là pour la parité.
2: Pour faire venir le plus possible. Et c'est des gens qui viennent de Toulouse, parce qu'il n'y a aussi pas trop d'humoristes à Montauban, même s'il y en a de plus en plus. J'en fais venir de Montauban et des départements aux alentours. Le mec qui se justifie trop à la radio, c'est je veux faire de mal à personne, je suis une belle personne, ok, très bien. Voilà, 15 minutes chacun, à peu près, sur scène, pour raconter pareil, soit leur situation de la vie quotidienne, soit... un récit avec un personnage. Dans tous les cas, c'est une soirée drôle. Les gens viennent pour rigoler. Je sais que ce ton de voix-là est très solennel, mais on est vraiment là pour rigoler.
3: Très Téléphone Rose, ouais.
2: Très Téléphone Rose, ouais, voilà. Téléphone Rose, référence à la pièce Les Indépendants Affectifs qui a lieu demain et vendredi.
3: Juste pour voir Romain faire ça, venez vraiment.
2: Quatre artistes pour entre 12 et 15 minutes chacun.
1: Donc ce soir, Maya, tu montes sur scène et tu fais du stand-up.
3: Oui, je fais des roues.
1: Est-ce que ça fait partie, est-ce que c'est des extraits quand vous faites stand-up, est-ce que c'est des extraits de vos one-man show ou one-woman show pour toi?
3: Ah oui, c'est des extraits de deux spectacles. Des fois, je mélange des extraits du premier qui s'avage du recul sur les secrets de famille et du deuxième... Ça, c'était une chanson qu'il y a dans le deuxième, par exemple.
1: D'accord. Pour toi aussi, c'est ça, Romain ?
2: C'est des extraits du spectacle. On appelle ça jouer du sûr. C'est-à-dire, on sait ce qui fonctionne et ce qui marche à peu près. Et on est aussi là pour tester de nouvelles blagues et de nouvelles choses, évidemment, par rapport à ce qui nous est arrivé, soit les dernières semaines ou les derniers mois.
3: Dernières heures aussi.
2: Ou dernières heures. Parce qu'on a beaucoup d'anecdotes avec Marion. On vit beaucoup de situations rigolotes dans la vraie vie. Et donc là, on vient aussi tester. C'est le but du Comedy Club, tester des nouvelles blagues.
1: D'accord. Ça commence à 21h ce soir, Christophe ?
0: 20h30. 20h30. Et puis, c'est bien sûr, c'est Romain qui aussi présente le Comedy Club.
3: Il est partout.
2: On a budget, donc c'est la même personne qui fait tout, en fait.
1: Non mais tout à l'heure il s'est présenté en off, il m'a dit je fais ça, je fais de la pub, oui. Je fais pour les Chevaliers du Fiel, enfin, vas-y, dis-nous un petit peu tout ce que tu fais, allez, curriculum vitae, c'est l'heure.
2: Je suis né le 28 juillet 1992 et ce jour-là on a...
3: Les Lions du coup.
2: Voilà, non, j'ai travaillé dans la production des Chevaliers du Fiel à Toulouse dans une pièce de théâtre d'Éric Carrière qui s'appelle Crime à Saint-Sernin, ça m'a beaucoup appris dans ce métier-là du théâtre qui était vachement cool. Et voilà, j'y suis encore, c'est juste que la pièce pour l'instant elle est en pause, elle reprendra je pense en 2027. D'accord. Voilà, je présente le Comedy Club ici, je fais de la pub de temps en temps pour la Banque Populaire Occitane, puisque la Banque Populaire Occitane m'a choisi pour être un peu l'effigie de la région Occitanie.
1: T'as de la chance que c'est que je les connais bien, que c'est des bons partenaires de CFM, parce que sinon tu les as déjà cités deux fois.
2: Oui, voilà.
1: Donc je vais leur envoyer la vidéo YouTube et puis l'émission, ils vont m'envoyer.
2: Il y a Cerise de Groupama, il y a Romain Simancas de la Banque Populaire Occitane.
1: Voilà. Maya, toi, ton curriculum vitae, qu'est-ce que c'est ?
3: Moi, j'ai fait tout ce qui est école de théâtre, j'ai fait du conservatoire, une école d'humour et des arts scéniques, on peut dire l'école du clown un peu, qui apprend à trouver notre clown. Et après, j'ai joué dans une pièce qui s'appelle L'amour est dans le presque. J'ai joué mon premier one-woman show, Ça va, j'y recule, et là, Mort de vivre à Avignon. Voilà, j'ai fait deux, trois petits courts-métrages aussi, voilà. Mais j'ai croisé des chevaliers, mais pas du fiel, donc ça m'a pas forcément projeté dans ma carrière. Mais on est là, quoi. Et là, la pièce avec Romain, du coup.
1: Et là, la pièce avec Romain, Les Indépendants Affectifs, création mondiale, ouais. Jeudi et vendredi.
3: Dans ma grange de Poney Club, ouais.
2: C'est vrai que vous avez parlé tout à l'heure des spectateurs, enfin des téléspectateurs qui étaient peut-être qui sont là maintenant, mais qui n'étaient pas là avant. Je le redis, c'est Christophe qui nous permet de lancer ce projet-là.
3: Oui, merci Christophe.
2: Et c'est ouvert à la création ici, il me l'a toujours dit, et c'est la preuve en est. Et c'est vraiment, moi, ça me tient vraiment à cœur. Mm. Voilà. Donc si on peut être programmé les dimanches aussi, j'avais pensé à partir de. De janvier.
0: Il va bientôt faire des spectacles enfants. Il sera programmé.
2: Oui,
0: dimanche.
2: Je fais de la magie aussi. Je fais des spectacles de magie ici.
1: Mais ça n'arrête pas. Ouais. C'est un peu hyperactif peut-être.
2: Il reçoit des pâtes à la bolognaise chez moi.
0: Et l'homme a tout faire.
1: À suivre Christophe dans la programmation du Violon Dingue, là, sur ses prochaines. Alors, déjà ses prochains jours.
0: Ben là, oui, ça y est, c'est parti. La saison est partie. Elle a commencé la semaine dernière. Et là, donc, on enchaîne maintenant du mercredi au samedi. On va avoir aussi, à partir de fin octobre, des spectacles enfants. Voilà, donc tous les week-ends, n'hésitez pas. D'accord. Il y a une programmation avec plein de nouveaux spectacles. Un petit message aussi, c'est que CDI va revenir au mois d'octobre.
1: CDI, c'est la pièce que tu as écrite.
0: C'est ça.
1: Et il y a eu le lancement première, pendant le festival.
0: Exactement, qui a eu un super accueil du public. Et j'en remercie tous ceux qui étaient là et bien entendu tous ceux qui viendront le voir. Et elle sera au mois d'octobre, début octobre, à Angoulême.
1: Les réservations se font sur leviolondingue.fr. Le Violon Dingue est situé au 3 rue d'Ely à Montauban. On peut boire des coups sur place, on peut manger sur place. Les tarifs, c'est 18,50€, tarif réduit 16,50€, tarif adhérent 13,50€, tarif spectacle enfant unique 8,50€. Enfant unique, il faut être enfant unique, quoi. Si tu as des frères et sœurs, c'est 14 balles.
0: On a dû oublier la virgule, alors.
1: Hein?
0: Ces tarifs uniques, c'est pour enfants ou adultes.
1: D'accord, j'avais compris.
0: Je me doute.
1: Et ben voilà, fin de cette drôle d'émission enregistrée ici sur cette scène. Je suis content d'être monté sur cette scène aussi.
0: Fait plaisir aussi de te voir là.
1: Ben écoute, oui.
0: Tu reviens quand tu veux.
1: Et puis merci de nous accueillir.
0: Vous êtes bienvenus quand vous voulez, CFM. Venez quand vous voulez.
1: Voilà. Merci de nous accueillir parce que ce soir tu accueilles toute l'équipe de CFM Montauban. De nombreux bénévoles et salariés vont venir ici boire des coups et puis certains resteront pour applaudir tout à l'heure les stand-uppers et stand-uppers.
2: Super.
1: Merci beaucoup.
2: Merci à vous.
0: Merci l'ami.
1: Cette émission, donc, évidemment, et c'est une émission de radio, est diffusée ce jeudi à 18h30. À 12h35, 18h35 et 21h30. Elle est en podcast également sur CFM et sur YouTube en vidéo.

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2: Bonsoir à tous. L'équipe de France de foot en Turquie, l'Euroleague de basket commence ce soir et début de la cinquième journée de Pro D2, c'est l'actu sport du jour. L'équipe de France de football en Turquie, les Bleus sont arrivés à Izmit où ils affronteront les Turcs demain soir pour le premier de leurs quatre matchs de la Ligue des Nations en ce début d'automne. Le premier rendez-vous de Zinedine Zidane, le nouveau sélectionneur qui a dû faire un changement ce matin dans son groupe. Ibrahima Konaté, blessé, a dû déclarer forfait. Il est remplacé par Leny Yoro, le joueur de Manchester United, est appelé pour la première fois chez les Bleus. La première journée de la Ligue des Nations qui débute ce soir avec plusieurs rencontres au programme et notamment Pays-Bas-Allemagne dans le groupe 2 ou encore les duels Norvège-Danemark et Portugal-Pays de Galles dans le groupe 4. Le foot encore avec les suites du feuilleton des Girondins de Bordeaux. D'après le journal Sud-Ouest, le fonds d'investissement anglais Park Bench serait en passe de conclure le rachat du club à Gérard Lopez. La liquidation judiciaire serait ainsi évitée et la formation pourrait démarrer la saison sportive à l'échelon régional. Le basket avec le lancement ce soir de la nouvelle saison d'Euroleague. Seulement deux clubs français participent cette année à la compétition européenne. Le Paris Basket qui joue ce soir chez les Grecs du Panathinaikos et l'ASVEL qui reçoit ce soir également les Israéliens du Maccabi Tel Aviv. En rugby, début ce soir de la cinquième journée de Pro D2. Brive, troisième du championnat, reçoit Colomiers, le 11e. C'est à 21h et la suite c'est demain avec notamment le leader Oyonnax qui accueillera Nevers et le Provence Rugby qui recevra Aurillac. Le tennis, Adrien Manarino s'est qualifié pour le deuxième tour du tournoi de Chengdu en Chine, où il affrontera le Chilien Alejandro Tabilo. Et puis Alexandre Muller a lui aussi validé son billet aux dépens d'un autre Français, Moïse Kouamé. Alexandre Muller qui sera opposé à l'Italien Federico Sina au deuxième tour. La France accueillera les championnats du monde de BMX en 2033. La compétition aura lieu à Saint-Quentin-en-Yvelines. C'est la cinquième fois que les mondiaux de BMX se disputeront dans l'Hexagone, après notamment ceux de 2027 qui auront lieu en Haute-Savoie. Bonne soirée.
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1: Bonsoir à tous. Les prix à la pompe du diesel dans l'Union européenne ont atteint un nouveau sommet à 2,23€ le litre contre 2,16€ la semaine dernière. Des records ont été battus dans 19 pays de l'UE, dont l'Allemagne, la France et l'Italie, sous l'effet des guerres au Moyen-Orient et entre la Russie et l'Ukraine. La flambée des prix à la pompe est l'état de la menace russe qui devrait occuper l'essentiel de l'interview d'Emmanuel Macron à suivre ce soir à 20h sur TF1 et France 2. Et les prix des carburants pourraient encore augmenter. Donald Trump a menacé d'interdire les exportations de diesel de son pays. Selon Politico, cette mesure pourrait être appliquée pendant 90 jours. Les États-Unis, qui exportent actuellement plus d'1,5 million de barils de diesel par jour, ce qui en fait de très loin le premier exportateur mondial. En France, la colère sociale gronde. Les 8 organisations syndicales qui représentent la fonction publique ont de nouveau appelé ce soir à des revalorisations salariales. Elles dénoncent notamment le gel du point d'indice des fonctionnaires intégré potentiellement dans le budget 2027. L'intersyndicale a réitéré son appel à la grève pour mardi prochain. Près de 155 manifestations sont déjà prévues à travers tout le pays. Dans l'actualité également, 8 nouvelles personnes ont été interpellées mardi dans le cadre de l'enquête sur le meurtre du militant d'extrême droite Quentin de Ronck à Lyon en février dernier. Parmi elles, 5 ont été mises en examen pour association de malfaiteurs. Les charges se multiplient contre Télisson Aurélien, l'écrivain québécois d'origine haïtienne se défend d'avoir eu recours à l'intelligence artificielle pour son dernier roman auréolé du prix FNAC. C'était ça ou mourir. Mais la presse et Radio-Canada ont révélé qu'une nouvelle et des article publié dans les années 2010 par l'auteur reprenait des textes d'autres écrivains. Et puis c'est un engouement inédit. Le pape Léon XIV est attendu en France à partir de demain. Toutes les cloches des églises de France sonneront pendant 7 minutes à 10h, l'heure d'arrivée du souverain pontife à Paris. Bonne soirée à tous à notre écoute.
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1: Allez, on passe sur du Lover. Direction la région parisienne avec French Town et Moon Your Large. Machine.

Et on poursuit avec Future Airy. La chose s'appelle Ramp Up. Et montez les basses, mettez-vous bien massive.

Allez, c'est le dernier pour ce soir. On se quitte avec Ezra Collective. Only Love.

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1: Bonjour tout le monde, merci d'être avec nous dans ce mag. On va vous parler aujourd'hui d'un appel à projet de la communauté de communes de Cassier-Rouer, Gorges de l'Aveyron, dans l'est du département du Tarn-et-Garonne, dans le cadre de la semaine européenne de la réduction des déchets. Ce sera du 21 au 29 novembre, mais vous pouvez dès à présent proposer votre action pour sensibiliser à la réduction des déchets. La Comcom vous proposera un soutien technique, logistique et financier pour organiser ce genre d'action. Vous aurez tout dans la deuxième partie de ce mag, puisqu'on sera en compagnie de la chargée de prévention des déchets pour la Comcom QRGA. Mais avant ça, et en première partie de ce mag, direction Saint-Antonin-Nobleval pour une conférence au programme de demain, organisée par la Société des Amis du Vieux Saint-Antonin dans le cadre de son cycle de conférences. Une conférence cette fois autour de Viollet-le-Duc, une conférence donnée par Thierry Leroy. Bonjour.
2: Bonjour.
1: Et une conférence aussi proposée en anglais quelques jours plus tard, le 3 octobre, car le 2 octobre, par Anne Rounsley. Bonjour.
3: Bonjour.
1: Alors, Viollet-le-Duc, on le connaît bien à Saint-Antonin-Nobleval, puisque c'est lui qui a bricolé la maison romane. Est-ce qu'on peut le présenter un petit peu plus amplement?
2: C'est un architecte qui est très connu en France, mais plus largement qu'en France aussi, qui a vécu entièrement au 19e siècle. Il est né en 1814, il est mort 65 ans plus tard. Mais il a dominé tout le 19e siècle en France dans son domaine, l'architecture, au point qu'il a écrasé un peu ses collègues, ses concurrents professionnels, et qu'après sa mort, il y a eu beaucoup de débats sur ce qu'il avait fait et de polémiques. C'est une des raisons pour lesquelles on revient souvent sur l'œuvre d'architecture de Viollet-le-Duc.
1: Ce qu'il a fait et ce qu'il n'a pas fait, donc.
2: Oui. Ce qu'il a fait ou ce qu'il n'a pas forcément bien fait aux yeux de ses successeurs. Par exemple, on est dans la région Occitanie, il est intervenu sur la basilique de Saint-Sernin à Toulouse, qu'il a restaurée plutôt à la fin de sa vie. Et 100 ans après, le service des monuments historiques du ministère de la Culture a décidé la dérestauration de cette basilique, de ce qu'il avait fait. Parce qu'il y avait une polémique très longue, j'y reviendrai, mais c'est un des aspects de la personnalité de Viollet-le-Duc, c'est que son rayonnement, mais aussi la liberté qu'il a prise dans son travail, notamment de restaurateur, a fait qu'il y a eu des polémiques, et il y a eu des polémiques très, très longtemps après sa mort. On est aujourd'hui plutôt à un moment où on réhabilite ce grand personnage, mais on pourra revenir à ça.
1: Alors, on le connaît aussi pour la flèche de Notre-Dame de Paris. Il a démonté entièrement l'église abbatiale de Beaulieu à Genals pour la transporter ailleurs. Il a fait des choses assez dingues, quand même, ce Viollet-le-Duc est là. Du coup, si on s'approche particulièrement de Saint-Antonin-Nobleval et donc de la maison romane, dont vous êtes propriétaire, la Société des Amis du Saint-Antonin.
2: Ah non, ça appartient à la commune.
1: Il n'y a pas un musée à la maison romane?
2: Il y a un musée. Dont les collections appartiennent en partie à la société, en effet, mais bon, c'est une imbrication ancienne qui date de l'origine de notre association. Mais la maison romane, elle date du 12e, elle.
1: Il a rajouté le beffroi.
2: C'est ça, mais ça s'appelait une restauration. Et donc il a créé dans le domaine de la restauration n'était pas une pratique bien établie quand il est intervenu. Il était un des pionniers de la restauration de monuments historiques, et c'est un des sujets d'ailleurs de la conférence. Il a pris une liberté considérable, puisqu'il a trouvé un monument du 12e siècle dont la tour était en ruine. Il a essayé d'imaginer ce que ça avait été, mais il n'avait aucune documentation, donc il a créé, selon l'intuition qu'il avait, ou la connaissance, la culture qu'il avait, des monuments de cette époque, et cette culture, il l'empruntait à ses voyages, à ses dessins, à son travail. Il est beaucoup allé en Italie, par exemple.
1: Qu'est-ce qui vous a intéressé? Qu'est-ce qui vous a fait proposer cette conférence autour de ce personnage, donc?
2: Ben, je dirais trois raisons. La première, c'est que je parle à Saint-Antonin, et donc il y a un public saint-antoninois. Ça peut intéresser beaucoup d'autres gens, mais à Saint-Antonin, ça intéresse particulièrement parce qu'il a restauré la maison romane, qui est le monument, le premier monument historique, presque le seul qu'on ait à Saint-Antonin, et que la moitié du bâtiment est son œuvre. Et même, ça va un peu plus loin, parce que quand on va vers Saint-Antonin par la grande autoroute A20 qui vient de Paris, on a une publicité pour Saint-Antonin, et qu'est-ce qu'on voit? Le beffroi, en disant ça, c'est la grande église romane de Saint-Antonin, alors qu'en réalité, la partie qu'on voit sur l'autoroute, sur l'affiche, est une partie qui est entièrement du 19e siècle. Il y a une création du 19e siècle, et on ne voit pas la partie qui est du 12e siècle qui a raison du classement. Vous voyez ce que je veux dire ? Donc, c'est un biais qui vient de sa notoriété. Donc la première raison, c'est ça, c'est qu'il est très connu à Saint-Antonin, mais ça peut intéresser ceux qui n'ont pas plongé dedans de découvrir cette petite histoire de la maison romane et des autres interventions qu'il a pu faire sur Saint-Antonin. Sa stature nationale ultérieure n'impliquait pas forcément qu'il soit un architecte connu à Saint-Antonin. Une deuxième raison, c'est que, ce que j'en disais à l'instant, c'est qu'il est contemporain de la création, de l'invention des monuments historiques en France et d'une politique des monuments historiques. Et on ne le sait pas toujours, il a participé à ça, il n'est pas le seul auteur de cette politique, mais il a vraiment incarné cette politique pendant tout le 19e siècle. Et ça vaut la peine de raconter comment c'est né ça, comment est-ce qu'on a inventé la notion de monument historique qui vaut la restauration. Et la troisième raison que j'avais, c'est précisément ce que vous venez de mentionner, la flèche de Notre-Dame. Jusqu'à l'incendie de Notre-Dame qui a eu lieu en 2019, Viollet-le-Duc restait un personnage extrêmement controversé. Je l'ai dit encore pour Saint-Cernin, qui a été déstructuré dans les années 1980. Et la flèche de Notre-Dame a donné lieu à un débat, parce qu'elle a brûlé, elle s'est effondrée. Elle était l'œuvre de Viollet-le-Duc, qui avait restauré Notre-Dame complètement dans les années 1840-1850. Et il avait lui-même restauré y compris la flèche de Notre-Dame, mais à sa manière, c'est-à-dire qu'il n'avait aucune documentation sur ce qui avait existé depuis le XIIe siècle, la flèche qui s'était effondrée, qu'on avait détruite juste avant la Révolution, et il a créé une flèche de toute pièce, et cette flèche a été acceptée, retenue, admirée aussi, et quand elle a été détruite, du coup, la question s'est posée, est-ce qu'on fait comme Viollet-le-Duc ? On fait abstraction de ce qu'il y avait avant, on fait la flèche qui aujourd'hui, dans l'époque contemporaine, pourrait se justifier. C'était la position de Macron, le président de la République, qui a dit on va faire comme Viollet-le-Duc, on va faire une création contemporaine pour remplacer la flèche qu'il avait faite. Et là, il y a eu un débat qui était inattendu de défense de Viollet-le-Duc en disant cette flèche, c'est une œuvre historique maintenant, on va restaurer la flèche de Viollet-le-Duc et non pas la flèche qui aurait pu exister avant. Donc c'est un peu un signe de réhabilitation après des années de polémique.
1: Il passe un peu pour un sagouin, là, tel que vous le présentez.
2: Mais je crois que c'est difficile d'utiliser un mot aussi violent parce que on est à une époque de naissance de la politique des monuments historiques. J'en parlerai assez longuement dans cette conférence de la manière dont il a abordé les choses, dont on a abordé les choses à cette époque-là. Et lui-même, il y a énormément contribué. Et il y a des débats qui sont ultérieurs, postérieurs à lui. Par exemple, au XXe siècle, le monde des architectes qui s'occupe de monuments historiques dans tous les pays où la question se pose, ils ont un cadre dans lequel ils discutent, une sorte d'organisation internationale des architectes et des techniciens des monuments historiques. Et ils ont établi des chartes, ils ont dit un certain nombre de choses qui contredisent la doctrine de Viollet-le-Duc. Et qui disent par exemple, on doit, quand il y a des restaurations qui sont en ruine, s'intéresser à ce que les générations qui ont fait ces premières restaurations ont fait, et on ne doit pas détruire les restaurations, il faut plutôt restaurer les restaurations antérieures, conserver toutes les traces, même postérieures à la création initiale du monument, de ce monument. Et lui a pu dire au contraire, moi quand je restaure quelque chose, il faut que je trouve un état qui a pu ne jamais exister, mais qui a une cohérence avec l'ensemble de la conception initiale du monument. C'est ce qu'il a fait pour l'art gothique, les cathédrales en particulier. Donc il a restauré des cathédrales en prenant des libertés, mais par rapport à une doctrine que lui-même écrivait. Il avait aussi une caractéristique que je dois mentionner pour expliquer ça, c'est que non seulement il a beaucoup pratiqué l'architecture et piloté la restauration de grands monuments, notamment de cathédrales, mais il a énormément écrit. Il y a une œuvre de lui qui est archi connue, qui s'appelle « Le dictionnaire raisonné de l'architecture française du XIe au XVIe siècle ». Ça, c'est un ouvrage de référence qui a évidemment écrasé un peu les gens de sa génération et des générations suivantes. Aujourd'hui, on s'affranchit de ça. Donc, on a pu discuter, après sa mort, de ce qu'il avait fait, mais sans jamais l'accabler, sans jamais dire de lui qu'il était un sagouin.
1: Comment est-ce que vous avez pu construire cette conférence ? Parce que donc, Thierry Lau, vous n'êtes pas architecte, vous n'êtes pas historien. Comment est-ce que vous avez fait vos recherches ? Et comment est-ce que vous allez nous délivrer tout ça à travers donc, cette conférence ? Est-ce qu'on a des plans peut-être de ce qu'il a fait, des illustrations en particulier, ou des écrits des...
2: Bah, lui-même a énormément écrit, il a énormément pratiqué. Là, on a les archives, surtout ce qu'il a fait, on a des archives, alors que lui, souvent, a restauré sans documentation. C'est ce qu'il a fait pour la maison romane, à Saint-Antonin en particulier. Non, j'ai travaillé en cherchant et vraiment la littérature sur Viollet-le-Duc est très abondante. Je la mettrai sur la table le jour de la conférence, mais j'ai pas épuisé ce que j'aurais pu lire pour préparer cette conférence. Donc c'est d'abord un intérêt de personnel pour ce sujet qui restait un peu, qui résistait un peu à ma compréhension. Donc c'est pour ça que je l'ai fait. Je peux ajouter juste une chose pour justifier pourquoi moi. Il se trouve que dans ma vie professionnelle, j'ai été pendant un moment, il y a 40 ans, directeur du patrimoine au ministère de la Culture. Et je me suis beaucoup occupé de restauration. J'ai pratiqué des choses, j'ai fait des réformes aussi dans ce domaine. Donc c'est un domaine que je connais un peu par ma vie professionnelle. Mais c'est ancien, c'est pas récent. Mais c'est une des raisons pour lesquelles j'ai pu entrer sans trop de difficultés dans le sujet. Sans être du tout architecte, je le répète.
1: Vous êtes penché sur la légende noire.
2: Oui, on dit la légende noire, c'est pas moi qui ai inventé ce mot, mais on l'a dit. J'ai trouvé ce mot dans un livre de Marie-Yvonne de Saint-Pulgent, qui est une journaliste, historienne d'art aussi. Elle a écrit un bouquin sur Notre-Dame, la gloire de Notre-Dame. Et un tiers de son... C'était après la restauration, donc ça s'est publié en 2024, après l'incendie donc. Et un tiers de son livre est consacré à l'histoire de Viollet-le-Duc, la réhabilitation de Viollet-le-Duc. Elle dit la flèche, l'histoire de la flèche, c'est elle qui dit, c'est, moi j'y reprends cette idée, mais c'est elle qui me l'a soufflé, la restauration de la flèche, en respectant entièrement la conception qu'on avait eue Viollet-le-Duc au 19e siècle, pour un monument qui avait, lui, 7 siècles de plus. C'est une idée qu'elle avait, elle a dit, ça c'est un signe de réhabilitation, parce que la proposition de Macron, dont j'ai parlé tout à l'heure, a rencontré une hostilité très grande. Non, Viollet-le-Duc, on ne va pas abandonner son œuvre. On va le restaurer, au contraire.
1: Il était tout jeune quand il est arrivé à Saint-Antonin et qu'il a découvert donc l'ancienne église abbatiale de Beaulieu à Ginal-Saussier, donc la maison romane de Saint-Antonin. Il avait 28 ans en 1842. Alors non, je suis en train de lire...
2: How do you know that?
1: Sur le site de la Société des Amis du Vieux Saint-Antonin, safsa.net, qui répertorie l'ensemble des animations activités que vous proposez tout au long de l'année. On y retrouve donc le détail de cette conférence qui tiendra demain vendredi à Saint-Antonin, c'est comme d'habitude à 18h tout pile, à la mairie de Saint-Antonin. Et donc le 2 octobre, elle sera proposée en anglais, grâce à vous, Anne. Vous allez prendre des notes là
3: traductions. Thierry va le présenter, mais je serai là pour élaborer les points. On essaie toujours de faire quelque chose pour le public anglophone, pas à part, mais il y a certains qui... maîtrisent pas la langue française, mais ils sont quand même très intéressés par le patrimoine de lieu où ils habitent. Alors, on attend un grand public.
1: C'est
3: pour les deux.
2: Merci, Anne.
1: C'est régulier aussi à la Société des Amis du Vieux Saint-Antonin, ce bilinguisme.
3: Oui, on essaie de inclure tout le monde.
1: Merci pour ça, merci à vous et à demain.
2: Merci, Lisa.
3: Merci.
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1: Deuxième partie de ce mag, du côté de la communauté de communes de Quercy-Rouergue, Gorges de l'Aveyron, on est dans l'est du Tarn-et-Garonne, à propos de la semaine européenne de la réduction des déchets qui se profile. Bon, ce sera dans 2 mois, du 21 au 29 novembre, mais dès à présent, la communauté de communes nous propose de leur proposer des actions pour sensibiliser à la réduction des déchets et de la financer. Delphine Brière, bonjour.
4: Bonjour.
1: Chargée de prévention des déchets pour la Comcom. Alors, déjà, la semaine européenne de la réduction des déchets, je crois que ça fait la troisième année que vous y participez.
4: Oui, c'est ça. En fait, c'est un événement très, très ancien, d'ampleur européenne, qui a pour but de mettre en avant les acteurs et les initiatives émergeant des territoires qui sont en lien avec la réduction des déchets. Et depuis que je suis en poste, on a mis en place cet événement sur notre territoire, qui est un petit territoire, mais quand même très riche en acteurs du réemploi.
1: Et là, pour l'appel à projet que vous proposez là aujourd'hui, c'est dans le but de mener des actions sur le territoire, à destination des habitants, et de pouvoir faire en sorte que chacun mette sa main à la pâte.
4: Oui, tout à fait. Donc, on consulte les habitants, les établissements scolaires et les associations pour voir s'ils ont envie de participer et s'ils ont des initiatives. Certaines en ont déjà. Je pense aux CPIE qui travaillent sur ces thématiques depuis longtemps. Il y a plusieurs ressourceries sur nos territoires. Je veux dire, il y a déjà des acteurs actifs, mais il y a aussi des citoyens qui vont peut-être avoir envie de proposer des actions spécifique cette année. Et donc on fait cet appel à participation pour que les gens nous contactent et voir comment on peut les aider, si c'est des aides matérielles, logistiques, voire financières, et voir ce qu'on peut mettre en place tous ensemble afin de créer un beau programme d'activités qui seront toutes gratuites pour les participants et qui auront lieu sur cette semaine de la Semaine européenne de réduction des déchets, donc du 21 au 29 novembre.
1: Qu'est-ce qui a déjà été fait, à titre d'exemple ?
4: Oui, alors l'an dernier, il y a eu plusieurs choses. Le CPIE avait proposé un atelier fabrication de cosmétiques naturels. Donc on touche aussi la réduction des déchets, l'utilisation de produits sains pour la santé et autres. C'était des ateliers gratuits. Il y avait le cycle de Beaune à Saint-Antonin qui avait proposé une soirée de réparation de vélos. Donc les gens étaient invités à venir participer et à apprendre à réparer des vélos qui étaient ensuite donnés, ces vélos, à des partenaires sociaux. Et la communauté de communes avait financé le matériel. Il y avait eu une friperie gratuite à Puy-la-Garde, où les gens étaient invités à amener des vêtements et à en prendre autant qu'ils voulaient. Il y avait eu une exposition sur l'impact environnemental de la mode dans la friperie Les Mains Tendues à Varin. Il y avait également eu l'association Bazar à Saint-Antonin qui avait proposé des ateliers manuels récup textile. Il y avait eu un café repère par l'association Origami. Il y avait eu une fresque du climat à la médiathèque de Quélus. Et puis toutes les autres recycleries, enfin pas recycleries, friperies du territoire avaient ouvert leurs portes.
1: Tout est possible en fait, hein. C'est vraiment un appel à ce que les structures, associations, même particuliers se disent...
4: Oui, tout à fait. Un collectif d'habitants, un individuel qui aimerait proposer une action. Il faut par contre que ça soit une action ouverte au public.
1: Et vous disiez donc soutien logistique, technique, financier, c'est ce que vous proposez vous pour
4: oui,
1: la,
4: tout
1: la,
4: à fait.
1: Comme, ouais. Pour organiser plein de choses, pour donc la Semaine européenne de la réduction des déchets, ce sera du 21 au 29 novembre et on peut vous présenter notre projet avant le 12 octobre prochain en vous contactant auprès de la communauté de communes de Quercy-Rouergue, quand je l'avais, on fait le détour par le site internet pour avoir vos contacts et il n'y a pas de formulaire spécifique à
4: soumettre. Non, il n'y a pas de formulaire spécifique. Bon, on est quand même un petit territoire, on arrive facilement à savoir au téléphone ou par email pour échanger de vive voix. Et les gens peuvent nous contacter au service ordures ménagères et demander la chargée de prévention et on peut en discuter.
1: Il y a un vrai enjeu sur le territoire de la Comcom et puis partout ailleurs. Hein.
4: Mais partout, oui, partout, la réduction des déchets, c'est important, mais pour plusieurs raisons. C'est que même si on réduit un peu les tonnages de déchets d'ordures ménagères qu'on fait, il n'empêche que sur tout ce qui est déchets d'emballage, déchets de verre, déchets de déchetterie, déchets verts, donc les déchets de taille de haie et autres, on fait encore beaucoup et de plus en plus de déchets. Tout ça, c'est géré par le service public qui est financé par la taxe d'enlèvement d'ordures ménagères, donc par vous, les citoyens. Mais il n'empêche que les frais de transport, de traitement et la gestion des services n'arrêtent pas d'augmenter. Mais comme pour tout le monde, vous me direz, hein, vous payez tous votre essence. Et ça reste du coup un enjeu majeur financièrement, d'améliorer, de diminuer ces tonnages pour rester sur un coût de gestion qui soit acceptable pour tout le monde et également environnemental, je dirais même évidemment, mais bon, c'est pas l'argument premier pour tout le monde, d'arrêter de pomper les ressources naturelles pour créer de nouveaux objets qui, sur nos territoires, sont enfouis, à la Drim, à Montèche. Donc, oui, voilà, il y a...
1: Vous proposez d'ailleurs des visites de ces cellules d'enfouissement effrayante.
4: Oui, tout à fait. Ben justement, dans le programme de cette Semaine européenne de la réduction des déchets 2026, il y aura, je vous le dis déjà tout de suite en avant-première, le samedi 25, une visite du centre de tri de la Drim et de l'alvéole d'enfouissement. Visite gratuite et la QRGA proposera d'emmener les gens en bus et de vous ramener de Saint-Antonin à Saint-Antonin. Donc si vous êtes intéressé, vous, vos enfants et autres, voilà, c'est une visite qui est quand même très impactante, réaliser comment fonctionne ce parcours du déchet et voir les montagnes de déchets, ça a un côté choquant et ça fait réaliser aussi qu'il faudrait mieux éviter de les faire.
1: Ça fait partie de votre travail aussi de rendre tout ça visible et je pense notamment aux ateliers que vous faites dans les écoles.
4: Oui.
1: Le but, c'est que les enfants soient prescripteurs qui nous grondent quand on met le mauvais emballage dans la mauvaise poubelle ou tout simplement qu'on n'a pas le composteur directement à la maison.
4: Apprendre les bonnes méthodes, comprendre les consignes. Pendant très longtemps, les consignes de tri étaient différentes entre les territoires. Bon, ça a été uniformisé il y a de ça 2 ans, mais tout le monde ne le sait pas forcément ou beaucoup de gens vont s'imaginer que c'est un bidon en plastique, il va au tri, ou mon stylo en plastique va au tri, alors que non, le tri, c'est pour les emballages. Et donc, il faut perpétuellement rappeler aux gens les consignes, et du coup, bah, les mettre en avant, passer les messages, enfin, que l'information soit accessible pour des gens qui la cherchent, en tout cas. Et le travail avec les enfants, c'est essentiel, parce que déjà, ils sont très intéressés par ces problématiques-là. Les enfants, les déchets sauvages, ils ne comprennent pas. La pollution, on leur dit que ce n'est pas bien, mais ils ont envie aussi de comprendre pourquoi et comment agir à leur échelle. Et ils le font très positivement, les enfants. Et donc, évoquer à eux les bonnes pratiques, c'est naturel, en fait. Et ils l'apprennent et ils peuvent les retransmettre après à la maison. Et les biodéchets, les déchets alimentaires. Récemment, ces 3-4 dernières années, la communauté de communes a mis en place une politique de traitement de ces déchets alimentaires. Et vous avez pu voir se multiplier des composteurs collectifs dans le centre-bourg des villages. Et bien, en fait, ça marche super bien, c'est très simple. Et ça détourne des ordures ménagères qui coûtent très cher en termes de traitement. Ça détourne des tonnages importants. Et ça fait une matière qui reste local, qui crée du compost, qui peut être utilisé dans les jardins, au pied des arbres, dans les haies, dans vos jardinières. C'est hyper vertueux et c'est très simple et économiquement, ça demande rien.
1: Et vous avez un pourcentage là, je crois, de ce qui a été détourné des poubelles noires et qui a été
4: sur
1: dans le compost.
4: 2025, oui, là, on sait qu'on a détourné un peu plus de 13 tonnes de déchets alimentaires des ordures ménagères en les valorisant localement sur les composteurs collectifs. Et je peux vous annoncer que sur 2026, déjà la moitié d'année, on est à ce chiffre-là. Donc ça ne cesse de progresser. Et on est d'ailleurs sur la réflexion pour des nouvelles solutions, parce qu'on ne capte pas tous les déchets alimentaires encore présents sur le territoire. On sait qu'en 2022, il y avait 45% de déchets alimentaires dans les poubelles d'ordures ménagères. Et on a refait des analyses. En 2025, on est passé seulement à 29%. Donc c'est quand même une évolution très positive. Ça montre qu'il y a quand même du travail pour réduire ces 25% qui ne devraient pas finir aux ordures ménagères, mais être valorisés localement. Et on travaille là-dessus pour proposer des nouvelles solutions plus adaptées à l'ensemble des habitants et professionnels du territoire.
1: Dans le cadre de la semaine européenne de la réduction des déchets, vous nous proposez à la Comcom de proposer nos initiatives et puis de faire en sorte que chacun se sente touché à sa manière. Un soutien donc logistique, financier, technique pour participer avec la communauté de communes à toutes les actions qui seront proposées du 21 au 29 novembre.
4: Alors, on peut d'ores et déjà vous annoncer que sur le programme 2026, le CPIE proposera un atelier gratuit sur le jardinage zéro déchet et la fabrication de potions miraculeuses au jardin avec des déchets alimentaires. Et oui, plein de choses se réutilisent. Qu'il y aura également le cycle de Beaune qui va proposer cette année deux soirées d'apprentissage à la réparation de vélos et vélos qui seront ensuite donnés à des partenaires sociaux. Donc, c'est super. Attendez-vous à ce qu'il y ait plusieurs friperies du territoire qui soient ouverte avec des petites animations ponctuelles. Bazar proposera aussi des ateliers manuels récup textile. Une friperie gratuite aura lieu aussi à Puy-la-Garde. La visite du centre de tri des déchets, visite gratuite avec le transport pour les habitants du territoire. Et il y aura encore plein d'autres petites surprises. Et puis on attend surtout les projets qui vont nous être envoyés dans les semaines qui arrivent.
1: Oui, parce que là vous parlez beaucoup recyclage. Ou des déchets qui vont dans les déchetteries ou vêtements, tiens, grosse source de déchets, mais oui. Alors on a besoin de plus d'animation autour du compost là par exemple, on aurait besoin d'un maître composteur qui nous fait quelque chose.
4: Alors la QRGA a un maître composteur moi-même, et il y a tout le long de l'année différentes animations au compostage. Après j'ai un nombre d'heures limité et je ne peux pas toujours intervenir, mais tout à fait, ça sur le sujet biodéchets, c'est quelque chose qu'on traite quand même beaucoup tout le long de l'année et sur lesquels on peut intervenir s'il y a des demande. Comme toutes les interventions au milieu scolaire, on n'arrête pas de solliciter les écoles pour leur dire on est là. Après, libre à elles de répondre et de nous solliciter davantage. Mais du coup, là, cette semaine européenne de réduction des déchets, voilà, c'est un peu spécial. C'est un gros focus sur les acteurs et les initiatives du territoire. Et du coup, on va voir ce qui émerge du territoire, les envies des habitants. On va essayer de les soutenir et de faire en sorte que les gens aussi se sentent actifs et partie prenante des actions à mettre en place. On a jusqu'au 12 octobre pour présenter notre projet auprès de vous-même, prévention déchets à la communauté de communes Cartier-Rouergue, Gorge de l'Aveyron. Jusqu'au 12 octobre, donc, présenter le projet et la semaine européenne de la réduction des déchets. Ce sera du 21 au 29 novembre. On aura le temps de récapituler tout le programme sur l'est de Tarn-et-Garonne et puis partout ailleurs. Hein. Il y a un site du CERD qui répertorie absolument tout ce qui va se passer à cette occasion. Pour la Comcom QRGA, chargée de prévention des déchets et donc la personne qu'il faut contacter pour présenter notre projet, Delphine Brière, merci beaucoup.
1: Merci à vous.
4: Et merci aussi à vous, de l'autre côté du poste de radio, de nous avoir suivis tout au long de ce mag qui sera, comme d'habitude, rediffusé à 18h et à 21h et comme de coutume, à réécouter à loisir, sans modération et en podcast sur notre site cfmradio.fr. Le mag, la suite, c'est depuis CFM Montauban avec Rémi et ce sera juste après les infos pour maintenant.
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1: Madame, monsieur, bonjour. Rémi Thoré est là avec vous pour la prochaine demi-heure. Une émission spéciale, puisque nous sommes au Violon Dingue. C'est Christophe qui nous accueille. Salut Christophe.
2: Bonjour Rémi et bonjour CFM.
1: Merci de nous accueillir sur la scène du Violon Dingue pour une émission spéciale qui est bien sûr diffusée à la radio, mais aussi sur YouTube. Donc vous aurez les images de cette rencontre avec Romain Simancas et Maya. Bonjour.
3: Bonjour. Bonjour.
1: Comment ça va tous les deux?
3: Ça va.
4: Très bien.
1: Romain, toi, tu organises une fois par mois ici des soirées stand-up. Donc, c'est beaucoup de ça qu'on va parler quand même. Et puis, tu joues dans Les Indépendants Affectifs avec Maya.
3: Oui, c'est ça.
1: Demain et après-demain. Donc, Exactement. Jeudi et vendredi.
4: Tout à fait.
1: C'est... Et pourquoi pas samedi?
2: Eh bien, parce qu'ils n'étaient pas libres.
1: Ah, voilà.
2: Pourquoi ils n'étaient pas libres d'ailleurs, quoi?
4: Alors, la vraie raison, je sais pas si ça, mais Christophe nous a permis de nous programmer ici au dernier moment. Donc en fait, on a créé le spectacle.
2: C'est la faute de Christophe. Quoi.
3: C'est ça.
4: Non, mais c'est à la fois stylé et à la fois et le samedi n'était pas disponible, mais il restait ce créneau-là, donc c'était parfait, quoi.
1: D'accord. On le samedi n'était pas dispo, quoi.
4: Le samedi, je sais plus pourquoi il n'était pas dispo le samedi.
2: Mais on aura quand même un spectacle samedi.
1: Samedi. En fait, il y a déjà un spectacle qui est programmé samedi. Du coup, et puis leur spectacle n'est pas super bien rodé, donc tu t'es dit non.
3: Mais il est incroyable et c'est la magie de la première fois, comme toute première fois, c'est incroyable. Moi, je conseille à fond de venir jeudi, mais ça va être les paillettes plein les yeux dans le bon sens du terme.
1: On peut commencer par là. Les Indépendants Affectifs, c'est une création, quoi, création mondiale ici au Violon Dingue à Montauban.
4: Voilà, donc c'est pour ça que je disais ça tout à l'heure, parce qu'en fait, Christophe nous permet de réaliser ce défi qui a été décidé il y a précisément 4 semaines pendant le mini-festival qu'il y a eu ici de théâtre. C'est pour ça qu'on n'est même pas dans la programmation. C'est vraiment un truc qui sort un peu de nulle part.
1: Christophe.
4: C'est jeté à l'eau. Merci Christophe.
1: Qu'est-ce que c'est que cette histoire? C'est une rencontre qui s'est faite pendant le festival du Rire?
2: Oh non, Romain, ça fait quoi? Ça fait 6 ans. 6 ans maintenant qu'on travaille ensemble.
4: Exactement.
2: Une première pièce qu'on a montée ici, c'est là qu'on s'est rencontrés sur un casting. Et après, il est parti avec une pièce qui a tourné pas mal de temps et qui tourne encore d'ailleurs.
4: Tout à fait.
2: Et voilà, et puis c'est une amitié avec Romain. Et aujourd'hui, ça fait 3 ans maintenant que je dis pas de bêtises, qu'il organise une fois par mois le Comedy Club ici au Violon Dingue.
1: D'accord.
4: Et il y a précisément un an, Christophe me dit n'hésite pas à écrire des choses, n'hésite pas à proposer de nouveaux spectacles ou de nouvelles créations. Et j'ai attendu un tout petit peu, juste de véritablement croiser le chemin de Maya. Et là, c'était une évidence.
1: D'accord. Et Maya, rencontrée là aussi dans un comedy club?
3: En fait, on a covoituré pour aller en comedy club ensemble.
1: On s'est raconté nos
3: histoires d'amour foireuses. Et Romain m'a dit, mais ça peut être drôle ce qu'on raconte. Je fais, je sais pas, parce que on racontait ça avec humour parce que c'est notre métier. Mais c'est vrai qu'il y a un côté, avec plein de rebondissements qui est intéressant et puis qui peut toucher pas mal de gens. Je pense qu'avec toute cette génération d'applications, tout ça, il y a un peu une détresse émotionnelle, si on peut dire, et donc on voulait jouer là-dessus en gardant le côté hyper comique, hyper rythmé, hyper léger. Voilà, donc il y a des personnages, il y a de la chance.
1: Ça parle de quoi, donc les Indépendants Affectifs?
4: Et dans un premier temps, on tournait des vidéos avec Marion dans mon appartement, parce que je voyais vraiment l'aspect comique entre nous deux de nos déboires sentimentaux, et je me suis dit en tournant les vidéos, en fait c'est une pièce de théâtre ça. Ben, c'est deux colocataires qui se séparent le même jour, parce qu'ils subissent un peu leur relation amoureuse, tu m'arrêtes si je me trompe, Marion, et ils vont décider de s'émanciper de quelque chose que subissent beaucoup de gens, c'est-à-dire la dépendance affective, c'est-à-dire mal aborder sa relation amoureuse, mais aussi professionnelle, mais aussi amicale, puisque la dépendance affective, ça existe dans plein de domaines. Ils vont essayer de s'émanciper de cette faille qu'ils ont en eux, donc de troubles affectifs, avec des séances de psychologie, des séances de méditation, plein de subterfuge. Voilà. Mais c'était un prétexte à rire, tout ça, parce que le sujet a l'air lourd et triste. Mais en fait,
1: on se dit tout simplement que vous n'avez pas eu les moyens d'aller voir un psy et donc que vous avez monté un spectacle.
3: Exactement, voilà, c'est ça. Mais on a voulu surtout, premièrement, s'amuser les gens et quand même faire passer des messages. Parce que moi, j'ai une petite obsession de il faut que ça veuille dire quelque chose, que ça soit engagé. Voilà, j'ai un peu ce truc-là de il faut que ça véhicule un message, mais tout en légèreté et que les gens. On parle après aussi, discute sur...
1: Donc sur deux colocataires, c'est Romain et Maya, c'est ça?
3: Exact.
4: On a gardé les mêmes prénoms, ça nous évite d'apprendre du texte supplémentaire au niveau de...
1: Vous êtes tous les deux sur scène, donc chacun son petit copain, sa petite copine de son côté. Séparation, et rencontre du coup.
3: Et ils essayent de s'en sortir déjà. Ouais. Rencontre, on va pas dire s'ils recraquent ou pas dans la pièce, mais ils essayent d'être bien seuls. Et c'est sacré challenge. Je pense qu'il y a pas mal de gens qui s'identifieront.
4: Est-ce qu'ils sont vraiment amis d'ailleurs et, ouais. ou pas? Et si en fait ils sont vraiment amis. Ou pas vraiment, mais en fait si, ils sont vraiment amis. Mais ça, il faut venir voir la pièce pour ça.
1: Jeudi soir et vendredi soir, ici au Violon Dingue, tu leur fais complètement confiance, Christophe, ou tu l'as vu cette pièce, toi?
2: Alors, ça va être une découverte aussi pour moi demain. Ils n'ont rien voulu lâcher. Je ne sais pas du tout ce qu'il va y avoir. Mais bien sûr que je leur fais confiance. Il n'y a pas de souci.
4: Et on est arrivé la veille pour présenter le Comedy Club ce soir et pour écrire la pièce demain dans la matinée.
1: Effectivement, donc on enregistre cette émission jeudi soir, 18h, de 18h à 18h30. Et cette émission, elle est diffusée sur les ondes de CFM. Donc on est mercredi là.
2: On est mercredi, oui.
1: Et donc elle est diffusée sur les ondes de CFM jeudi, à 12h35, 18h35 et 21h30. Mais en même temps, et c'est là où on embrouille tout le monde, on est en direct live sur YouTube. Peut-être dire coucou à la caméra.
4: Vous pouvez... Elle est où la caméra?
1: Elle est là, là, tu vois, le truc.
4: Ça c'est une caméra, ça?
1: Ça, c'est une caméra.
4: Bonjour. Ok, très bien, d'accord. On est sur YouTube.
1: Et de l'autre côté, il y a YouTube.
4: Ah, ok, salut, YouTube.
1: C'est...
4: Mais derrière la caméra, il y a des vrais gens qui sont en train de s'asseoir dans la salle.
1: Alors, oui, alors, de l'autre côté de la caméra, il y a des vrais gens qui s'assoient dans la salle parce que ce sont les animateurs et les animatrices de CFM Radio, les bénévoles, qu'on a invités à venir boire un coup ici. Super. Parce qu'on s'est dit quand même, bon, le Comedy Club, c'est bien, mais souvent, il y a deux personnes, il nous a dit Christophe. Donc on a dit, bon, on va faire venir du monde.
4: Encore une fois, c'est la faute de Christophe.
2: Je sais.
1: Non, c'est pas vrai. Le Comedy Club, c'est un truc qui est lancé une fois par mois ici le mercredi. On en parle un peu.
4: On en parle.
1: Ou alors on écoute un peu de musique et on en parle après.
4: Comme vous voulez.
1: On écoute un peu de musique et on en parle après. Je vous présente HYL. C'est un jeune, je crois qu'il est toulousain, je suis pas sûr. Et il joue devant la rue Quétanou en ouverture à la salle Émergence. Je crois que c'est mercredi prochain. Moi, que ce ne soit jeudi. Enfin, on est sûr de rien dans cette émission. C'est clair, parce que ça pourrait être un peu mieux préparé quand même.
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0: HYL, donc en première partie de la Riquetanou au Rio Grande. Ce sera le premier grand concert du Rio à la salle Émergence et ce sera le 1er octobre, jeudi prochain donc. La suite donc de notre magazine, si vous prenez le train en marche, on est au Violon Dingue, le café-théâtre de Christophe et de toute sa famille, parce que on dirait une caravane des gens du voyage.
1: Qui se sont posés quand même, hein, qui se sont bien posés aux 3 rues d'Élie.
0: Bah, ils ont fait un créneau. Et ils ont posé la caravane ici. Non, c'est vrai que c'est un truc familial quand même.
1: Oui, tout à fait. C'est ma sœur qui est à la tête du café-théâtre. Mon neveu, Vincent, qui fait toute la régie, la logistique, les planches, enfin, qui s'occupe, lui, entièrement du café-théâtre. Et donc, voilà, c'est vraiment...
0: C'est bien, c'est cool, les aventures familiales, je trouve.
1: Eh bien oui, écoute, ça fait maintenant 4 ans. Oui, même que 4 ans. 4 ans qu'on est là en famille. Alors, c'est un régal parce que en plus de faire plaisir aux gens, aux comédiens, ce rendez-vous hebdomadaire, et ben nous aussi ça nous permet de nous voir, de partager des choses et c'est très très agréable.
0: Ouais, moi je trouve ça super chouette. Un petit point sur le Festival du Rire, deuxième édition qui s'est passée au mois d'août.
1: Troisième édition. Et ben écoute, ça a été superbe. Enfin, on a eu de très très bons retours. Je pense que les gens étaient enchantés. On a fait cette nouvelle version
0: beaucoup plus de spectacles ici au Violon Dingue et seulement deux soirées je crois au Théâtre Olympe de Gouges.
1: Une très très belle dernière soirée d'ailleurs où le spectacle était très très beau, les gens étaient vraiment enchantés et ici c'était avec la guinguette à l'extérieur. On a passé vraiment de très très très bons moments. On a vu 27 spectacles
0: avec pour les enfants, pour le jeune public l'après-midi.
1: Tout à fait, 4 spectacles, jeune public.
0: Moi, j'ai croisé beaucoup de spectateurs qui étaient ravis de pouvoir prendre le package de la journée, quoi, et qui venaient voir tous les spectacles de la journée.
1: C'est ça. Puis c'était bien parce qu'ils voyaient un spectacle, ils pouvaient sortir, manger
0: la bonne formule, tapas. Quoi.
1: Voilà, alors il faudra améliorer, hein. Il y a des choses qu'on a vues qui fonctionnaient moins, donc on travaille dessus pour la prochaine édition, on commence déjà à discuter et de voir une formule qui serait améliorée.
0: D'accord, affaire à suivre. Romain et Maya, vous y étiez à ce festival ou pas? Sur scène ou dans le public
2: Alors moi j'étais sur scène.
0: Ouais.
2: Puisque j'ai joué mon spectacle, donc j'étais obligé d'être là.
0: Ok.
2: J'ai joué mon spectacle un mardi soir à 18h, il y avait du monde. Donc je me suis dit, du monde un mardi soir à 18h à Montauban, je peux...
0: C'était quoi ton spectacle, Romain?
2: J'ai un one-man show, je fais du stand, en plus de présenter les comédie clubs, en plus du spectacle avec Maya, je fais un one-man show d'une heure où je raconte un peu mes déboires personnels.
0: D'accord.
2: À base d'hypersensibilité, de troubles, voilà. Mais on en rigole.
0: Troubles obsessionnels compulsifs, les tocs.
2: Un petit peu, ouais. Tous les soirs, avant de me coucher, je vérifie 6 fois que la plaque électrique de ma cuisine est bien éteinte, par exemple. Alors que j'ai pas de plaque électrique dans ma cuisine, mais c'est cool.
0: Il faut quand même le vérifier, quoi.
2: Il faut quand même le vérifier.
3: D'accord. La lumière dans la salle de bain, non?
2: Pareil.
0: Maya, toi, tu y étais au festival ou pas?
3: Alors non, moi je me remettais de mon festival de l'Avignon, j'avoue, donc je ressuscitais.
0: Combien de fois tu as joué au spectacle?
3: J'ai pas tout le festival, plus de 20 fois, je sais pas, 23, ouais. Je sais pas.
0: Et là, c'était quoi? C'était avec une compagnie ou
3: non,
0: toute
3: seule? Avec ma compagnie personnelle de moi-même. C'est un spectacle que j'ai écrit, que j'ai mis en scène moi, que je joue. Tout.
0: D'accord, one show.
3: Un one woman show d'humour noir sur le thème du féminisme. Donc je parle de la condition des femmes en Iran, je parle même des femmes violentées, mais je le fais sur mon nounours. Enfin, j'essaie toujours de trouver un décalage un peu naïf, enfantin, mais pour dénoncer des choses profondes. Voilà.
0: D'accord. Et tu fais même des chansons pendant ton spectacle, du coup.
3: Ouais, je chantonne un peu, ouais, on va dire ça.
0: Tu veux que je te tienne le micro?
3: Ouais.
0: C'est une guitare lélé, c'est pas un ukulélé,
3: c'est un jouet un peu. Et moi, je suis assez douée, je fais deux ou trois accords quand je me chante.
0: Alors, regarde, on fait une sur le guitare et une pour chanter.
3: Waouh, j'ai l'impression d'être dans un gangbang, pardon. Je suis pas habituée. Et moi qui ai du mal à être organisée avec tout ce que j'ai autour de moi. Ce qui me stresse, c'est pas le moment, c'est le côté de concentrer sur deux choses en même temps. Bref. Alors. Hop, voilà. Je dois faire une chanson.
0: Ah oui, alors on avait dit qu'on choisissait une chanson contre le capitalisme ou pour le capitalisme, je sais plus d'ailleurs.
3: Un peu ironique, on va dire. Je suis artiste, hein, donc on sait un peu de quel côté je me positionne. Voilà. Je parle du côté du lit, évidemment, hein, pas de politique ici. Tous ces trucs longs et durs devant la bouche, ça me... Bon, allez, j'y vais. On y va. On...

0: Merci, merci. Normalement, quand on applaudit, je fais des roues, là, je me permets de rester assise, mais merci.
1: Et ce spectacle.
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0: Voilà. Merci, merci.

0: fin juin, et voilà. Et après, je joue à Marseille le 13 novembre. Voilà. D'accord. Et après, je ne me rappelle plus.
1: Non, bon, il va falloir avoir un bilan carbone pourri pour aller te voir sur scène.
0: Et si, on joue avec Romain tous les deux au Cabaret Paillettes.
2: Ah oui, exact, oui.
0: C'est toi qui as trouvé cette.
2: Oui, c'est moi qui ai trouvé en plus. Ouais, c'est...
1: Et chacun son spectacle.
0: Moitié-moitié, on fait un spectacle.
1: D'accord. Ouais.
2: Le Cabaret Paillettes, c'est à Lézat-sur-Lèze, c'est un peu au sud de Toulouse, voilà. Et c'est en janvier.
1: Ok. Bon, si on veut vous découvrir sur scène, c'est dans Les Indépendants Affectifs. C'est
2: demain soir, jeudi.
1: Alors, ça dépend.
2: Jeudi, vendredi.
1: Si on regarde la caméra et qu'on est sur YouTube, c'est demain soir.
2: Mais
1: on fait de la radio.
2: Oui.
1: Et la radio, c'est jeudi à 12h35, 18h35 et 21h30 que ça se passe.
2: D'accord.
1: Okay. Donc, si on écoute cette émission à 21h30 jeudi, par exemple.
2: On joue ce soir.
1: C'est en ce moment. Il faut se dépêcher, il faut y aller.
2: Exactement. C'est très bientôt.
3: D'ailleurs, ils sont déjà sur scène.
2: On est
0: tout le temps sur scène. Nous, la vie est une scène, on ne descend jamais, en fait.
1: On parle de ce Comedy Club qui a lieu tous les mercredis, tous les premiers, deuxième mercredi.
3: Pas tous les premiers mercredis.
1: Par mois.
3: Pas tous les premiers.
1: On a vraiment un truc, un problème avec le temps.
2: Qui a lieu déjà, qui a lieu, c'est bien.
3: Non, tous les premiers mercredis du mois, on a de l'impro. Voilà, c'est pareil, c'est à peu près le même système que les Comedy Club. Un mercredi par mois, on a les mercredis de l'impro. Et après, on n'a pas fixé de date parce que c'est difficile, de deuxième semaine, troisième semaine. Donc, on a fait une programmation. Une fois par mois, vous avez un Comedy Club. Donc, il faut regarder la programmation.
1: D'accord. Et alors, le Comedy Club de ce soir, qu'est-ce que c'est ?
2: Ce soir, le rituel, c'est 4 artistes. Ce soir, on est 5, je pense, en tout. Alors, avec Marion, moi, je présente, et 3 artistes sous un, on est 5 en tout. Donc, il y a moins de filles que de garçons, il y a moins d'humoristes féminines. Voilà, donc,
0: moi, je suis là pour la parité.
2: On va revenir le plus possible. Et c'est des gens qui viennent de Toulouse parce qu'il y a aussi pas trop d'humoristes à Montauban, même s'il y en a de plus en plus. J'en fais venir de Montauban et des départements aux alentours. Le mec qui se justifie trop à la radio, c'est je veux faire de mal à personne, je suis une belle personne, ok, très bien. Voilà, 15 minutes chacun à peu près sur scène pour raconter pareil, soit leur situation de la vie quotidienne, soit un récit avec un personnage. Dans tous les cas, c'est une soirée drôle, les gens viennent pour rigoler. Je sais que ce ton de voix là est très solennel, mais on est vraiment là pour rigoler.
0: Très Téléphone Rose, ouais.
2: Très Téléphone Rose, ouais, voilà. Téléphone Rose, référence à la pièce Les Indépendants Affectifs qui a lieu demain et vendredi.
0: Juste pour voir Romain faire ça, venez vraiment.
2: 4 artistes pour entre 12 et 15 minutes chacun.
1: Donc ce soir, Maya, tu montes sur scène et tu fais du stand-up.
0: Oui, je fais des roues.
1: Est-ce que ça fait partie, est-ce que c'est des extraits quand vous faites stand-up, est-ce que c'est des extraits de vos one-man show, one-woman show pour toi?
0: Ah oui, c'est des extraits de deux spectacles. Des fois, je mélange des extraits du premier qui s'avage du recul sur les secrets de famille et du deuxième. Ça, c'était une chanson qu'il y a dans le deuxième, par exemple.
1: D'accord. Pour toi aussi, c'est ça, Romain ?
2: C'est des extraits du spectacle. On appelle ça jouer du sûr. C'est-à-dire, on sait ce qui fonctionne et ce qui marche à peu près. Et on est aussi là pour tester de nouvelles blagues et de nouvelles choses, évidemment, par rapport à ce qui nous est arrivé, soit les dernières semaines ou les derniers mois.
0: Dernières heures aussi.
2: Ou dernières heures. Parce qu'on a beaucoup d'anecdotes avec Marion. On vit beaucoup de situations rigolotes dans la vraie vie. Et donc là, on vient aussi tester. C'est le but du Comedy Club, tester des nouvelles blagues.
1: D'accord. Ça commence à 21h ce soir, Christophe ?
3: 20h30. 20h30. Et puis, c'est Romain qui aussi présente le Comedy Club.
0: Il est partout.
2: On a tout budget, donc c'est la même personne qui fait tout, en fait.
1: Non mais tout à l'heure il s'est présenté en off, il m'a dit je fais ça, je fais de la pub, je fais pour les Chevaliers du Fiel, enfin, vas-y, dis-nous un petit peu tout ce que tu fais, allez, curriculum vitae, c'est l'heure.
2: Je suis né le 28 juillet 1992 et ce jour-là on a...
0: Les Lions du coup.
2: Donc,
0: les Lions.
2: Non, j'ai travaillé dans la production des Chevaliers du Fiel à Toulouse dans une pièce de théâtre d'Éric Carrière qui s'appelle Crime à Saint-Cernin, ça m'a beaucoup appris dans ce métier-là du théâtre qui était vachement cool. Et voilà, j'y suis encore, c'est juste que la pièce pour l'instant elle est en pause, elle reprendra je pense en 2027.
1: D'accord.
2: Voilà, je présente le Comedy Club ici, je fais de la pub de temps en temps pour la Banque Populaire Occitane, parce que la Banque Populaire Occitane m'a choisi pour être un peu l'effigie de la région Occitanie.
1: T'as de la chance que c'est que je les connais bien, que c'est des bons partenaires de CFA, parce que sinon tu les as déjà cités deux fois.
2: Oui, voilà.
1: Donc je vais leur envoyer la vidéo YouTube et puis l'émission, ils vont m'envoyer un chèque.
2: Il y a Cerise de Groupama, il y a Romain Simancas de la Banque Populaire Occitane.
1: C'est
2: radio.
1: Voilà. Maya, toi, ton curriculum vitae, qu'est-ce que c'est ?
0: Moi, j'ai fait tout ce qui est école de théâtre, j'ai fait du conservatoire, une école d'humour et des arts scéniques, on peut dire l'école du clown un peu, qui apprend à trouver notre clown. Et après, j'ai joué dans une pièce qui s'appelle L'amour est dans le presque. J'ai joué mon premier One Woman Show, Ça va, j'y recule, et là, Mort de vivre à Avignon. Voilà, j'ai fait 2-3 petits courts-métrages aussi, voilà. Mais j'ai croisé des chevaliers, mais pas du fiel, donc ça m'a pas forcément projeté dans ma carrière.

0: Mais on est là, quoi. Et là, la pièce avec Romain, du coup.
1: Et là, la pièce avec Romain, Les Indépendants Affectifs, création mondiale, jeudi et vendredi.
0: Dans ma grange de Poney Club, ouais.
2: C'est vrai que vous avez parlé tout à l'heure des spectateurs, enfin des téléspectateurs qui étaient peut-être qui sont là maintenant, mais qui n'étaient pas là avant. Je le redis, c'est Christophe qui nous permet de lancer ce projet-là.
0: Oui, merci Christophe.
2: Et c'est ouvert à la création ici, il me l'a toujours dit, et c'est la preuve en est. Et c'est vraiment, moi, ça me tient vraiment à cœur. Mm. Voilà. Donc si on peut être programmé les dimanches aussi, j'avais pensé à partir de. De janvier.
3: Il va bientôt faire des spectacles enfants. Il sera programmé.
2: Oui, je fais de la magie aussi. Je fais des spectacles de magie ici.
1: Mais ça n'arrête pas. Ouais. C'est un peu hyperactif peut-être.
2: Il reçoit des pâtes à la bolognaise chez moi.
3: Et l'homme a tout faire.
1: À suivre Christophe dans la programmation du Violon Dingue, là, sur ses prochaines. Alors, déjà ses prochains jours.
3: Ben là, oui, ça y est, c'est parti. La saison est partie. Elle a commencé la semaine dernière. Et là, donc, on enchaîne maintenant du mercredi au samedi. On va avoir aussi, à partir de fin octobre, des spectacles enfants. Donc, tous les week-ends, n'hésitez pas. D'accord. Il y a une programmation avec plein de nouveaux spectacles. Un petit message aussi, c'est que CDI va revenir au mois d'octobre.
1: CDI, c'est la pièce que tu as écrite.
3: C'est ça.
1: Et il y a eu le lancement première, pendant le festival.
3: Exactement, qui a eu un super accueil du public. Et j'en remercie tous ceux qui étaient là et bien entendu tous ceux qui viendront le voir. Et elle sera au mois d'octobre, début octobre, à Angoulême.
1: Les réservations se font sur leviolondingue.fr. Le Violon Dingue est situé aux 3 rue d'Ely à Montauban. On peut boire des coups sur place, on peut manger sur place. Les tarifs, c'est 18,50€, tarif réduit 16,50€, tarif adhérent 13,50€, tarif spectacle enfant unique 8,50€. Enfant unique, il faut être enfant unique, quoi. Si t'as des frères et sœurs, c'est 14 balles.
3: On a dû oublier la virgule alors.
1: Hein?
3: C'est tarif unique, c'est pour enfants ou adultes.
1: D'accord, j'avais compris.
3: Je me doute.
1: Et ben voilà, fin de cette drôle d'émission enregistrée ici sur cette scène. Je suis content d'être monté sur cette scène aussi.
3: Fait plaisir aussi de te voir là.
1: Ben écoute, oui.
3: Tu reviens quand tu veux.
1: Et puis merci de nous accueillir.
3: Vous êtes bienvenue quand vous voulez, CFM. Venez quand vous voulez. Voilà.
1: Merci de nous accueillir parce que ce soir tu accueilles toute l'équipe de CFM Montauban. De nombreux bénévoles et salariés vont venir ici boire des coups et puis certains resteront pour applaudir tout à l'heure les stand-upers et stand-up.
2: Super.
1: Merci beaucoup.
2: Merci à vous.
3: Merci Rémi.
1: Cette émission, donc, évidemment, et c'est une émission de radio, est diffusée ce jeudi à 18h35 et 21h30. Elle est en podcast également sur CFM et sur YouTube en vidéo.

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1: Bonsoir à tous. Les prix à la pompe du diesel dans l'Union européenne ont atteint un nouveau sommet à 2,23€ le litre contre 2,16€ la semaine dernière. Des records ont été battus dans 19 pays de l'UE, dont l'Allemagne, la France et l'Italie, sous l'effet des guerres au Moyen-Orient et entre la Russie et l'Ukraine. La flambée des prix à la pompe est l'état de la menace russe qui devrait occuper l'essentiel de l'interview d'Emmanuel Macron à suivre ce soir à 20h sur TF1 et France 2. Et les prix des carburants pourraient encore augmenter. Donald Trump a menacé d'interdire les exportations de diesel de son pays. Selon Politico, cette mesure pourrait être appliquée pendant 90 jours. Les États-Unis qui exportent actuellement plus d'1,5 million de barils de diesel par jour, ce qui en fait de très loin le premier exportateur mondial. En France, la colère sociale gronde. Les 8 organisations syndicales qui représentent la fonction publique ont de nouveau appelé ce soir à des revalorisations salariales. Elles dénoncent notamment le gel du point d'indice des fonctionnaires intégrés potentiellement dans le budget 2027. L'intersyndicale a réitéré son appel à la grève pour mardi prochain. Près de 155 manifestations sont déjà prévues à travers tout le pays. Dans l'actualité également, 8 nouvelles personnes ont été interpellées mardi dans le cadre de l'enquête sur le meurtre du militant d'extrême droite Quentin Deranc à Lyon en février dernier. Parmi elles, 5 ont été mises en examen pour association de malfaiteurs. Les charges se multiplient contre Télisson Aurélien, l'écrivain québécois d'origine haïtienne se défend d'avoir eu recours à l'intelligence artificielle pour son dernier roman auréolé du prix FNAC. C'était ça ou mourir. Mais la presse et Radio-Canada ont révélé qu'une nouvelle et des articles publiés dans les années 2010 par l'auteur reprenaient des textes d'autres écrivains. Et puis c'est un engouement inédit. Le pape Léon XIV est attendu en France. À partir de demain, toutes les cloches des églises de France sonneront pendant 7 minutes à 10h, l'heure d'arrivée du souverain pontife à Paris. Bonne soirée à tous, à notre écoute.
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